0: On te proposait des réponses et puis tu me donneras, après les 10 secondes, ta réponse, ton choix. Et tiens, je t'emmène. Hop.
1: Bouchka ?
0: Ah non, non, c'est Karin Schell. C'est Karin Schell. Alors, écoutez bien, aujourd'hui, lundi 18 mai, c'est la Saint-Éric, c'est la Sainte-Corinne, mais c'est aussi le début du tournoi de Roland-Garros. J'embrasse Benoît Paire qui va démarrer le tournoi. Alors, écoute-moi bien, à toi de me dire, alors, vraiment, de quoi est principalement composée la terre battue des cours de tennis ? De sable rouge ? De briques pilées, de roches volcaniques ou de sueur d'Éric Bastien.
1: Oh, c'est horrible.
0: Alors, de quoi est composée la mythique terre battue ? Sable rouge, briques pilées, roches volcaniques, sueur d'Éric Bastien. Oh, top chrono, 10 secondes.
2: J'aurais bien dit Eric, mais c'est un peu gros. Je vais rester sur la brique pilée.
1: Alors Eric est gros, j'aime pas trop l'association. Hein.
2: Oui, c'est vrai que j'ai pas le visuel, je m'excuse, je retire.
1: Oui, bon
0: bah. Eh bien oui, c'est de la brique pilée. C'est une fine couche de briques rouges broyées. C'est elle qui donne à tous ces terrains la couleur ocre et les rebonds magnifiques. Ouais. Voilà, allez, ça fait 3 points. Tu es à 6.
1: Et qui va faire un jeu 7 et match ? C'est mon Florian, c'est mon petit Gaulois, c'est mon Normand. Mais oui, mon Florian qui...
3: Oui, oui. Oui,
1: alors, on parlait de trucs qui fait un peu peur là, à Disney avec Lydia. Toi, t'aimes bien te faire peur aussi avec des films.
0: Ah.
3: Les films d'horreur, j'adore ça.
0: Ah, moi aussi.
1: Mais alors, Lucie, qui est ta chérie, aime pas trop ça, visiblement.
3: Non, elle aime pas trop ça, non. Elle veut pas trop regarder avec moi.
1: Ouais. C'est quoi tes films préférés, films d'horreur préférés, du coup ?
3: Oh là là, il y en a plein.
1: Hein, écoute celui-ci.
3: Il y a Saw, il y a...
1: Mais celui-là, là, tu le reconnais, celui-là ?
3: Massacre à la tronçonneuse.
1: Mais oui, il est fort, hein.
0: Et Massacre à la tronçonneuse.
1: Oh là là là là là. Bon, pourquoi pas, c'est bien de se faire peur.
0: Moi, j'adore.
1: Mais oui, oui, oui, tu as quelques défauts aussi. Tu t'emportes assez vite, tu es un Normand, c'est assez logique.
3: Oui. J'aime bien avoir raison, mais j'aime pas avoir tort.
1: Ouais, je comprends.
0: T'aimes bien dire que le Mont-Saint-Michel est normand, mais bon.
1: Oui, bah oui. D'ailleurs, la réalisatrice nous a dit qu'Alain Barrière, qu'on écoutait tout à l'heure, était breton.
0: Eh oui, bien sûr,
1: c'est
0: bah oui.
1: Bien aujourd'hui. Hein. Tu t'emportes assez vite, je le disais, tu es joueur, tu es taquin. Et en même temps, si t'étais un animal, tu serais quoi ? Et tout s'explique.
3: Le lion.
1: Eh oui, voilà, c'est ça.
0: Oh là là, mon Dieu, le signe astrologique d'Éric Bastien.
1: Bien sûr, ça rugit de plaisir.
3: Et moi aussi, c'est mon signe astrologique d'ailleurs.
0: Oh là là là là là là là.
1: Salut Régis, votre mari aussi qui est lion. Ouais. Bah si, c'est vrai.
0: Oui, mon mari est lion, c'est vrai.
1: Bah oui, votre mari est lion.
0: Nous ne sommes pas mariés, je vous rappelle.
1: Oui, enfin bon, vous connaissez bien quand même.
0: Oui, 25 ans que je le supporte, qu'est-ce que tu veux faire ?
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1: Nous sommes avec Maude qui a 2 points, Benjamin qui a 1 point, Maude qui joue avec ici, Touraine qui habite à Charentilly. Et Maude, Maude, tu te
2: oui.
1: On dort encore avec son doudou.
2: Bien sûr.
3: Oh là là.
2: Bien sûr. C'est important.
1: Bah oui, mais je
2: ça me rassure.
1: Alors c'est quoi le doudou? Parce que je voudrais savoir.
2: C'est un petit bout de couverture en fait qui a plus de qui a plus de forme. Mais le petit biais autour là qui est tout doux, qui réconforte, ça me fait du bien.
1: Ah non mais attends, ma fille a 33 ans, elle dort encore avec son doudou. Alors si tu veux, comment te dire.
2: Je pense qu'on est de plus en plus en fait, donc il faut qu'on se pose des questions peut-être.
3: Je vais rappeler le docteur Kirsek peut-être. Hein.
1: On ne vit pas dans un monde facile, j'entends.
2: Non, c'est réconfortant pour moi et que je dors bien.
1: Voilà.
2: Donc, doudou, je suis partout.
1: Eh bah tu as bien raison, voilà, tu pars en vacances avec, il est sous ton oreiller, voilà, bon.
2: Ouais.
1: C'est très bien, comme ça tu dors. Alors,
2: on va le savoir maintenant.
1: Ouh, c'est pas grave. Alors mon chat, est-ce que tu chantes, est-ce que tu fais du karaoké, est-ce que tu... tout ça.
2: Ouais, j'aime bien mais je chante pas, hein, mais j'aime bien les blind tests, j'aime bien tout ça en fait, à Ici Touraine, j'aime bien participer à tout ça en fait.
1: Ah, et bah ça tombe bien.
2: Pas trop vieux, hein. Pas des années d'EHPAD, hein.
3: Oh là là, hey.
1: Alors chérie, là c'est pas du tout des années d'EHPAD. Et alors j'ai envie de te dire, c'est même des énormes tubes. Ça s'enchaîne, écoute bien, il y a 2 artistes, 2 filles qui vont s'enchaîner. Il faut que tu me donnes 1 ou 2. Enfin en tout cas, ça serait bien les 2, comme ça t'as 2 points. Écoute bien.
2: Ok.

0: parce qu'en plus, elle est en...
1: Alors, nous avons...
0: C'est Madonna.
1: Ouais.
0: Madonna et l'autre, je sais plus le prénom, mais en fait...
1: Baby, one more time.
0: One more time. Ouais, elle est en cure de désintoxication.
2: Oh là.
0: Je sais plus.
2: Il a fait une belle pub, là.
1: Eh ben, écoute, tu nous as bien vendu Britney Spears.
2: Ouais, ouais.
0: Oh là là.
1: Like a Virgin. Bon, bah, ça, c'est Madonna.
2: Eh oui.

0: 5. Eh ben
1: oh
0: tu.
1: Là
0: tu
1: là.
0: T'as quand même un point,
2: ah,
0: c'est déjà.
2: J'ai un 10, hein. Ah ouais, ouais.
0: Bon, bah t'en as 3. Voilà.
1: 12h28, j'ai faim, je vais chez Benjamin parce que je sais que Benjamin adore cuisiner. Quelle est ta spécialité, mon Benjamin ?
3: Le bourguignon.
1: Ah, oh, le bourguignon.
0: Non, là,
3: tout simplement.
1: Comment tu fais un bon bourguignon, ta petite recette à toi ?
3: Déjà une bonne viande.
1: Ouais.
3: Une bonne viande et on n'est pas obligé de se ruiner, on peut aller chez son petit boucher à côté de chez soi. Déjà, il vous conseillera un super produit et puis au pire, en acheter moins, mais de meilleure qualité. Quoi.
1: Ouais, bien sûr, le bourguignon. Alors, il n'y a pas que ça, un côté spécialité.
0: Ah, le couscous, c'est dur à faire. Hein. La très bonne semoule, non, c'est du travail.
3: Non, ah oui, mais sinon, c'est pas compliqué. Le plus long, c'est de préparer les légumes. Après la cuisson, c'est long, mais c'est pas compliqué.
1: Ah ouais.
0: Non, mais il faut bien soi. Travailler la semoule.
1: Oui, il faut qu'elle soit douce, comme de la farine, c'est bien. Tu sais également préparer le pot-au-feu, pas de dessert,
3: oui.
1: Par contre. Tu reviens chez toi.
3: Non, je suis pas bec sucré, non.
1: On emmènera les gâteaux, salé. Valérie. Vous notez, on doit aussi passer à Poitiers hein, cet été.
3: Oui, bah oui.
1: On a tout péré.
3: On vient dire les filles qui doivent finir leur séjour pour aller jusqu'à Saint-Jacques. Bah, si elles ont fait tour Poitiers l'année dernière ou avant, bah, si elles commencent à Poitiers, elles auront qu'à s'arrêter à la maison. Bah,
1: parfait.
3: Un pied,
0: évidemment.
3: Un pied, café,
1: tourner manège dans cette émission. Bah oui,
0: alors.
1: Comme célibataire, Benjamin. Bref.
3: Oui, mais pas Maud.
1: Oui.
0: Maud, elle n'est pas célibataire. Hein. Tu vas arrêter de vouloir marier tout le monde. Pose ta question.
1: Voici ton quiz musical. On a deux chansons, c'est mixé, c'est deux garçons. Pour le coup, à identifier, il y a deux points à gagner. On y va.

0: Alors qui chante
1: Il t'a dit
2: Elton John.
0: Elton John.
2: Premier, oui. Et George Michael, peut-être Wham, quand il était à l'époque de Wham.
0: Ben voilà, Carlos Whisper, vérifions tout de suite. Elton John, bien sûr. Et le deuxième, c'est bien George Michael, ce qui fait 2 points de plus, Benjamin.
1: Allez, 3 points pour Mo, 3 points pour Benjamin.
0: On
1: vous
0: adore.
1: Êtes à égalité, vous êtes parfait.
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1: Alors, notre petite Maude, dis donc, il paraît que t'as une maman un peu sympa, un peu genre, je fais des blagues, l'air de rien.
2: Bien
1: il paraît
2: sûr.
1: Que quand t'avais 20 ans, ta maman t'a demandé d'aller acheter des tringles à rideaux dans un magasin.
2: Oui, c'est ça.
1: Et au moment de payer, qu'est-ce qui s'est passé?
2: Eh ben en fait, elle sait que j'ai un gentil caractère, en fait, et puis la caissière... Et du coup, elle m'a fait j'ai dû vider tout mon sac, je savais que j'avais rien pris. Et puis c'est tout, la caissière, elle s'est vraiment mise en colère et tout ça, je me suis mise en colère aussi. Je retourne chez ma mère, et t'es arrivée là, bah oui, elle m'avait collé les antivols dans mon dos, en fait. J'étais partie au magasin comme ça. J'étais pas contente. Bon, elle était bien contente.
1: Mais...
2: En même temps, c'est un petit jeu sympa, parce que je suis un peu... J'aime bien les bêtises, quoi. D'ailleurs, je lui fais un petit coucou à Claudine et à Patrick de Chouni, en fait. Ils sont contents
1: voilà.
2: Comme ça.
1: Voilà, donc parce
2: elle
1: que ça...
2: Elle va être contente. Mais bon, on aime nos mamans, hein.
1: Oui, on aime nos mamans. Bah, moi, oui.
3: Enfin... C'est la fête des mères, d'ailleurs, dans quelques jours.
1: C'est la fête
2: bientôt,
1: des...
2: Bientôt.
3: Bah, c'est dimanche.
2: D'ailleurs, j'espère que mes enfants, ils entendent, hein. C'est bientôt la fête des mères.
3: Ils comptent.
1: C'est dimanche, la fête des mères.
3: C'est pas dimanche, c'est dimanche d'après, ouais. C'est ça.
1: Alors,
2: d'après.
1: Oui. Le dernier dimanche du mois de mai, c'est la fête des mamans.
3: Exactement.
1: Pensez à vos mères qui ont souffert pour vous mettre au monde, bande
3: enfin,
1: de petits ingrats.
3: C'est l'occasion de rappeler que c'était la Saint-Éric hier. Bon, après, je dis ça. Voilà.
1: Est-ce que
2: oui,
1: tu vas me...
2: Éric.
1: Est-ce qu'il va me laisser en placer une ou pas? Je sais plus, là. Alors, écoute bien, là, t'as 3, il a 6, c'est la question à 5 points. Donc, il faut que tu la marques. Oui. Il faut que tu l'emportes, tu vas l'emporter. Oui. Allez. Quel chanteur. Mais si t'es au taquet, vas-y ma chérie, écoute bien. Quel chanteur français était surnommé l'homme à tête de chou? Quel chanteur français était surnommé l'homme à la tête de chou? Top chrono, 10 secondes.
2: Peut-être Serge Gainsbourg, peut-être.
4: Dieu est un fumeur de
1: gitane. Eh oui, c'est Serge Gainsbourg. Bien sûr,
2: ah oui,
1: parce
2: avec
1: que.
2: Les oreilles.
1: En fait, il a sorti un album en 1976, inspiré d'une sculpture qui représente un homme à la tête de chou. J'ai ce vinyle à la maison, c'est très très beau. Et donc, c'est lui, l'homme à la tête de chou. Tu as 5 points de plus, tu passes à 8.
3: Benjamin, il y a un domaine dans lequel tu es nul. J'adore. C'est quoi?
5: Rappelle-le-moi parce que ça me parle pas. J'ai peut-être là-dedans dans la mémoire que je suis nul.
3: Eh bien, c'est l'orientation. Voilà, t'aurais pas
5: oh là
3: pu
5: là,
3: faire.
5: Oui, mon Dieu. Mon
3: voilà.
5: Dieu. Oui, oui.
3: Et
5: oui. Oui, oui. Je m'étais perdu dans mes réflexions.
3: Ah, mais non, oui, toi, oui, l'épreuve de Koh-Lanta d'orientation, c'est pas possible.
5: Ah oui, ah non. Ah ben non, je trouverais même pas l'aéroport pour aller dans l'avion. Donc,
3: D'accord.
5: Oh non.
3: Te voilà parti en forêt, la cueillette, hein, bien sûr, des champignons.
5: Et là,
3: t'as tourné combien de temps dans cette forêt?
5: Les heures passent, le soleil se couche et mon pauvre Benjamin était perdu dans les bois comme un couillon.
3: Ah non, mais le soleil se couche, c'est-à-dire que tu as quand même tourné, a priori, 5 heures dans la forêt pour retrouver ta voiture.
1: Ah là là.
5: Oui, aisément, tout à fait.
3: Et finalement, tu as trouvé une route?
5: Oui, voilà, j'ai trouvé une route, je suis remonté sur 1 ou 2 kilomètres, j'ai trouvé des maisons et puis j'ai pu retrouver mon chemin après grâce aux gens qui habitaient pas loin des bois.
3: Oh, non.
5: Bon. Et puis la flippe, quoi, quand la nuit commence à tomber, là.
3: Eh bien sûr,
5: on est
3: bien
5: loin
3: sûr.
5: De chez soi. Et
3: je
5: puis
3: sais.
5: À l'époque, on n'avait pas de téléphone portable, alors les signaux de fumée, ça passe pas dans les forêts, enfin, faut éviter de faire du feu en forêt, mais. Non, c'était.
3: Bon, puis Benjamin.
5: J'ai eu la peur de ma vie.
3: Quand t'avais 18 ans, tes parents, ils t'ont dit de pas la prendre, cette 2 chevaux. Ben oui.
5: Non, c'était la Mégane, la 2 chevaux, c'était ma voiture à moi.
3: Ben oui, mais on t'avait dit de pas toucher la voiture. Qu'est-ce que t'as fait?
5: Ben oui, ben non. Ben je l'ai prise.
3: Ah oui, mais tu l'as prise, mais tu l'as mis dans un mur surtout.
5: De chez planté. Ah oui, elle était explosée du pare-choc avant au pare-choc arrière. Il y avait pas un centimètre carré de tôle qui était.
3: Une belle Mégane. En fait, ses parents étaient partis en vacances et lui, il s'est dit, je vais choper la belle Mégane et il voulait faire un petit tour, quoi. Mais ça a été. Ouais, t'as dû drôlement te faire gronder, hein, Benjamin.
5: Quand les parents ont vu l'état de la voiture, ils étaient plus rassurés que quand j'allais bien. Quoi.
3: T'as des parents qui sont.
5: Ouais, cool. ouais.
3: Allez, voici ta question à 5 points. Question cage, pas de proposition de réponse. Un extrait pour t'aider. Himalaya, et c'est Johnny Hallyday. Quel personnage folklorique vit, selon la légende, dans les montagnes de l'Himalaya? Top chrono, 10 secondes.
5: Serait-ce le Yeti?
3: Attends, c'est moi qui pose les questions, là. C'est, tu me demandes si serait-ce le Yeti.
5: Oui, tout à fait.
3: Écoutez, je vais vous répondre, Benjamin. Oui, c'est le Yeti, l'abominable homme des neiges, qui est le poilu gigantesque, objet des récits dans Tintin, notamment, dans l'île Noire. Oui, c'est bien le Yeti. Bravo.
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1: Notre Catherine qui chante, qui coud, qui peint, qui marche, qui saute en l'air, qui danse, oh là là là là là là, mais qui n'est pas très très douée en ski. Ah là là là là, il paraît que donc ton mari t'a emmené au ski, t'en as jamais fait bien évidemment, et tu te retrouves en haut de la piste, et t'as dévalé la piste en arrière en fait, hein. Comment tu t'as fait?
2: Ben en fait, j'ai essayé de me retenir à des poteaux, mais les poteaux, c'est

0: une fois.
1: Ah oui, d'accord.
0: J'ai descendu une noix sans savoir que j'avais descendu ça.
1: Ah bah c'est magnifique, voilà, te voilà skieuse maintenant. Alors il t'est arrivé une petite aventure quand tu as été voir ta fille en Chine, parce que tu es partie toute seule visiter la cité interdite. Et alors là, pas de chance, t'es ressortie par une autre porte que celle par où t'es entrée. Qu'est-ce qui s'est passé?
0: Eh bien, comme je ne parle pas anglais ni chinois, je ne pouvais pas rentrer chez moi. J'avais plus la même orientation, quoi. Je ne savais pas, puis ma fille ne pouvait pas m'aider au téléphone. Bon, j'ai fait confiance. Moi, je fais très, très confiance aux gens. Et ben, je suis revenue une heure et demie après devant la porte de ma fille. Et là, j'ai dit waouh.
1: Ah oui, t'as fait un petit...
0: Je dirais que j'ai eu peur, hein, quand même. Hein. J'avais des larmes aux yeux, hein, parce que je me suis dit mince, comment je vais rentrer.
1: Oh là là.
0: En fait, j'avais pris le taxi, mais ce jour-là, il pleuvait tellement que j'étais mouillée. Et les taxis ne nous prennent pas quand on est mouillé.
1: Ah, sympa. Bon, bah, du coup, t'as mis une heure et demie pour rentrer chez ta fille, quand même.
0: Oui, mais je suis rentrée vraiment devant la porte.
1: Ah ben ça, c'est magnifique.
0: Je fais confiance au monsieur qui a dit au chauffeur et puis à la personne de derrière, parce qu'ils sont deux dans le bus, hein, qu'il ne fallait pas que je descende, qu'il fallait que j'attende. Et elle m'a fait reprendre un autre bus et je suis revenue, je vous dis, une heure et demie après,
1: magnifique,
0: devant la porte.
1: Alors, tu vas essayer de marquer 5 points. C'est la question cash. Oui. Et tiens, une petite ambiance.
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3: Oui.
1: Alors, l'encre de tes yeux, on va parler d'encre. Autrefois, qu'est-ce qu'on utilisait pour absorber l'encre et éviter les bavures lorsqu'on écrivait au stylo-plume? Qu'est-ce qu'on utilisait pour absorber l'encre et éviter les bavures quand on écrivait au stylo-plume? Top chrono, 10 secondes.
0: Un buvard.
1: Un buvard. Est-ce que c'est une bonne réponse? Oui, c'est une bonne réponse. Et oui, on s'en servait pour absorber l'excès d'encre, et puis comme ça évitait les taches et l'effaceur. Bravo, tu as 5, ça te fait 7 points.
3: Et on embrasse Philippe, évidemment. Philippe Buvard. Bon, c'était. Allez, je rends hommage aux grosses têtes. Hein. Là, on est digne des. Bah si.
1: Non, je regarde Basile, ça va, il a pas l'air de trop souffrir aujourd'hui, mon petit Basilou. Je suis avec toi, chérie. Tu sais que je t'aime, mon Basile.
3: Il a plus de 90 ans, Philippe Buvard, qui vit dans le sud de la France.
1: C'est Basile qui a 90 ans.
3: Non, ça va, Basile, il est jeune. Christophe. Alors, vous savez quoi? Christophe, il aimait déjeuner avec ce monsieur. Dark Vador, j'ai eu peur.
1: Christophe, t'aimerais déjeuner avec Dark Vador?
3: Mais oui, parce qu'il est fan de Star Wars, Christophe.
1: Oui, mais tu pourrais.
4: Ouais, j'aimerais bien.
1: Mais tu pourrais manger avec, je sais pas, Leia, avec Harrison Ford, je sais pas.
3: Ah non, mais il a le porte-clés, la tasse.
4: Oui, Dark Vador, il a une prestance.
3: Bon, alors, ça s'arrête pas là, l'histoire de Dark Vador, parce qu'il adore se déguiser. Hein. Ah oui, non, Christophe, et.
1: Mais en quoi
3: atteint, bah, à ton avis.
1: En Dark Vador.
3: Bah, évidemment, raconte quand tu t'es déguisé en Dark Vador.
4: Alors oui, on avait une soirée déguisée comme tous les ans chez des copines, et puis du coup il fallait trouver un costume. Le thème c'était se déguiser un personnage connu.
3: D'accord.
4: Et du coup, comme j'aimais bien Dark Vador, j'ai fabriqué le costume de Dark Vador.
1: Ah.
3: Alors.
4: Voilà.
3: Le masque, le sabre laser, tu l'as trouvé sur un site Vinted pour ne citer que lui. Mais attends, raconte ce que t'as fait quand même pour avoir la fameuse voix. T'as fait un truc particulier.
4: Oui, alors sous mon costume que j'ai fabriqué, j'avais téléchargé sur mon téléphone la marche de l'empereur et puis la marche impériale, et puis derrière il y avait la respiration de Dark Vador, et j'avais glissé une petite enceinte Bluetooth et que je faisais marcher sous le costume, quoi. Donc il y avait la respiration. Donc je suis arrivé comme ça. Voilà.
3: Génial. Allons, c'est
4: je
3: génial.
4: Suis arrivé comme ça.
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1: Alors, Muriel, elle a croisé Brigitte Bardot ?
2: Ah oui, mais ça, c'était quand j'étais toute petite.
1: Alors, raconte, il paraît qu'elle tournait « Dieu créa la femme ».
2: C'était son premier film dans la vieille ville. C'était donc un jeudi, parce qu'à l'époque, on n'avait pas école le jeudi. J'étais avec trois copines, on allait voir, bien sûr, j'avais 10 ans. Et au moment de sa pause, elle nous a payé une glace au nouveau glacier.
1: Bah, les gens aussi.
2: Super. Elle était... on s'en rappelle toujours. Et cette chose, ça m'a permis de retrouver, peut-être 50 ans après, une copine qui avait mangé la glace avec moi.
1: Et voilà. Bah oui, parce que t'as raconté l'anecdote sur ici, ouais. Et les copines ouais. T'ont appelé.
2: Eh bien, exactement. C'est formidable, quand même, de se retrouver 60 ans après. On ne se reconnaît pas, mais ça fait rien.
3: Grâce à la radio ?
1: Ben oui, elle a raconté c'est l'anecdote génial. Sur la radio et, elles se sont retrouvées. Ça, c'est bien
2: j'ai
1: sympa.
2: J'ai une copine. Ouais, c'est super sympa.
1: Alors, ma chérie, c'est la question à 3 points. Je te pose la question, je te fais des réponses, je te propose des réponses. Et à mon top chrono, tu auras 10 secondes pour me donner ta réponse. Alors, tiens,
2: on va pas...
1: Mais non, tu vas gagner. Allez, on va parler du jeu vidéo Pac-Man.
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1: Alors, Pac-Man, figure-toi que cette semaine, Pac-Man célèbre son 45e anniversaire. Alors, est-ce que tu sais quel est l'aliment qui a inspiré la forme de Pac-Man ? Alors, un citron coupé, une pizza à laquelle il manque une part, un donut croqué ou les joues de Éric Bastien. Oui. Alors, qu'est-ce qui a inspiré la forme de Pac-Man ?
2: Moi, comme je suis près de l'Italie, je pense que c'est une pizza donc il manque une part.
1: Une pizza à laquelle il manque une part ?
2: Ouais, ça me plaît, ça.
1: Eh bien, figure-toi, ma petite Mumu, que c'est une bonne réponse.
3: Ah.
1: Et oui, c'est totalement une pizza à qui il manque une part. C'est magnifique. Tu as 3 points, ça fait 4.
3: Oui, ça fait 4. Patrice est avec nous. Pour ceux qui nous rejoignent, Patrice, on fait connaissance avec lui depuis midi. Avec ici Lorraine, il habite à Malzéville, il est marié et il a 2 petits-enfants. Patrice, est-ce que t'es chaud ? Est-ce que ça va ? Est-ce que t'es en forme, Patrice ?
5: Je suis au taquet.
3: Patrice ?
6: Et maintenant,
3: qui chante ça ?
6: Que vais-je déco. Faire
3: voilà. Déco. Vous pouvez pas me dire ça il y a 5 minutes.
5: Je suis nul.
3: Il nous a dit nous garrot quand même, le gars.
5: Ouais,
3: Patrice,
5: ouais,
1: tu vois ça ?
5: N'importe quoi.
3: Moi, tu m'inquiètes, Patrice, pour la suite.
1: Eric, tu vois ça, c'est du mauvais coaching. C'est de l'humiliation de candidat. Et c'est ces petits détails de malveillance
3: mais
1: qui font que le candidat est déstabilisé.
3: Non, c'est pour qu'il se souvienne bien de Béco.
1: Ouais, enfin, comme ça.
5: Béco.
1: Ne te déstabilise pas, Patoche. Tu sais, il y a plein de trucs qu'il ne connaît pas.
3: Non, mais moi, je leur donne des devoirs. Il y a 100 lignes à copier sur Béco. Attendez, il y a le service après-vente quand même. Patrice, qui aime les sensations. Forte, qui aime bien les manèges. Alors c'est ta fille qui t'entraîne dans les manèges et je crois d'ailleurs que c'est pour elle que tu joues pour l'emmener au parc Astérix.
5: Tout à fait, c'est vrai. C'est vraiment quand on a entendu ça, elle m'a dit vas-y papa, vas-y. Voilà. Donc oui, c'est à 90% c'est ma fille Ophélie.
3: Bon bah je te souhaite de gagner ce beau séjour pour elle. Pareil que t'as déjà sauté à l'élastique, donc voilà, côté sensation t'es pas mal. Hein.
5: Oui, j'aime bien. Ouais. Bon, je sais pas si je referai, mais 60 mètres sur un parking près de Saint-Tropez, j'avais beaucoup hésité, et puis je me suis lancé parce que bon, on était une bande de potes, il fallait pas que je faille.
3: Est-ce que tu avais regardé la météo le matin ?
5: Non. Pourquoi ?
3: Pourquoi je te demande ça ? Parce que c'est ton rituel. Il paraît que tous les matins.
5: Ah oui.
3: Ah oui, bah oui.
5: Bah, ce matin-là aussi, oui.
3: Bah oui,
5: ce matin-là, oui.
3: Non, mais t'organises vraiment ta journée suivant le temps. Alors, il est nombreux à le faire, mais ça détermine beaucoup de choses. Le tennis, le paddle pour toi. La météo, c'est quelque chose.
5: C'est ça, ouais, les activités indoor et puis celles qu'on fait à l'extérieur. Ouais, non, c'est vrai, c'est important.
3: Je suis d'accord. Il a une phobie, notre Patrice. Ouais, je vous le fais court. Le nombril.
1: Qu'est-ce que ça ?
3: On peut pas s'approcher du nombril de Patrice.
1: Pourquoi ?
5: Non, parce que c'est une phobie depuis toujours, parce que je pense que ça vient de ma petite enfance. On m'a expliqué que le nombril, c'était au moment où l'enfant est coupé le cordon et on faisait un petit nœud. Et ce petit nœud, ben, moi, dans ma tête, c'est peut-être rentré comme quelque chose de fragile. Comme un nœud, ça peut se défaire. Donc j'ai dit, on ne touche pas mon nombril, je ne touche pas le nombril des autres d'ailleurs. C'est devenu une phobie. Même sous la douche, il faut que je fasse très attention quand même.
1: Ah ouais. Ah ben dis donc.
3: Sinon, Patrice, ça va ?
5: Oui, ça va bien. Merci.
1: Et t'aurais été malheureux. Moi, je me suis fait opérer de la vésicule biliaire. Ils te font un trou dans le nombril pour passer le truc. Ouais. Et après, il y a de la colle. Et il faut nettoyer le nombril tous les jours. Trois fois par jour.
5: J'aurais été,
1: tu serais devenu fou.
5: Très, très malheureux.
1: Ouais. Fais attention à ta vésicule.
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3: Salut à toutes, salut à tous et bienvenue dans Décibels. Décibels, vous le savez, c'est 7 jours sur 7 sur votre radio ici. Le samedi, émission toujours spéciale puisqu'on confie les clés de la programmation musicale de l'émission à une personnalité, parfois un musicien, c'est le cas ce soir avec Benabar, parfois pas du tout, pas forcément musicien, comme on a fait avec Camille Cerf, une ancienne Miss France super cool, ou encore la semaine dernière avec le chef Philippe Etchebest. Alors, ce soir, comme c'est Benabar, forcément, vous vous doutez, on va parler musique, on va parler chansons. Et je pense que tout comme avec son album Le Soleil des Absents qui vient de sortir, et tout comme cette grande tournée d'une trentaine de dates qui s'annonce à partir du mois d'avril et qui va s'étirer pendant toute l'année 2026, eh bien, il va réussir à vous surprendre. Alors, installez-vous confortablement, c'est parti, une heure avec les choix musicaux de Benabar. Et bienvenue, jeune homme.
4: Salut, Émilie, comment ça va?
3: Ça va bien,
4: merci
3: et toi?
4: Merci de me recevoir une fois de plus.
3: Oui, bah,
4: c'est un plaisir.
3: Bah,
4: c'est
3: oui,
4: un plaisir d'être là.
3: Nous aussi, c'est un plaisir parce que je me doutais, en te demandant de choisir une dizaine de chansons, que tu allais me surprendre, mais je ne pensais pas que tu avais carrément un concept en tête pour cette émission, parce que c'est ça en fait.
4: Mais oui, parce que je me suis un peu posé la question, parce qu'évidemment j'aurais pu te sortir tellement de grandes chansons françaises, et puis je me suis dit que c'était pas très intéressant, et puis en plus réparer une injustice vraiment terrible qui touche un peu les grands anciens. Je pense par exemple, là je vois Julien Clerc sur les anciens par rapport à moi. Je suis pas en train de dire que Julien Clerc est vieux, hein, que je ne sois pas fâché avec Julien Clerc,
3: que
4: je respecte infiniment.
3: Voilà.
4: Et par exemple, Les Souvenirs, c'est sur un de ses derniers albums, et, ouais. Et c'est toute cette génération-là qui ont des tubes tellement énormes que ça cannibalise un peu les autres, et ouais. Je trouve ça parfois dommage. C'est comme Salvatore Adamo, il a fait plein d'albums depuis avec des perles dedans.
3: Ah, mais il a fait genre 50 albums, ouais, Salvatore, voilà. Adamo. Oui, et tout le monde lui parle.
4: Ben oui, de Tombe la Neige.
3: Donc c'est ça le concept que Benabar a sorti, les amis, pour vous ce samedi soir. Les chansons moins connues des artistes super connus de la chanson française. Et ben j'aime beaucoup ce que tu nous as préparé. Et puis, alors, tu me permettras quand même, pendant cette heure aussi, de diffuser une ou deux chansons de ton nouvel album que j'ai beaucoup aimé. Voilà,
4: ah bah merci, c'est très gentil.
3: Bah oui, bah non, mais c'est normal. Alors, on va commencer, tiens, avec Serge Lama, qui a été notre invité il n'y a pas longtemps. T'as choisi une chanson, donc, qui n'est pas d'aventure en aventure, ni Les Petites Femmes de Pigalle.
4: Voilà.
3: Qui s'appelle Les Glycines.
4: Alors, qui est aussi, là, pour le coup, une chanson méconnue, enfin, moins connue que les autres, mais assez ancienne, parce que Serge aussi, comme les autres, a fait plein d'albums depuis.
3: Ouais.
4: Et cette chanson, j'ai eu la chance de la chanter dernièrement devant Serge, et je me suis aperçu en la chantant la profondeur de cette chanson, qui est quand même une chanson très brutale. C'est un gars qui était amoureux de sa cousine, c'est une chanson très dure, et qui symbolise vraiment le talent d'auteur de Serge, qu'on a tendance à oublier.
3: Oui,
4: derrière l'homme de scène, la carrière énorme. Chanteur,
3: Léon, tout ça,
4: voilà,
3: ouais,
4: tout ça.
3: Ouais.
4: Et c'est un auteur très fin, et cette chanson, elle est violente dans ce qu'elle raconte, dans les sentiments, et ça, je trouve ça assez inespéré d'avoir ce côté très variété française, très entraînant, très daté un peu dans les arrangements, ce qui n'est pas pour me déplaire, parce que
3: oui.
4: J'adore cette période-là.
3: Oui, il y a un côté un peu suranné, mais qui est chouette.
4: Ouais. Que j'aime bien, ouais. Et puis, ce que ça raconte, parce que c'est une chanson même un petit peu dérangeante, et alors sans rentrer sur la grande antienne qu'on a aujourd'hui on pourrait plus le dire, machin. C'est vrai qu'aujourd'hui, une chanson comme ça, on pourrait la faire, on n'irait pas en tôle, mais on se poserait des questions à un moment. Et on se dirait, oui, t'es sûr. Et même celui qui l'écrit avec toute la bonne foi du monde. Et c'est assez enthousiasmant de réécouter des chansons comme ça.
3: Les Glycines, Serge Lama, c'est le premier choix ce soir pour vous de Benabar. Croyez-moi, vous allez vous régaler.
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0: Elle est incroyable cette chanson de Serge Lama. Benabar, merci. On dirait du Jacques Brel en fait.
1: Oui, ça, Serge fait partie de ceux qui ont été vraiment influencés par comme tout le monde d'ailleurs. Et puis surtout, il y a ce côté qu'il a avec Brel, mais avec plein d'autres de sa génération aussi, d'incarner la chanson comme un vraiment interprète.
0: Oui, comme un acteur qui joue un rôle.
1: Il joue ce rôle-là.
0: Mais ça, c'est un truc que tu fais aussi.
1: Ouais, moi, je me suis pas mal, inspiré, je sais pas, mais en tout cas, j'ai beaucoup reçu de tous ces gens-là. Mais Sardou aussi le fait vachement. Ouais. Il y a comme ça une catégorie de chanteurs et de chanteuses qui jouent le rôle au premier degré. Quoi.
0: Ouais. Il y a Sanseverino dans ta playlist. Alors ça m'a fait très très plaisir parce que je trouve que dans les médias traditionnels, au grand public et tout, on ne parle pas assez de ce mec. Il est bourré de talent. Comment tu l'as connu, toi, Sanseverino ?
1: On s'est connu en 95.
0: Ouais.
1: On jouait au Sentier des Halles.
0: Oula, oui, petite salle parisienne.
1: Ouais, c'est ma première salle. Moi, je jouais avec Pat Scholl et Stéphane, il jouait avec les Voleurs de Poules.
0: vous aviez vos groupes et tout,
1: ouais, en première partie des Facéties. On avait fait une semaine ou deux dans cet endroit-là. On avait joué assez facétie. Il y avait le chanteur, c'est Jean-Philippe Daguerre qui fait beaucoup de théâtre, qui a fait Monsieur Hoffman, tous ces trucs-là.
0: Okay.
1: Qui a des milliards de trucs de théâtre, là, de Molière.
0: Et là, vous vous entendiez bien, Sanseverino et toi ?
1: Ouais, on s'est tout de suite bien entendu. Puis il y avait une bande de copains. On était plus nombreux sur la scène que dans le public. Mais en vrai, parce que c'est une formule drôle. Un peu qu'on utilise. Mais comme la salle est tout petite, et puis à l'époque, c'était vraiment très alternatif. Il y avait toujours des cuivres, des trucs. Donc c'était une époque, sublime.
0: Alors c'est marrant parce que autant toi, très tôt, on t'a catégorisé dans le côté chanson française. Lui, Sanseverino, il a une espèce de place un peu à part où on se dit, mais il est quoi? Il est un peu rockabilly. Parfois, il est un peu cajun. Musique du sud des États-Unis, etc. Et la chanson que tu as choisie s'appelle Les rockers aiment la Java.
1: Ouais.
0: Donc là, on est dans le croisement, justement, de dire oui, on peut avoir chacun une petite boîte, mais on peut aussi en sortir.
1: Stéphane a consacré une grande partie de sa carrière à échapper à tous les trucs. Dès qu'on lui disait quelque chose, il essayait de faire autre chose directement. Je pense qu'il a un côté de claustrophobie de carrière. C'est-à-dire que, et puis, il est hyper actif, il n'arrête pas de tourner, donc il a besoin d'avoir 50 projets en même temps. Je ne sais pas comment il fait d'ailleurs. Enfin, je sais qu'il en bat. La plupart, hein, qui les la peine.
0: Mais en si tout cas, bisous.
1: Les quelques qui essayent de travailler un petit peu, un minimum, c'est toujours très réussi.
0: Les rockers aiment la Java Sanseverino à découvrir ce soir dans Décibel. Et puis celles et ceux qui connaîtraient déjà cette chanson, bah, je pense que vous êtes très contents de l'entendre passer à la radio. C'est pas tous les soirs. Hein.

0: Oh là là, en plus elle est spectaculaire la fin de la chanson. Alors je voudrais revenir au début de la chanson, juste vous dire que le petit rototo que vous avez entendu est celui de Sanseverino, et certainement pas Benabar qui, de joie de voir arriver son copain Sanseverino, avait lâché un petit rototo. Pas du tout, c'est dans la chanson, parce que c'est un rocker, donc il boit une bière et voilà, il rote un petit peu au début de son intro. Voilà, je tenais à le dire.
1: Oui, oui,
0: voilà.
1: Bah merci.
0: Parce que Benabar est très bien élevé.
1: Oui, oui, j'ai une réputation à la soutenir.
0: c'est très important. Oh, une fille, allais-je dire, parce que il n'y en a quand même pas des masses dans tes choix de chansons de ce soir.
1: Ouais, il pourrait y en avoir plus.
0: Il pourrait y en avoir plus.
1: Ça s'est fait comme ça.
0: Mais il y en a une, et pas des moindres, la grande Sophie, que la plupart des gens connaissent pour son tube « Du courage, du courage », mais qui a fait plein de belles chansons, pour le coup, qui écrit des bouquins aussi, enfin voilà, qui est une belle autrice. Elle a même écrit une chanson pour Françoise Hardy, je crois.
1: Enfin, oui,
0: voilà,
1: oui,
0: vraiment. Et t'as choisi cette chanson qui s'appelle Ne m'oublie pas, une chanson au piano.
1: Qui est magnifique. Là, je sais pas si vous l'avez au piano. Ouais, vous l'avez. Enfin, il y a plusieurs versions.
0: Enfin, l'intro est au piano, quoi.
1: Ah oui, c'est ça.
0: Enfin, tu vois, c'est une chanson qui est on va dire que comme la grande Sophie est quand même une guitariste.
1: Ouais, c'est ça. Ouais.
0: Mais là, c'est plutôt le piano qui est mis en avant dans la chanson.
1: Et puis elle a un truc très singulier. Alors déjà, là, on est dans le pur copinage entre Stéphane, Cali, enfin tous les gens qui sont là d'ailleurs.
0: Écoute, tout le monde fait du copinage. Voilà, pourquoi nous on n'en ferait pas.
1: Ouais, autant l'assumer.
0: Bah, on va pas être les derniers débiles à dire oh non, nous on n'est pas comme ça. Donc c'est ta pote.
1: C'est ma pote depuis longtemps, on a commencé aussi ensemble avec Sophie, et elle est un peu la même période qu'avec Stéphane d'ailleurs, et elle a un truc très particulier, très singulier, elle aussi, elle échappe un peu à tous les trucs, elle aussi, elle a sa carrière qui est très présente, c'est une fille qui avance vraiment artistiquement, c'est une vraie artiste, c'est-à-dire qu'elle est un peu perchée, elle fait des trucs des fois, je comprends pas trop, c'est une productrice, c'est elle qui produit ses disques, pas forcément toute seule, mais... Elle va du rock à la chanson très éthérée, avec un côté très féminin par moments et puis très très rentre-dedans par d'autres moments. Enfin, c'est une artiste étonnante, Sophie, hein, franchement.
0: Ouais, alors écoutez, ne m'oublie pas, parce que la grande Sophie, effectivement, ce serait dommage de la laisser sur le côté.

0: une chanson d'amour un peu avec le pas de côté de la grande Sophie. C'est ce que tu nous disais en fait,
1: Cette
0: Benabar.
1: Chanson, elle m'étonne par les arrangements, la façon dont elle est produite.
0: Et t'as vu, elle est très piano quand même,
1: elle est très
0: pour
1: piano,
0: une fille à guitare.
1: Ouais, exactement. Ouais. Et puis tout son travail sur les voix. Et puis quand on sait comment partent les chansons, elle, c'est vraiment à la guitare. Ne m'oublie pas, la la la. Et puis là, d'un seul coup, ça prend une toute autre dimension. C'est assez épatant. Ouais.
0: Et alors, je me suis dit, parce que figure-toi qu'on prépare cette émission pas n'importe comment.
1: Genre, vous bossez.
0: Pas avec les pieds, genre, on bosse un peu.
1: C'est vrai?
0: Oui, bah, la radio, ici, tout ça. Non,
1: oui,
0: t'as pas entendu parler?
1: Ici, ça bosse. Ah, si, si.
0: Ici, ça bosse. Ici, ça bosse. C'est notre nouveau slogan. Ici, oulala, ça bosse. Et je me suis dit que ça irait très bien avec ta chanson, quoi qu'on dise. C'est sur Le Soleil des Absents, donc ton nouvel album, où tu louais les goûts de production de Sophie. Bah, là aussi, toi, t'es parti sur des chemins un petit peu de traverse.
1: Et ça, c'est grâce à François Delabrière.
0: Ouais.
1: Parce que moi, j'ai pas du tout ce talent, enfin, même cette volonté qu'a Sophie de produire. Moi, Sophie, elle peut passer deux jours sur un son de basse. Moi, au bout de 20 minutes, j'étouffe.
0: Okay,
1: donc, moi, je travaille avec des professionnels qui adorent ça. Donc, ils sont des malades, qui adorent faire ce truc-là. Et c'est François Delabrière. Et en effet, alors, je peux le dire, ça parle de mon album, donc c'est un peu de la pub, mais c'est pas moi, j'y suis pour rien. Il a vraiment fait un boulot remarquable, je trouve, sur ce disque.
0: Ben, je trouve aussi. C'est pour ça qu'il faut l'écouter et qu'il faut, pourquoi pas, aller te voir en concert, puisque ça va pas tarder. Là, t'es en pleine répétition, en ce premier jour de printemps. Et ça commence le 18 avril, ta tournée, à Forges-les-Eaux. Ensuite, tu seras à Toulouse, au Hall de la Cartoucherie. Ça, c'est un lieu tellement beau. Le 26 avril. Le 29 avril, Paris, l'Olympia. Mais bon, c'est complet, mais je vous le dis pour info, du coup. Mais voilà, il n'y a plus de place. C'est comme ça. Ensuite, pas mal de festivals d'été. Et puis, au mois de novembre, là, on rentre dans le dur vraiment de la tournée. Tu passes absolument partout en France. Novembre 2026. Et puis, ça continue en 2027. La chanson qui arrive là, quoi qu'on dise, elle a sa place dans ton nouveau spectacle.
1: Oui, a priori. Mais en effet, c'est le moment où on ne sait pas trop.
0: Tu
1: encore.
0: Choisis là.
1: Ouais. Et puis ce qu'attendent les gens, ce qu'ils aiment ou moins. Donc mais a priori, elle est dedans. Mais des fois, on a des bonnes et des mauvaises surprises. Des fois, on s'aperçoit le premier jour qu'en fait, tout le monde s'en fout de la chanson. Donc on la dégage, mais ça fait partie du jeu. Quoi.
0: C'est bien parce que tu pars gagnant, ça fait plaisir.
1: Non, parce qu'il y a aussi des fois des bonnes surprises.
0: Mais oui.
1: Donc, on met une chanson, on dit celle-là, est-ce qu'elle va emmerder tout le monde? Et puis non, apparemment, elle a l'air d'accrocher. Mais bon, faut se laisser faire aussi par le public. Ça. C'est le client qui roi.
0: C'est ça, et le public a toujours raison. Bah, comme ce soir, le premier public, c'est moi, et vous ensuite, évidemment, derrière vos radios, on va dire que celle-ci, c'est une gagnante. Quoi qu'on dise, au piano aussi, Benabar.
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0: Eh, bravo Benabar.
1: Merci.
0: Le soleil merci. Des absents, c'est le nom de ton dernier album. Et donc pour les retardataires, je vous explique ce qui nous arrive. Benabar choisit toutes les chansons ce soir dans Décibel, sauf les siennes, ça c'est moi qui les ai choisies. Il nous a déjà fait écouter Serge Lama, San Severino et la Grande Sophie. Arrive Louis Chédid, Gérard Lenormand et son copain Cali. Alors restez dans le coin, à tout de suite.
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0: Et il n'a pas pris sa mission à la légère. Notre invité de ce soir, Benabar, est venu pas juste avec 10 chansons qu'il aime, mais tout un concept. J'adore, c'est vrai, un concept Benabar. Les chansons pas trop connues des chanteurs très très connus de la chanson française. Est-ce que toi, par exemple, tes chansons préférées, ce sont pas forcément celles que le public ou les radios ont plébiscitées ?
1: Oui, et surtout, il y a des chansons qui sont magnifiques que je peux plus vraiment entendre. C'est, je sais pas, Mistral gagnant, qui est une chanson magnifique que je peux entendre, bien sûr. Mais c'est pas une chanson que j'écoute quand je suis tout seul, quand j'écoute Renaud, parce qu'on l'a tellement entendu. Full Sentimental, Bohemian Rhapsody, quand j'entends ça dans les TGV, tu sais, dans les gares. Alors c'est super, les mômes qui jouent ça, tu vois, évidemment.
0: Oui, au piano,
1: dans le...
0: oui.
1: Et, mais moi, j'en peux plus de cette chanson, tu vois. Et donc, il y a plus des chansons qu'on a trop entendues et ça laisse de la place aux autres, ouais, parce qu'on retrouve des petites perles.
0: Et je pense que ça fait plaisir aussi aux artistes quand on leur dit, par exemple si on croise Louis Chédid, puisque c'est le prochain arrivé dans ta liste, je pense qu'on lui a dit 10 000 fois, oh là là, ainsi soit-il, oh là là, Anne Masseran, toi ta chanson de Louis Chédid, alors je l'adore, elle s'appelle « Les gens
1: ».
0: Elle est incroyable, c'est une chanson, c'est une chanson à concept aussi.
1: Ouais, c'est une chanson à concept. Oui, où il déroule tout autour des gens. Ouais. Et puis, ça, c'est assez significatif de l'écriture de Louis, c'est-à-dire que ça rejoint un peu ce que je disais tout à l'heure, il y a cette volonté d'avoir des chansons assez ensoleillées, assez joyeuses, un peu j'y vais pas trop, un peu comme ça. Et puis quand on écoute la chanson deux fois, on s'aperçoit que ça raconte un truc. Et ça, c'est un talent particulier qu'a Louis, parce qu'il y a ceux, en effet, qui font des chansons justes, entraînantes, et puis basta. Et d'autres, des fois, on voit trop qu'il y a le travail du texte. Et Louis, il est vraiment, il a trouvé vraiment une place très inattendue.
0: Bah, grâce à toi, cette chanson passe ce soir à la radio. Louis Chédid, qui vous décrit les gens. Et croyez-moi, les gens sont

0: Les gens, Louis Chédid, alors pourquoi Les gens n'est pas devenu un énorme tube? Pourquoi T'as beau pas être beau est devenu un énorme tube? Parce que elles ont des similitudes, ces chansons. Il y a les chœurs, il y a le côté comme ça, répétitif, donc d'une chanson qui pourrait être un tube. Benabar, est-ce que t'as une théorie là-dessus, sur la vie de la chanson qui devient ou pas un truc archi-fédérateur?
1: Pas vraiment. Il y a une réalité qui est les expositions, donc notamment la radio, c'est
0: Passage
1: sûr.
0: Passage radio, ouais.
1: Pour que le public puisse, dont on fait tous partie quand c'est pas notre chanson, a une idée sur la chanson, y compris ne pas l'aimer, il faut l'avoir entendu 3, 4 fois, 5 fois, et notamment les chansons avec du texte dans les couplets, comme la chanson de Louis, ça c'est quand même une réalité qui est un peu triviale, mais bon, c'est une réalité. Et puis après, je crois vraiment au truc, tu sais, qu'on dit, il a rencontré son public, elle a rencontré tel film, ça je crois qu'il y a aussi ces moments de croisement où il se passe un truc qui est assez inexplicable entre les auditeurs et les artistes. Mais par contre, c'est sûr que si tu t'entends pas la chanson 5-6 fois, c'est impossible.
0: Exactement. Donc celle-là, mettez-la dans vos playlists, par exemple, Les gens de Louis Chédid. Et je pense que ça peut devenir un tube, au moins chez vous. Gérard Lenormand, alors encore une fois, je vous rappelle le concept de Benabar ce soir. Vous connaissez tous les chanteurs, vous connaissez sans doute pas toutes les chansons. Si tu ne me laisses pas tomber, ben moi je la connaissais pas, cette chanson de Gérard Lenormand. Moi j'adore Michel, par exemple, qui est, je trouve, une des plus jolies chansons sur l'adolescence, l'amour, les premiers amours et tout. Ouais. Si tu ne me laisses pas tomber, c'est aussi une chanson d'amour.
1: Oui, c'est une chanson d'amour, et ben moi comme toi, en fait, je la connaissais pas avant, j'ai découvert il y a une disque au Resto du Cœur. Parce que souvent, les Restos du Cœur permettent ça, en fait.
0: Aux Enfoirés.
1: Oui, comme on choisit pas les chansons.
0: Oui.
1: Il y a des chansons qui arrivent, ok, donc on les travaille. Et puis, il y a des trucs, évidemment, des atomes crochus au moins. Et cette chanson-là m'a bouleversé tout de suite. Et en effet, ça a été un single à la grande époque.
0: Ouais.
1: Mais ça n'a pas été un énorme tube comparé aux autres grands tubes de...
0: Mais nous, on est beaucoup trop jeunes. C'est pour ça qu'on était peut-être pas nés.
1: Bah, on n'était pas nés à cette époque-là. Tu rigoles, quoi. de Gérard, parce que ça aussi, Gérard, il a des tubes tellement énormes que ceux qui sont... Parce que moi, je me contenterais du succès qu'a eu ce tube-là à l'époque.
0: Oui.
1: Mais les autres, c'était tellement écrasant. Et en effet, cette chanson, elle me touche par tous les points, d'ailleurs. Le texte, l'interprétation, la musique.
0: Tout.
1: Ça m'émeut.
0: Préparez-vous à être attrapé par Si tu ne me laisses pas tomber. Gérard Lenormand, choisi pour vous.
1: Délicieux arrangement de l'époque.
2: Il disait... Ouais.

0: ne laisse pas tomber, Gérard Lenormand et notre invité de ce soir, Benabar, qui a choisi cette chanson, donc un peu grâce aux Enfoirés, parce que si tu l'avais pas chantée aux Enfoirés, cette chanson, peut-être que...
1: Ouais, je l'ai découverte et en effet, c'est toujours bien de découvrir des chansons comme ça. Ouais. Et puis ils ont fait tellement d'Enfoirés qu'à chaque fois, il faut trouver un peu des nouvelles chansons dans le répertoire. Donc, ils sont obligés de toujours fouiller un petit peu plus loin. Alors, pour le bon ou pour le meilleur, il y a à boire et à manger, évidemment.
0: Ah ouais.
1: Et des fois, t'as des pépites. Et en effet, que grâce aux Enfoirés, ils sont un peu exhumés. Ouais.
0: Tu te souviens avec qui tu l'avais chantée, cette chanson?
1: Je l'avais chantée avec Laurie. On est au milieu du public sur une poutre qui bougeait un petit peu.
0: Toujours ce côté Koh-Lanta des Enfoirés.
1: Exactement.
0: L'épreuve des poteaux. Tu vas chanter, Benabar, maintenant.
1: C'était un tableau, je me souviens, qui était en mode, c'est les photos noir et blanc quand ils construisaient les buildings à New York.
0: Oui.
1: Là.
0: Okay. Ah oui, dessus, donc t'étais vraiment sur une poutre.
1: Dans le public, et puis il y avait tous les copains sur la scène. Bah, ça allait de Matt, Pokora, il y avait Bruel, tous les autres. Enfin, il y avait un paquet de monde. Et la première fois, je t'avoue que je l'ai bien foiré.
0: Cette année, t'as chanté La Grande Zoa.
1: La Grande Zoa, oui.
0: Quand vient le mardi,
1: oui, la grande Zoa. Je sais pas si j'en ai parlé d'ailleurs l'autre fois quand on s'est vu.
0: On a fait l'apéro des Enfoirés. Ouais,
1: oui, l'apéro. Je te parlais justement de La Grande Zoa.
0: Oui,
1: et qui fait partie de ces chansons-là où quand on la chante, on s'aperçoit à quel point cette chanson est géniale et surréaliste parce qu'à la fin, donc La Grande Zoa, qui est un homme. Donc avant, il y a un homme parce qu'en fait, il est donc antiquaire. Il vend des meubles 16e. Sa famille aime pas trop qu'il se maquille, etc. Donc la première partie est très sucrée. Et puis la deuxième, ça rentre dans une réalité d'un travesti de l'époque. Et à la fin, donc déjà, il sort avec son boa. Donc son boa boit du whisky et lui boit du coca. Puis à la fin, il se fait bouffer par son boa.
0: C'est horrible.
1: Donc l'histoire est complète. Cette chanson qui semble comme ça, un peu bébête.
0: Pas du tout, en fait.
1: Et en fait, c'est une chanson assez vertigineuse.
0: Ouais. Oui. Alors, vous vous dites, mais moi, je veux entendre Benabar chanter La Grande Zoa. Et sachez qu'en plus, il n'était pas tout seul sur le morceau.
1: Oui, oui.
0: Le CD et le DVD de la balade des Enfoirés sont disponibles. Et quand vous achetez le CD ou quand vous achetez le DVD, c'est 17 repas pour les Restos du Cœur. Et en plus, vous voyez Benabar chanter La Grande Zoa.
1: Oui,
0: donc voilà.
1: Ça, rien que pour ça, franchement.
0: Très important. On continue à faire le tour des chansons que tu as choisies pour nous, mon cher Benabar. Ton ami Kali est dans ta liste. Je précise que c'est ton ami parce qu'on vous voit quand même souvent ensemble. Moi, je vous ai vu ensemble à un concert toulousain, hommage
1: au
0: grand talent de Nougaro. Voilà. Et je vous ai vraiment senti hyper proche tous les deux.
1: Oui, ouais, on est très, très amis avec Bruno. Et d'ailleurs, l'autre fois, il me disait, j'en ai marre, en déconnant.
0: Ouais.
1: À chaque fois que je monte à Paris, parce que Bruno, il vit vraiment dans ces montagnes.
0: Ah oui.
1: Et
0: il est dans le sud,
1: au sud de Perpignan.
0: Ouais.
1: Et il redescend là-bas, il monte souvent bien sûr, mais il est vraiment resté là-bas. C'est-à-dire que il y a son côté Francis Cabrel, c'est-à-dire qu'il a jamais été happé par la vie parisienne.
0: Ouais.
1: Et il me dit, dès que je monte à Paris, on me dit, mais tu peux pas faire un truc avec Benabar, etc. Donc évidemment tous les deux on dit oui, mais c'est vrai qu'à un moment on se dit bon, il va falloir qu'on essaye de voir rencontrer d'autres gens. C'est comme dans un couple au bout d'un
0: faut
1: moment.
0: Ouvrir le couple.
1: Voilà. Faudrait qu'on devienne un peu plus libertaire.
0: C'est ça. Alors avant vos histoires d'échangisme avec Kali, dis-moi pourquoi tu as choisi, encore une fois, une chanson un tout petit peu moins connue que ces gros tubes comme C'est quand le bonheur ou Elle m'a dit. C'est une chanson qui s'appelle L'amour est éternel.
1: Parce que cette chanson, alors des fois c'est inexplicable, parce que là je chorusse un peu, je suis un peu mon intellectuel sur les chansons, et puis il y a quand même des fois aussi le côté simple d'une chanson, tu sais, qui te frappe en plein cœur.
0: Ouais.
1: C'est pour ça que des fois on adore des chansons alors qu'a priori rien ne nous en rapproche.
0: C'est des petits coups de foudre.
1: Voilà, il y a un coup de foudre, il y a un truc, je sais pas pourquoi. Et cette chanson-là, typiquement, après, tu sais, et puis des fois, il ne faut pas trop analyser. Hein, et cette chanson, elle me touche infiniment.
0: Kali, L'amour est éternel. Si ça a touché Benabar, il y a des chansons.

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1: Qu'est-ce qu'il est romantique. Oui, l'amour est éternel jusqu'à ce qu'il s'arrête. C'est un des plus romantiques, en fait, Cali.
2: Ah oui, et puis il l'a dans tous les sens du terme, dans le côté romance amoureux, et puis aussi dans une vision de la vie romantique.
1: Ouais.
2: Il est vraiment comme ça, il a un côté 19e siècle, Bruno, qui n'est pas du tout factice, qui est c'est un homme entier qui triche pas, non pas par grandeur d'âme ou quoi que ce soit, mais parce qu'il en est vraiment incapable. Ouais, Bruno, ça je l'ai vérifié à plusieurs reprises, et c'est un vrai romantique. Oui, t'as raison.
1: Ouais,
2: au sens littéraire du terme. Ouais.
1: Exactement. Mmh. Oh là là, Cali, notez-le, l'amour est éternel. En gros, notez toutes les recommandations musicales de Benabar. Mmh. Franchement, si vous aimez la chanson française, là il vous a fait vraiment une liste aux petits oignons. Mais d'ailleurs, t'écoutes autre chose, toi, que de la chanson française?
2: J'essaye d'écouter d'autres trucs, pas mal de classiques.
1: Ouais.
2: J'essaye d'écouter ce qui se passe un petit peu, mais pas beaucoup, à vrai dire, franchement.
1: Ouais, hein.
2: Parce que déjà, on en parlait hors micro, il y a tellement de trucs qui sortent, donc j'essaye régulièrement, professionnellement, entre guillemets, d'écouter ce qui se fait quand même. Et,
1: ouais.
2: Puis, bien sûr, mais déjà, quand t'as écouté les copains, on se le disait.
1: Oui, c'est ça, tous les potes qui sortent un
2: déjà,
1: truc.
2: Ouais. Déjà, t'as passé la moitié de la journée à écouter de la musique. Donc, et puis, j'ai fait un peu la passe, malgré moi, sur pas mal, le rap, par exemple, j'y connais rien. Alors, ouais. Mon fils, il me fait découvrir des trucs qui sont super, hein, mais on peut pas.
1: Il t'a pas pris le train moment-là.
2: Il suffit pas d'une vie pour écouter tout ça. Donc, mais je suis assez frustré, en fait, de pas pouvoir entendre plus de trucs.
1: Bah, quand tu seras à la retraite.
2: Ben voilà.
1: Voilà. T'écouteras Aya Nakamura, tout ça, tu vois.
2: Ah, bah ça, je connais un petit peu.
1: Aya, tu connais.
2: Ouais. J'ai une fille de 16 ans, donc je connais un peu Aya.
1: Oh, tcha tcha. Là, rien à voir, c'est Michel Delpech, du coup, puisque quand même, on va retourner dans ta sélection à toi. Michel Delpech, bon, qui nous a quittés il y a 10 ans.
2: Oh, oui.
1: J'ai compté ça, c'est fou. Ce lundi-là, même chose que tous les autres artistes que tu as choisis ce soir, c'est certainement pas sa chanson la plus connue. Et alors, il va falloir que tu m'expliques pourquoi c'est celle-ci qu'on écoute.
2: Parce que c'est vraiment une... Michel a fait dans les années 70 un peu ce qu'a fait Renaud dans les années 80, c'est-à-dire que c'est des Polaroïdes.
1: Mm-hmm.
2: Alors c'est pas le seul, hein. Il y a aussi Eddie Mitchell, enfin bien sûr Sardou, évidemment, hein. Mais Michel particulièrement, parce qu'il est très cher à mon cœur, parce que c'est quelqu'un qui compte pour moi, et où on peut-être des historiens dans 100 ans,
1: ouais.
2: On dira, si vous voulez savoir comment c'était les années 70, prenez les chansons de Michel Delpech, les années 80, les chansons de Renaud, et là typiquement, il a choisi un angle, je laisse découvrir le public, parce qu'il y a quelque chose de vraiment, c'est un récit, quoi, et qui est tellement fin, qui est tellement délicat, enfin qui ressemble vraiment à Michel d'ailleurs.
1: Ouais. Un côté historien, côté sociologue même parfois,
2: ouais.
1: De Michel Delpech. Ce lundi-là, découvrez sur votre radio ici grâce à Benabar qui programme ce soir Décibels.

0: Je m'excuse auprès de tes auditeurs. On vient de leur flinguer leur soirée.
1: C'est samedi soir. Tu te rends compte, Benabar,
0: c'est la fête. Ouh là là.
1: Et à la fois, c'est vrai, quelle précision dans l'écriture. Et en même temps, il fait pas des triples saltos. Il met que des mots très simples pour décrire des émotions tellement complexes. C'est fort quand même.
0: Exactement. Et puis cette façon qui est tellement, j'en suis tellement admiratif, de pouvoir dès le début, le premier couplet, sa vie avec Michel.
1: Tu vois le mec. Tu vois sa femme.
0: C'est comme j'ai mon rhumatisme qui devient gênant. D'un seul coup, on est dans le salon. On voit un film de Claude Sautet immédiatement et tout ce qu'il raconte avec des trucs vraiment très terre à terre, quoi.
1: Les tranquillisants.
0: Je trouve que c'est quand même un petit bijou, même moi en la réécoutant là, c'est quand même terriblement déprimant. Mais c'est quand même une jolie chanson.
1: Mais oui, signée donc Michel Delpech. On va t'écouter toi maintenant, mon cher Benabar. Alors, est-ce qu'elle est joyeuse, les coups ?
0: Alors, les coups, elle est plutôt joyeuse, je crois. Voilà. Mais j'espère faire partie de cette... un des héritiers de cette catégorie de gens qui essayent de faire des chansons entre guillemets réalistes, mais un peu joyeuses, quoi. C'est-à-dire qu'on n'est pas là non plus pour que se pleurer dessus, quand même.
1: Non, mais c'est vrai que tu fais partie des chanteurs qui rentrent dans la cuisine, dans le salon, dans la chambre, et qui nous racontent nous, en fait.
0: C'est ça que j'ai appris d'eux, je crois, ce goût. Et puis surtout, en tant qu'auteur, l'efficacité de ce genre de truc-là. Ouais. Parce que, tu vois, c'est comme la chanson que j'adore, que j'aurais pu mettre, d'ailleurs, elle était dans la première version. Elle est d'ailleurs.
1: Oui.
0: Quand elle s'en va chez le boucher.
1: Pierre Bachelet.
0: Et ça, d'un seul coup, moi, ça me. Parce que là, on y est d'un seul coup chez le boucher. On n'est plus dans le romantisme éthéré. On est vraiment dans ce truc-là. Elle est d'ailleurs. Quand elle s'en va chez le boucher, c'est parfaitement contradictoire, mais c'est ça qui est aussi émouvant.
1: Alors, Benabar, Les Coups, c'est sur Le Soleil des Absents, son nouvel album. Et le concert parisien de l'Olympia est en complet, les amis, pour le mois d'avril.
0: Ma mère a acheté 1400 places, faut quand même le dire.
1: Il en reste pour le Dôme, le 20 mai 2027.
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0: adore cette guitare, ces claps et tous les coups qu'on croise dans une vie, chantée par Benabar.
1: La guitare, c'est François Poggio.
0: Eh ben bravo François Poggio.
1: Qui a brillé sur cet album.
0: C'est beau, hein. L'album, c'est le soleil des absents.
1: Enfin, je dis oui, c'est beau ton album, oui, c'est exact.
0: Bah oui, c'est vrai.
1: Ouais, c'est très bien.
0: Je dis pas que des conneries depuis une heure. Et donc, ton prochain concert parisien au mois d'avril est en complet, parce qu'avec ta vanne sur ta mère, personne n'a entendu que tu jouais aussi au Dôme de Paris, Palais des Sports, le 20 mai 2027.
1: Voilà, et ma mère n'a pas encore acheté les billets. Donc
0: grouillez-vous, c'est ça. Mais la billetterie est ouverte. Alors, on termine notre soirée ensemble avec Julien Clerc. Alors, même chose, Julien Clerc, il y a une foultitude de tubes, de Ma préférence, à Femme, je vous aime, tout ce que tu veux.
1: On ne peut plus les compter, Julien
0: Clerc. On ne peut plus, mais Les Souvenirs, c'est pas sa chanson la plus connue, c'est avec celle-là qu'on termine l'émission. Pourquoi ?
1: C'est une chanson que j'aime beaucoup et puis qui fait partie de ses derniers albums, qui a déjà pourtant une bonne dizaine d'années, sur l'album Fou peut-être, je crois, de mémoire. Et Julien Clerc, ça fait partie de ceux qu'on continuait à enquiller, des disques à avancer, à poursuivre leur travail. Mais ce qu'on tolère des acteurs, par exemple, plus ils vieillissent, les acteurs, plus on les aime bien, comme Levin, ou les écrivains. Et les chanteurs, il y a un moment où c'est un peu quelque chose de juvénile, et puis après... Tu vois, après, ça, c'est comme si on perdait de l'inspiration ou des capacités.
0: Oui, ou alors on leur demande de jouer leur tube d'avant, mais on veut pas tellement, on a envie de leur dire, ne nous emmerdez pas avec votre nouvel album, chantez celle qu'on aime.
1: Voilà.
0: Oui, oui.
1: Et alors, ça fait partie du jeu. Et puis, Dieu sait, c'est moi, quand je vais voir Julien Clerc, j'ai envie d'entendre quand même ma préférence. Mais il a continué à travailler. D'ailleurs, il continue, sans arrêt.
0: Ouais.
1: Et cette chanson fait partie de ces, en plus, ironie du sort, c'est une chanson écrite par Aznavour, le texte. Donc là, on est dans la grande filiation.
0: C'est magnifique.
1: Répété.
0: C'est avec ça qu'on se dit au revoir.
1: Ça a été un plaisir, une fois de plus, d'être avec toi.
0: Merci beaucoup. Benabar vous a chouchouté en ce samedi soir. Voici Les Souvenirs de Julien Clerc. À bientôt, Benabar.
1: À bientôt.

0: Cher et ses souvenirs, c'est là-dessus qu'on se dit au revoir pour ce soir, les amis. Et oui, Décibel, c'est terminé. Merci à l'équipe de l'émission. Il y avait Iris Guitoni, Emma Quenardel, Nicolas Bonzon et Franck Moilier. Sacré Benabar, on a passé une belle soirée. Les meilleurs moments de Décibel, c'est fini pour aujourd'hui.
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4: Bonjour, bon dimanche, sous vos applaudissements, c'est Willy vient déjeuner chez vous, numéro 1054.
5: Ça filoche.
4: Oui. Bonjour la tribu.
5: Bonjour.
4: Alors, qui est là aujourd'hui? Nicolas Malabeuf, notre enfant de la télé. Bonjour mon bon Nicolas.
5: Bonjour Willy, bonjour tout le monde.
4: Et Fabien Aymon, notre geek. Bonjour mon Fabinou.
6: Bonjour Willy, bonjour à tous.
4: Et bienvenue à tous, merci d'avoir choisi votre émission utile sur votre radio utile. Alors moi aujourd'hui, je suis encore en direct des studios de ICI La Rochelle à La Rochelle. Et voilà.
5: Vous
4: et
5: nous manquez un peu.
4: Vous non, c'est pour ça que je reste.
5: Je m'en doutais.
4: Je sais, vous êtes à la maison de la radio à Paris. Ça va, ça se passe bien?
5: Très super. Bien. On est en date, en tête à tête. Avec Fabien.
4: Désolé qu'on vous dérange, on vous dérange un petit peu pendant notre rendez-vous amoureux. On va faire vite. Notez bien vos dossiers du jour, mes amis. Dans un instant, on va faire un point sur l'antivirus. C'est quoi ça? Ça s'attrape comment? Est-ce qu'il va encore falloir se moucher dans le coude? Est-ce que c'est grave, docteur? Eh bien, la réponse dans une minute. Et à 12h30, toute autre chose. Pourquoi nos billets de train coûtent une fois cher, une fois très très cher? Pourquoi dans un même wagon, pour une même destination, il y a 2000 tarifs différents? On n'y comprend rien. Quand acheter son billet de train pour le payer moins cher? Il y a les vacances d'été qui arrivent bientôt, je vous donne un petit scoop, c'est déjà trop tard. Si vous ne voulez pas payer cher, c'est limite trop tard, mais on va en parler dans 20 minutes. Et bien sûr, vous le savez, vous faites partie de cette tribu, mes amis, où que vous soyez, mais vraiment qui que vous soyez, réagissez sur tout ce que vous entendez. D'abord, sur ce groupe incroyable sur Facebook. Comment
6: Facebook,
4: s'appelle-t-il?
6: Alors ça, c'est gratuit. Oui. Pour nous retrouver, vous tapez Youpi la vie avec Willy Rovelli.
4: Oui, Rovelli, oui, c'est
6: Willy Ravioli.
4: Ouais. Je sais que ça fait que 6 ans qu'on travaille tous les jours ensemble, donc je comprends que tu ne sais pas qui je suis.
6: Excusez-moi.
4: Donc, Rovelli.
6: Et le sondage du dimanche, c'est spécial train. Qu'est-ce qui vous énerve le plus, tiens, quand vous voyagez en train? Est-ce que c'est le voisin qui ronfle, les prix du wagon-bar, parce que on n'y arrive plus, les enfants qui pleurent, les personnes qui sont pas assises à leur place, bref, vous votez, c'est gratuit. Oui, je sais. Non, moi je sais ce qui vous énerve, parce qu'on voyage beaucoup en train, je sais. C'est quand quelqu'un se met à côté de vous et qui pianote sur son ordinateur, mais pianote très fort,
4: les petits bruits. Ça me rend fou.
6: Bon, bref, en tout cas, les youpis ont commencé à voter, et pour 35% de nos internautes, ce sont les personnes qui se mettent à pas leur place.
5: C'est énervant. Et qui demandent de changer, là.
6: Continuez de voter, c'est gratuit. Le groupe Facebook, il s'appelle Youpi la vie avec Willy Rovelli.
4: Voilà, 0810 055 056, c'est aussi le numéro de téléphone. Vous pouvez composer là tout de suite. Je veux 2-3 auditeurs d'ici 13h. Passez nous faire un petit coucou quand vous voulez. Vous repartez avec quoi, mon cher Nicolas?
5: Eh bien, on n'a pas gagné l'Eurovision. La France est triste, mais j'ai un lot de consolation. Et quel lot! On vous offre 100 euros de carburant qui vont tomber dès la fin de cette émission sur l'un d'entre vous.
4: C'est bien mieux que de gagner l'Eurovision, effectivement.
6: Oui.
4: Est-ce qu'on a tout dit?
5: On a tout dit.
4: Alors démarrons, allez-y.
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4: Alors, vous savez quoi, mes amis? Normalement, on devait avoir Bruno Begarban qui devait nous parler de l'antivirus, de savoir un petit peu si c'est grave, comment ça s'attrape, est-ce que c'est très contagieux, est-ce qu'il va encore falloir qu'on reste enfermés tous pendant des mois à la maison. Mais je crois qu'il n'est pas avec nous actuellement, parce qu'il est en train de travailler aussi. Bon, on va voir, on va essayer de le rappeler dans quelques petites secondes. On va commencer par écouter Abba, tiens, avec Dancing Queen, et puis juste après, on va essayer d'avoir Bruno. Et puis, si on n'a pas Bruno Begarban, on ça va d'avoir Fabien. Tu es là, Fabien?
6: Je suis là,
4: Merde,
6: vous êtes déçus, je sais.
4: Oui, elle préférait qu'il y ait Bruno Begarban que Fabien Aymon. Fabien, moi, tu n'es pas non plus chef du service de réanimation à l'hôpital,
6: non,
4: par hasard.
6: Non, il vaut mieux.
5: Ça se voit.
4: Tu répondras quand même à mes questions. Oui. C'est pas grave. Allez, on les ferme.

0: ABBA, qui eux ont gagné l'Eurovision. Je dis ça comme ça, hein. Jingle, allez, zou, zou, zou, zou, zou, hé, papa.
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0: Allez, comme promis, place à notre premier dossier. Bonjour Bruno Mégarban.
3: Bonjour.
0: Bienvenue ici, mon cher Bruno. Vous êtes chef du service de réanimation de l'hôpital Lariboisière à Paris. Si vous le voulez bien, mon cher Bruno, on va se faire une petite série de questions façon ping-pong. Vous voyez, je vous envoie les questions, vous m'envoyez de jolies réponses, histoire qu'on en sache un petit peu plus
3: on
0: sur... Oui, oui, mais je suis sûr que vous allez réussir. histoire qu'on en sache plus sur cet antivirus, qu'on ne tombe pas encore dans une psychose. Déjà, c'est quoi cette maladie? Alors, elle vient d'où? Comment est-ce qu'on l'attrape? C'est quoi alors?
3: Alors, l'infection par antivirus est une infection qui peut s'attraper un peu partout dans le monde, mais l'épidémie actuelle, en fait, est liée à une souche que l'on appelle des Andes, de cet antivirus, et qui ne se trouve qu'en Amérique du Sud, et que normalement, on attrape en respirant de l'air avec des particules contaminées, en suspension contaminées par des déjections de rats. Un rat particulier qui est le rat pygmée des rizières qui se trouve que en Amérique du Sud.
0: D'accord.
3: Mais malheureusement, il existe un risque avec cette souche-là d'une contamination interhumaine. Et c'est ce qui s'est passé. C'est-à-dire le patient zéro a été contaminé au cours d'une visite en Amérique du Sud, probablement d'un cabanon ou d'une déchetterie abandonnée et infestée par les rats. Et ensuite, il a véhiculé le virus sur le navire. Et là, il y a eu une transmission interhumaine. Et malheureusement, comme vous le savez, il y a eu 10 cas, dont 3 décès.
0: Voilà. C'est quoi les symptômes?
3: Alors, les symptômes commencent après une période d'incubation assez longue, avec comme moyenne 15 jours et comme extrême 6 semaines. Les symptômes commencent par un syndrome grippal, donc fièvre, douleur musculaire, articulaire, fatigue. Et puis rapidement apparaît ce qu'on appelle un syndrome cardio-pulmonaire, avec une insuffisance respiratoire aiguë, qui peut malheureusement mener assez rapidement au décès. Et il a été calculé une mortalité de l'ordre de 40%. Donc c'est une maladie grave.
0: Bon, ouais, c'est une maladie grave. Est-ce qu'il y a des personnes infectées en France actuellement et si oui, comment vont-elles?
3: Alors, aujourd'hui, il n'y a qu'une seule personne infectée en France qui est hospitalisée en réanimation à l'hôpital Bichat. Son état a été relativement sérieux, mais je crois que sa situation est stable et on espère évidemment, on lui souhaite un très bon rétablissement. Voilà. Par contre, il existe 22 personnes dits contacts, c'est-à-dire qui, à un moment donné, ont été en rapport relativement proche avec une personne infectée. Mais à ce jour, aucune de ces personnes ne s'est positivée. Et donc, plus le temps passe et plus on va pouvoir penser que ces personnes n'ont jamais été infectées.
0: Donc, c'est une maladie qui est connue par rapport au Covid-19 quand c'est arrivé et qu'on ne savait pas trop où on allait. Là,
3: oui,
0: c'est une maladie qui est connue.
3: C'est
0: voilà, c'est ça.
3: Exactement, c'est une maladie connue depuis les années 70. Par ailleurs, les premiers cas décrits remontent aux années 50 dans la guerre de Corée. Et en Amérique du Sud, il y a très régulièrement des petits foyers épidémiques, assez petits. Ça n'a jamais pris une tournure beaucoup plus sérieuse et une épidémie plus large. Toujours, les foyers sont rapidement circonscrits et l'épidémie s'arrête.
0: D'accord, donc rien à voir avec ce qu'on a connu il y a 6 ans.
4: Avec le Covid.
3: Non, rien à voir. Ici, évidemment, l'épidémie a été prise tout au départ. On connaît le patient zéro, on connaît la totalité des personnes contacts, on a tracé leur parcours. Ils ont été mis en isolement, en auto-quarantaine ou en quarantaine hospitalière. On sait qu'il existe 10 personnes infectées dans le monde liées à cette épidémie. Donc, évidemment, ça n'a rien à voir avec la Covid, qui, lorsque les autorités sanitaires en ont pris conscience, il y avait déjà des centaines de milliers de personnes infectées partout dans le monde. Ça n'a rien à voir.
0: Donc rien à voir. On ne va pas être confiné. Pas besoin que je me rachète une machine à pain, Bruno. C'est dès qu'il y a une épidémie, je m'achète une machine à pain. Moi, voilà.
3: Ni donc, machine à pain, ni masque,
0: rien.
3: Ni rien du tout.
0: Tant
3: rassurez-vous.
0: Tant mieux.
3: L'épidémie est déjà contrôlée.
0: Bon merci infiniment. Merci beaucoup, Bruno Mégarban. Merci d'avoir pris quelques minutes pour nous raconter tout ça. Donc, pas de panique, mes amis. Voilà, j'espère que les personnes qui sont concernées là vont vite aller mieux. Bruno Mégarban, donc chef du service de réanimation de l'hôpital Lariboisière à Paris. Merci beaucoup. Passez un bon dimanche.
3: Si, pareillement.
0: Mettez un jingle, va. Oui, voilà.
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0: Je l'ai déjà dit aux auditeurs de votre radio ici, je suis payé au jingle. Ah, c'est-à-dire que plus on en passe, plus je suis rémunéré. Donc il faut qu'on en mette. Tiens, tu veux bien m'en remettre un autre, s'il te plaît? Voilà.
4: Il touche.
0: Je palpe, mes amis. Mon Fabien, oui. Il est 12h17. Alors, notre spécialiste veille. Mon Fabien, oui, vas-y.
5: On met un jingle, parce que ça, c'est pour moi, ça.
0: Vas-y.
5: On touche rien, nous, par contre. Il est l'heure de la mise à jour, toute l'actu web de la semaine. Et attention, les amis, attention, une nouvelle arnaque fait des ravages depuis quelques jours. Je veux vraiment vous mettre en garde. Si on vous téléphone et que personne ne parle au bout du fil, raccrochez. Parce qu'en fait, c'est une arnaque. Il ne faut même pas dire « Allô, c'est qui ?» Car en fait, les pirates utilisent votre « Allô » pour cloner votre voix, pour piéger ensuite vos proches.
0: Attends, mon Fabinou, là, on va être sérieux deux secondes.
5: C'est
0: très important ce que tu dis. Donc, voilà.
5: Si on vous appelle et que personne ne répond, il faut raccrocher.
0: Voilà.
5: Parce que sinon, on utilise votre voix pour piéger vos proches.
0: Tu te rends compte?
5: Écoutez ce qu'on peut faire avec un simple « Allô ».
6: Le son de votre voix est alors enregistré, puis cloné par une intelligence artificielle. Démonstration avec cette créatrice de contenu.
7: Donc là, par exemple, il a calqué mon clone de voix dessus.
8: Maman, est-ce que tu peux m'aider? Il y a quelqu'un qui vient de voler mon téléphone. Oh. Est-ce que tu peux me faire un virement? Je t'envoie un SMS tout de suite.
7: C'est extrêmement trop.
5: C'est réaliste.
0: Tu te rends compte? Ça, c'était sa voix IA.
5: Donc si on vous appelle et que personne ne répond, voilà, raccrochez. C'est une arnaque, franchement. On ne va pas tarder à devenir fou avec toute cette intelligence artificielle. On ne sait plus ce qui est vrai, ce qui est faux. Je ne sais même pas si c'est vraiment Willy qui est à la Rochelle. Qui est en train de nous parler. Non, c'est pas vous. C'est une arnaque, comme d'habitude. Allez, toujours dans l'actu web, j'ai repéré, tiens là, une nouvelle application, c'est pour les sportifs. Ça s'appelle Wikisport. C'est Philippe Demet, un habitant de Rambouillet qui habite dans les Yvelines, qui a eu cette idée. En gros, Wikisport, c'est le Airbnb du sportif. En gros, si vous avez envie de faire du sport dans une région que vous ne connaissez pas, vous vous connectez sur Wikisport et là, l'appli vous met en relation avec des personnes qui peuvent en fait vous prêter du matériel pour faire ce sport en question. Par exemple, vous adorez faire du vélo et vous êtes en vacances à Perpignan, mais vous habitez à Lille, vous n'allez pas prendre votre vélo. Et bien là, vous vous connectez sur l'application Wikisport et là, vous allez trouver une personne qui va vous prêter un vélo. Non mais c'est bien.
0: C'est très bien.
5: Non, vous en foutez.
0: Non, c'est très bien. Ça s'appelle comment?
5: Wikisport, c'est le Airbnb du sportif. Et c'est très bien. Tout nouveau. C'est français, monsieur. Allez, autre sujet. Tiens, sujet qui va faire plaisir à Willy Revenu. Alors là, c'est la folie. C'est la folie, parce que depuis que le film Michael est sorti au cinéma, Michael Jackson est numéro 1 des ventes en France. Et la semaine dernière, les écoutes de Michael Jackson en France ont atteint un chiffre incroyable de 35,7 millions de streams sur le web. Il est numéro 1, c'est fou. Eh bien, ça vous fait un point commun avec Michael, Willy.
0: Oui.
5: Car j'ai une bonne nouvelle pour vous. Il y a quelques semaines, vous avez sorti un podcast, Les Maléfiques, vous pouvez retrouver sur l'application ici, sur toutes les plateformes. Eh bien, vous avez passé le cap des 100 000 écoutes, Willy.
0: Bravo. Bravo. Avant de passer aux 70 millions, il faut bien commencer.
5: Bravo.
0: 100 000.
5: Bravo. Et autre bonne nouvelle pour les fans de Willy. Si vous l'aimez, vous pouvez le retrouver sur la page YouTube ici, car vous avez accordé une interview à Valérie Damido dans la REF. On apprend beaucoup de choses sur vous.
0: Oui, ma mère, Anna, capable de se lever à 5 heures du matin pour faire les pâtes à la main et les sécher. Donc tu rentrais dans la cuisine ou dans le salon, elle avait, tu sais, tiré un fil, puis t'avais les pâtes qui séchaient comme ça. Donc tu prenais la gueule dans des pâtes comme ça. J'ai encore le son, l'odeur et le goût de la petite sauce tomate qui a mijoté pendant des heures
9: c'est
0: et des heures.
9: Qui fait dedans, là.
5: Eh bien, bon appétit. Ouais. Pour écouter la suite, c'est sur le compte YouTube de votre radio préférée, ici.
4: Et on embrasse Mama Rovelli.
0: Mama Rovelli qui nous écoute, bien évidemment. Et c'est vrai, elle se lève à 4-5 heures du matin pour faire à bouffer. Puis t'as intérêt de dire que c'est bon.
5: Et elle écrit tous les thèmes de toutes les émissions sur des cahiers aussi.
0: Exactement, ça fait 1054 émissions qu'elle écoute, puis elle note tous les thèmes. Puis à chaque fois que j'avale, j'ai noté tout. Oui, maman, oui. Merci beaucoup, mon Fabinou.
5: Bah de rien.
0: Était encore. Ah non, on va écouter. Attends.
5: Oui, on est payé au jingle.
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0: Ah, on va dire bonjour à Gaëtan. Il paraît qu'on a un Gaëtan qui est là. On va dire bonjour à Gaëtan. Ça va, Gaëtan?
10: Ça va, Willy. Et bonjour, l'équipe.
0: Coucou. Salut. Ça va, mon Gaëtan? Tu nous appelles d'où?
10: Je vous appelle de Toulon.
0: De Toulon. Ça va? Qu'est-ce que tu fais de bois à Toulon, mon chéri?
10: Eh bien là, je vous écoute et puis j'en profite en ce moment pour me balader un petit peu, aller à la plage aussi.
0: Il va à la plage. Très très bien. Tu es plutôt
10: 13 degrés l'eau l'autre jour.
0: Ça va, 13 degrés. Est-ce que tu es plutôt slip de bain ou
5: boxer,
0: short de bain? Ouais, ou boxer.
10: Oui, short de bain.
0: Ouais. Le slip de bain revient pas beaucoup. Hein. C'est compliqué. En Italie, on aime bien mettre des slips. Oui, ça va pas à tout le monde. Voilà.
5: Faut être.
0: Oui, c'est ça. Faut être. Voilà, on s'est compris. On s'est compris. Tu voulais réagir sur quoi, mon chat Gaëtan? Juste nous faire un petit coucou.
10: Les billets de train, je trouve que c'est vraiment trop cher. Des fois, même en prenant une réduction avec une carte, des fois, on arrivait à des prix comme si on en prenait 100 cartes. Et je trouve que ça, c'est pas normal. Et qu'à partir de 25 ans, la plupart du temps, partir de 26, c'est mon
0: terminé.
10: Cas.
0: Mmh.
10: Et on peut plus bénéficier de réduction. Alors cette année, j'ai dû tricher pour la région sud et envoyer de faux
0: papiers. Bravo, il a triché.
5: Toujours des bonnes astuces.
0: De toute façon, entre 26 et senior, il n'y a que dalle. Hein, donc effectivement, il faut faire. Reste avec nous, mon cher Gaëtan, parce que tout à l'heure, tu comprendras pourquoi les prix des billets fluctuent à ce point. Merci, on t'embrasse fort. Hein. Tu repars avec quoi, mon Nicolas?
9: Ta sélection
0: déjà
9: pour les 100 euros de carburant.
5: Pour prendre le train, c'est bien.
0: Oui, c'est très bien. C'est toujours bien, nous. On va écouter conduire avec Louane, voilà, parce qu'on conduit tous des trains. Écoutons, à tout de suite.
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1: Oui, oui, oui, c'était Louane avec Conduire. Merci, au revoir Louane.
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1: Allez, les 12h25, place à la personne, à notre invité, pas banal, parce qu'on aime vous présenter des invités
4: pas banaux.
1: Alors, aujourd'hui, notre invité pas banal, il est dans nos locaux de la Maison de la Radio à côté des deux Nigauds qui sont restés là-bas. Bonjour Mathieu Malhéraud.
5: Bonjour Willy.
1: Rebienvenue ici, mon cher Mathieu. Merci. Je dis rebienvenue parce que les gens qui connaissent bien cette émission, qui nous écoutent, eh ben vous ont peut-être entendu le 29 mars dernier. Rappelez-nous qui vous êtes déjà. Vous êtes donc le fondateur de RDV Bâti. C'est quoi RDV Bâti?
5: RDV Bâti, c'est le Doctolib du bâtiment. Donc ça permet de prendre un rendez-vous sur l'agenda d'un artisan.
1: Voilà, tout simplement. Donc on a un clic, on prend rendez-vous donc avec un pro du bâtiment qui est disponible. Voilà, vous l'avez dit, c'est le Doctolib du bâtiment. Comment ça fonctionne? Alors c'est une appli, c'est un site, c'est quoi?
5: Alors c'est un site internet pour les clients et une appli pour les professionnels. Le client lui cherche par exemple le plombier avec son adresse, il remplit les filtres pour savoir exactement le type de travaux qu'il a besoin et ensuite il tombe sur tous les plombiers disponibles et qui répondent à sa demande et il sélectionne des créneaux qui lui conviennent.
1: Tout simplement et donc c'est gratuit pour nous hein,
5: c'est totalement gratuit.
1: Quand on n'est pas pro, voilà, pour le client. Voilà. Et donc, pour vous faire connaître auprès d'artisans, puisque vous avez lancé ce site il y a pas longtemps, il y a 2-3 mois à peine.
5: Le
1: 17 janvier, voilà. Et donc, pour vous faire connaître auprès des artisans, vous avez décidé de traverser la France en courant.
5: Exactement.
1: Bordeaux-Paris. Et un peu à cause de moi en plus, c'est quoi cette affaire? Expliquez-nous, Mathieu.
5: Dans la dernière émission radio, vous m'avez dit il faut faire un tout droit jusqu'à Paris. Donc j'ai pris le message à la lettre. J'ai fait un tout droit Bordeaux-Paris.
1: Bah alors.
5: Et donc là, je suis à Paris pour déjà pour me reposer un petit peu et ensuite pour démarcher des artisans ici, voir ceux qui seraient intéressés de s'inscrire sur le site pour ensuite permettre aux Parisiens de prendre un rendez-vous plus facilement avec un artisan du bâtiment.
1: Parce qu'en fait, le truc, c'est que vous voulez vous faire connaître le plus possible forcément auprès des artisans. Donc là, quand vous avez couru entre Bordeaux-Paris, vous avez pris quoi? Des rendez-vous avec des artisans? Vous leur avez expliqué un petit peu de quoi il s'agissait?
5: Alors, il y avait beaucoup de jours fériés, beaucoup de jours où j'ai pas voulu déranger les artisans. Ça, je m'en occupais plutôt cette semaine. Mais j'ai eu déjà des appels avec des artisans à Pau qui eux ont vu ce parcours et qui souhaitaient s'inscrire aussi.
1: Voilà.
5: Donc voilà, Paris, pour l'instant, je m'en occupe là cette semaine pour.
1: Très bien.
5: Pour mettre un maximum de rendez-vous.
1: Ouais, j'ai des bricoles à faire à la maison. Donc
5: ça tombe bien.
1: Vite et bien. Et si tu peux me trouver des artisans gratuits, ça m'arrange.
5: Ah oui.
1: C'est bien ça.
5: Peut-être, je ne connais pas à Paris. Peut-être qu'il y a des gratuits. Mais...
1: Et Mathieu, il paraît que lors de votre premier passage chez nous, vous avez eu plein de visites, c'est vrai ça?
5: Exactement. Ouais, j'ai eu 8500 et quelques visites le premier jour, le dimanche. Et j'ai eu 4000 et quelques visites le lendemain.
1: Eh, pas mal, hein?
5: Incroyable.
1: Je t'en prie, ça va revenir encore un petit peu.
5: J'espère.
1: Enfin, tu vas pas passer tous les mois dans cette émission pour faire un promo d'RDV Bâti. Attention,
5: bien,
1: Mathieu.
5: Je suis bien reçu, je reviens avec plaisir.
1: Donc, on rappelle le nom et comment ça se passe. Allez, une dernière fois, Mathieu. Donc, RDV Bâti, comment ça se prononce?
5: RDV Bâti, c'est simple à retenir, c'est rendez-vous bâtiment. C'est pour prendre un rendez-vous avec un artisan du bâtiment.
1: Voilà.
5: Et ça se passe tout simplement en tapant le nom du métier que vous recherchez dans le moteur de recherche, votre adresse.
1: C'est trop
5: bien.
1: Vous prenez
5: rendez-vous sur leur agenda.
1: Voilà.
5: Et voilà.
6: Et donc, il est venu quand même en courant de Bordeaux et vous n'êtes pas là.
1: Non, je suis pas là.
6: Il faut repartir à La Rochelle.
5: Moi, je pensais courir un peu avec vous.
1: Tu veux pas venir en courant jusqu'à La Rochelle?
5: Si je le fais, alors vous faites quelques kilomètres avec moi.
1: Bon, bah, dépêche-toi, parce que je pars vendredi, moi. Alors, faut que tu te dépêches, mon chéri. En tout cas, bravo Mathieu. Bravo.
5: Merci
1: beaucoup. Parce qu'il était plombier avant, Mathieu. Il savait à quel point c'était difficile. Il a changé de métier, changé de vie même maintenant pour créer ce site. Et je suis sûr que ça va cartonner, tu vas voir.
5: Merci
1: infiniment. Donc, Mathieu Malhéraud, le fondateur de RDV Bâti, le Doctolib du bâtiment.

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2: Allez, partons gaiement vers la deuxième demi-heure de votre talk show du dimanche. Alors ici, c'est comme la messe du dimanche.
3: Merde, mais pas pareil.
2: Sinon, c'est la même chose. Dans un instant, on va parler du prix des billets de train. Pourquoi est-ce que parfois, ce billet, il est pas cher? Puis pourquoi? Parce qu'il est très très cher. On n'y comprend rien. Eh bien, les réponses dans un instant. Et votre tribu là, notre enfant de la télé, Nicolas Malabeuf. Et notre spécialiste web, Fabien Hemmo. Et bien sûr, vous faites tous partie de cette tribu. C'est la plus grande émission de radio du monde. Vous êtes tous des chroniqueurs, tous. Vous participez d'abord sur le groupe Facebook.
3: Alors, Youpi la vie avec oui. Willy Rovelli, ça c'est ça, le nom.
2: Il y a des gens qui se connectent en ce moment.
3: Oui,
2: est-ce qu'on a des nouveaux arrivants?
3: Oui, on a eu des nouveaux arrivants aujourd'hui. Donc
2: faut y
3: merci.
2: Aller, sinon je vais gueuler. Hein, alors allez-y.
3: Alors le sondage du dimanche, c'est spécial train, Willy. Ce qui nous énerve le plus dans le train quand on voyage, eh bien là, 31%, c'est les enfants qui pleurent. Là, ça y est, c'est les enfants qui arrivent en tête. Qui m'a écrit, ce sont les toilettes jamais dispo ou jamais propres. C'est vrai que ça, c'est énervant. Et Katia a écrit, les gens au téléphone et qui braillent. C'est vrai que
2: ça, c'est vrai.

0: panique, l'actu vous suit. Et il est temps pour moi de mettre les points sur les i.
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0: Et on commence avec l'affaire Patrick Bruel qui n'en finit pas. Une masseuse porte plainte contre le chanteur qui lui aurait demandé avec insistance qu'elle lui fasse des massages au niveau de l'anus. Ouais, là pour lui, ça sent vraiment la merde. Et pour Bruel, 2026 risque d'être un anus horribilis, mais avec un seul N. Et on s'était dit rendez-vous dans 10 plaintes. Le film Michael sur Michael Jackson cartonne au cinéma avec 5 millions de spectateurs en 3 semaines. Un film pourtant interdit aux moins de 13 ans. Pas pour les empêcher de voir le film, hein, mais pour dissuader les pédophiles d'y aller. Voilà, un film à voir en 3D, 3 doigts. Le comédien Michael Culkin qui a vu Michael a dit qu'il l'avait beaucoup touché. Pas le film. Plus de 1700 personnes confinées dans un paquebot à Bordeaux après un décès lié à une gastro-entérite. Le gastro le plus connu jusqu'ici à Bordeaux, c'était Philippe Etchebest. Apparemment, on s'est bien chié sur ce bateau. Hein. Le comédien Michael Youn, que l'on voit actuellement dans l'émission Mask Singer sur TF1, victime d'un homejacking par 3 hommes cagoulés. Bon, bah là, il savait qu'il était caché sous les masques. Hein. C'est voleur. Voilà, bah là, c'était facile. En même temps, il y a quelques années, il chantait foot à cagoule, bah voilà. Ils ont foutu leur cagoule. Hein. Épidémie d'antivirus, explosion des ventes de masques en France. Patrick Bruel veut déjà pas mettre un slip pendant ses massages, alors un masque. À Livourne, en Italie, les propriétaires de chiens ont encourent 500 euros d'amende s'ils ne nettoient pas son urine. Pise aussi devrait faire pareil, parce qu'il y en a marre que les chiens pissent partout. Bonne nouvelle, pour lutter contre les déserts médicaux, le gouvernement envisage de fournir gratuitement un dromadaire à tous les patients. L'écrivaine Aurélie Valogne rachète la maison de Jane Birkin dans le Finistère. Vu l'hygiène de Serge Gainsbourg, Jane Birkin, c'était surtout une ex-fan des cystites. Enfin, la question du jour. Si on boit la bouteille un soda orange suspect, est-ce qu'on peut choper un fantavirus? Eh ben, vous avez 2 heures. Malheureusement, dans 228 jours, c'est fini, 2026.
3: Bravo !
0: Voilà, voilà, voilà, mes amis, un rapide tour d'horizon. Claire, hop, net, tout, on s'en sait tout, et puis voilà. Mes amis, si vous n'avez pas le moral...
3: Non, je suis pas bien.
0: Aïe.
3: On a perdu à l'Eurovision.
0: C'est ça, c'est pour ça qu'on n'a pas le moral aujourd'hui. On n'est pas bien, on n'est pas bien. Rassurez-vous, j'ai la solution. Là, vous arrêtez tout ce que vous faites. Si vous conduisez, vous pilez au milieu de la route, je m'en fous. Vous arrêtez. Et quand je vous dirai à vous, je veux que vous me fassiez un magnifique palabapala. Tiens, regardez, c'est...
3: Voilà, on n'est pas bien, là.
0: Ça, on n'est pas bien.
3: On a perdu.
0: On n'est pas bien. On n'est pas bien.
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3: Palabapala.
0: Là, ça va mieux. Beaucoup mieux.
3: On a perdu, William mais on est content.
0: Voilà, voici William Schneider, les Cagnes Aspirées. Oui, 2 minutes. On peut finir une phrase dans cette maison.

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3: Ouvrons notre nouveau dossier. Bonjour Benoît Rotembourg.
4: Bonjour à vous.
3: Bienvenue ici mon cher Benoît. Alors vous êtes spécialiste, vous êtes chercheur à l'INRIA. C'est quoi l'INRIA déjà ?
4: C'est le Centre National de Recherche en Sciences et Technologies du Numérique.
3: Oh, j'ai rien compris à ce que vous faites, mon cher.
4: On fabrique plein d'algorithmes compliqués.
3: Oh là là, mais vous êtes beaucoup trop intelligent pour nous, mais on va essayer de discuter quand même. Je voulais vous avoir aujourd'hui, mon cher Benoît, parce que, quand on achète, puisque vous parlez d'algorithmes, voilà, quand on achète un billet de train, on n'y comprend rien au niveau de son prix. Moi, quand j'étais petit, je me souviens que je prends le train depuis tout le temps, il y avait un prix au kilomètre, ça a bien changé. Comment sont fixés alors ces prix, mon cher Benoît, quand on achète un billet
4: de train? Vous avez tout à fait raison, ça s'est complexifié. Bah oui. Je ne connais pas votre âge, mais enfin, ça s'est complexifié depuis 30 ans.
3: Ouais.
4: D'accord.
3: Et, j'ai 30 ans.
4: En gros, il faut sortir de la logique du prix au kilomètre. Ah ouais. C'est plutôt un prix qui dépend du rapport entre la demande, combien de personnes seraient intéressées par voyager vendredi prochain pour aller à Marseille, ouais, versus l'offre, combien j'ai de places pour aller de Paris à Marseille. Ah ouais. Donc, il faut savoir que, oui, il y a beaucoup de prix différents, mais si vous vous y prenez, vous et moi, si on s'y prend le même jour pour le même train, par exemple en septembre, on paiera le même prix. C'est le même prix au même moment de réservation. D'accord ? Par contre, tout le long de la réservation, par exemple, si on vise septembre, Paris-Marseille, tous les deux. Ouais. Ouais. Si on s'y prend maintenant, le plus bas prix, c'est 17,50 €.
3: Voilà. Et là, 17,50 €. Donc vous et moi, on paiera pareil si on achète aujourd'hui pour le mois de septembre. On va dire qu'on paiera pareil.
4: Après, je suis un peu plus vieux que vous, donc j'ai une carte avantage.
3: Ah bah voilà.
4: J'ai une carte avantage senior. J'aurai un petit moins. Ouais. Ok.
3: Bon.
4: Mais ensuite, si jamais au lieu de s'y prendre aujourd'hui, on s'y prend dans 15 jours ou on s'y prend dans 3 semaines, toujours pour le même train Paris-Marseille septembre, alors là, les prix vont monter progressivement. Voilà. 17,50 €, 23, 29, 35, 39, 43, 47, jusqu'à 89.
3: Voilà, Benoît,
4: 89 €.
3: Benoît, c'est-à-dire, une fois que le prix est lancé, j'allais dire, le prix ne fait qu'augmenter. Une fois que c'est lancé, ça ne fait qu'augmenter.
4: Pratiquement. Il y a des accidents où ils ajoutent un nouveau train. Mais considéré à 93%, j'ai étudié, à 93%, le prix ne baissera pas.
3: Voilà. C'est pas comme parfois, je sais pas, je vous dis n'importe quoi. Vous savez, parfois des chambres d'hôtel, quand elles sont pas prises, hop, ils peuvent vous les brader, par exemple, la veille pour le lendemain, mettons. Là, un billet de train, non.
4: Mais la SNCF s'interdit de faire ça pour protéger le consommateur. Comme le consommateur sait que on s'y prend 3 mois à l'avance, on a les meilleurs prix.
3: Voilà. Donc, plutôt j'achète, mieux c'est.
4: Une semaine à l'avance, ça va être cher.
3: Voilà. Et donc, c'est pour ça, là, vous parliez du Paris-Marseille qu'on va prendre tous les deux, par exemple, le 12 septembre. Eh bien, dans mon wagon, dans notre wagon, Benoît, s'il y a 23 voyageurs, il peut y avoir 23 prix différents.
4: Non, il n'y en a pas plus que 16.
3: Donc, je viens de dire n'importe quoi. 16 prix différents, d'accord. Bah, c'est déjà pas mal.
4: Voilà.
3: C'est pas mal. 16 prix, voilà.
4: Oui.
3: Ah ouais.
4: Mais entre 17,50 € et 89 €, ça fait quand même du quintuple. Hein.
3: Ouais, oui, quand
4: même. Le même siège, exactement le même siège, peut vous coûter 5 fois plus cher si vous vous y prenez la veille au soir. Enfin, la veille au soir, vous n'aurez même plus de place d'ailleurs.
3: Ouais,
4: si vous vous prenez l'avant-veille, ça sera 89 €. Si vous vous y prenez là comme maintenant, très longtemps à l'avance, ça sera 17,50 € ou 23, 29 €.
3: Voilà, c'est ce qu'on appelle la tarification dynamique. Voilà.
4: Tout à fait. Le mot pour faire chic, c'est yield management. C'est la discipline qui fait ça. Voilà. Et c'est des mathématiques qui remontent à 1866. Donc, c'est des vieux problèmes mathématiques. Voilà.
3: Et j'ai lu, si on changeait, c'est un peu technique ce que je vais dire, mais si on change son adresse IP, ça marche ça?
4: Non, sur la SNCF.
3: Non, ça marche pas non plus.
4: Absolument pas. C'est une légende urbaine sur la SNCF. Hein. Qu'il y ait des petits malhonnêtes sur Internet qui le fassent, la réponse est oui. Mais que ce soit la SNCF, la réponse est non. Voilà.
3: Bon, et si je reste caché dans les toilettes tout le temps du voyage pour pas payer, est-ce que ça marche encore? Ça marche plus non plus. Moi, quand j'étais gamin, ça marchait, mais non, ça marche plus non plus.
4: Il y a encore plus chic que les toilettes. Dans certains trains, il y a une prison. Il y a une prison pour déplacer des détenus.
2: Mais
4: je vous la conseille. J'ai eu l'occasion de la tester, pour d'autres raisons. La prison, ça existe.
3: Bon, voilà. Donc, ce qu'on a voulu vous expliquer avec Benoît, et Benoît l'a fait très bien, merci pour votre humour et gentillesse, Benoît. Donc, effectivement, voilà, c'est plus on achète tôt, moins on payera. Voilà, c'est juste, c'est aussi bête que ça, j'allais dire. Mais malheureusement,
4: oui, les week-ends, exactement.
3: Les week-ends improvisés en amoureux, tac tac, on oublie quoi. Voilà, c'est ça le truc. Hein.
4: Bah, si vous êtes vraiment amoureux, faites ça en milieu de semaine.
3: Ça va pas ou quoi? Déjà, ma question, amoureux, c'est...
4: Vous manquez de romantisme.
3: Bon, bah, merci beaucoup, mon cher Benoît. Est-ce qu'on a quelqu'un qui voulait nous parler? Oui, attendez, voilà. C'est qui est avec nous? Gaëtan, encore le même Gaëtan tout à l'heure?
0: Oui, encore le même.
3: Ah, bah, Gaëtan, oui. Vas-y, tu voulais poser une question à Benoît? Vas-y.
0: Oui, c'est ça, oui. Pourquoi, en fait, il y a une tarification avantageuse jusqu'à 25 ans et à partir de, et au-delà de 25 ans, souvent, il y a plus cette réduction parce qu'on n'est pas vieux quand même et est-ce que c'est la même chose aussi en région ou pas?
4: Alors, j'ai mal entendu la fin de votre phrase. Est-ce que vous pouvez répéter la fin de votre phrase?
0: Est-ce que c'est la même chose en région ou pas en région sud, par exemple? Est-ce que c'est les mêmes tarifications ou quoi pour les, parce que pour les cartes zoo, tout ça? Parce que j'habite en région sud.
3: Il habite à Toulon.
4: Ah oui. Alors là, ce qu'on a expliqué tout à l'heure, c'est le yield management, la tarification dynamique. Ce à quoi vous faites allusion, ce sont des cartes avantages, des cartes de discount particulières. Alors là, elles obéissent à des règles qui sont effectivement plutôt orientées consommateurs, avec par exemple les personnes âgées comme moi, ou avec des familles, ou avec des cartes avantages adultes. Alors là, elles obéissent à des règles. En gros, la SNCF fait en sorte que les meilleures cartes, les meilleurs discounts n'aient pas lieu quand les trains sont pleins. Donc c'est pas tout à fait valable tout le temps et partout. C'est régional, ça dépend un peu du train, de l'heure.
3: Ouais, c'est ça,
4: ouais. Là, honnêtement, c'est plutôt à l'avantage du consommateur, mais c'est pas valable tout le temps. Effectivement, bon, voilà. C'est un peu limité.
3: C'est un peu au doigt mouillé quand on achète un billet, hein. Voilà, c'est un peu, voilà, bah, c'est toujours les surprises, quoi. Voilà, quand on achète un billet, mais c'est comme ça. Et Benoît, j'allais dire, même si la SNCF sait que nous, les usagers, on est un peu chafouin, la SNCF va pas changer son modèle, hein, parce que pour la SNCF, c'est un bon modèle de faire comme ça, de faire ce prix dynamique, comme on dit.
4: Oui. Ouais. Et puis, il y a peut-être 200 personnes qui s'en occupent, hein. Donc ce sont des humains, il y a des algorithmes, mais il y a des humains qui surveillent comme le lait sur le feu. S'il y a un match de foot inattendu, s'il y a un problème, ce sont des êtres humains qui prennent la décision finale, aidés par des algorithmes. Voilà.
3: Merci beaucoup, mon cher Benoît.
4: Oui. Dans une boulangerie. Oui. Dans une boulangerie, à 19h, comme par hasard, il n'y a plus de baguette. Il n'y a plus de baguette normale, il n'y a que de la baguette tradition.
3: Eh oui. J'ai rien compris, Benoît. Mais d'accord, mon Benoît. Et de toute façon, on en parle dans le train quand on se voit le 12 septembre, hein, Paris-Marseille, tous les deux.
1: Dans la prison.
3: Merci, mon Benoît. Merci beaucoup. Benoît Rotembourg, spécialiste, chercheur, même à l'INRIA. Merci infiniment. On parle de quoi avec toi, mon Nicolas, dans un instant?
1: Eh bien, oui, j'espère que vous avez votre notable. Je vous emmène sur un tapis rouge.
3: Ah, génial. En attendant, on va écouter Taylor Swift. Elle est là avec The Fight of the Fire. Taylor Swift, The Fight of Fire. Yes.

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1: Ah, écoute. Ah, ça c'est beau ça. C'est beau ça, hein?
2: C'est beau.
1: Hein, mon Nicolas?
2: Ah oui.
1: Alors, Nicolas Malabeuf, tu vas nous parler de quoi?
2: Eh bien, effectivement, nous sommes en plein festival de Cannes, 79e du nom. Il y a des paillettes dans l'air. Et alors, j'ai d'abord voulu revenir sur les précédentes cérémonies d'ouverture de Cannes. Jusqu'en 93, il n'y avait aucun maître de cérémonie. Puis, lors des 13 premières éditions, c'était que des femmes. La première à endosser ce rôle, c'était l'actrice Jeanne Moreau, qui fait son retour en 95. Et le 17 mai 95, il y a tout pile 31 ans, Jeanne Moreau reçoit une surprise de Vanessa Paradis.
1: Ah,
2: moment
1: oui,
2: suspendu.
1: C'était très beau.
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2: Magnifique. Vanessa Paradis était pieds nus pendant la prestation. Et alors, lors de la cérémonie d'ouverture de l'édition 99, Sophie Marceau prononce un discours en étant un peu confuse. Une partie du public l'a eu. Chris King, Scott Thomas essaye même de l'interrompre. Souvenir.
4: Les films. Oh, il y a. Heureusement, le Almodovar qui a un petit peu réveillé la croisette. Il y a. Enfin bon, je m'embrouille, mais je vais y arriver. Il y a tous ces films qui sont là ce soir et qui ont été vus.
1: Vraiment un peu.
5: Président, le je panne ascendant, je vous ai interrompu.
4: Si je vous ennuie, dites-le moi.
1: Bah oui.
2: C'était compliqué. Alors, 6 ans plus tard, autre péripétie sur le tapis rouge quand une bretelle de la robe de Sophie Marceau se détache. Oui. Ce qui dévoile accidentellement son sein gauche, c'est le téton gate, on s'en souvient. Et alors, revenons sur un autre scandale qui a marqué la croisette. Nous sommes en 73, à la sortie de la projection de La Grande Bouffe de Ferreri, un long métrage où 4 hommes se suicident en mangeant et en copulant. Le film fait grand bruit. Réaction nerveuse des spectateurs. Pas content. Et alors, ça
1: c'est en quelle
2: pas...
1: année ça, mon Nico?
2: C'était en 73.
1: 73.
2: Il y a 53 ans. Et alors, ça ne s'est pas arrêté là, puisque les acteurs, notamment Michel Piccoli, se voyaient ensuite refuser l'entrée dans les restaurants. C'est assez dingue. Ça a pris de l'ampleur. Autre année, 91, c'est la frénésie. Madonna est sur la croisette. Aïe. La reine de la pop part faire un footing. Et un sujet est diffusé dans Bouillon de Culture. Écoutez les commentaires osés de Bernard Pivot.
6: Madonna ne cesse plus depuis de courir, de fuir. Elle fuit les chasseurs d'autographes, elle fuit les collectionneurs de pins, elle fuit les obsédés sexuels. Alors affolée, elle court, avec ses 4 gardes du corps. Ah, il est bien fini le temps où une star comme Marilyn Monroe se contentait d'avoir une poitrine somptueuse. Aujourd'hui, Madonna a non seulement de très beaux seins, mais aussi des poumons.
2: Il était chaud le pivot. Et alors, le seul président de la République à être venu au festival cannois, c'était Jacques Chirac en 97, à l'occasion des 50 ans de l'événement. Et alors, pour pas faire trop paillettes, Chirac n'avait pas mis de smoking, pas de montée des marches et pas d'escorte policière
1: rien,
2: non plus.
1: Rien.
2: Il participe tout de même à un déjeuner avec Isabelle Adjani à sa droite, l'actrice chinoise Gong Li à sa gauche, et il dragouillait un peu.
7: They say that I am a very, very, very lucky man.
2: Et oui, which is right. Au déjeuner, il avait donc dit « Je suis un homme très, très, très chanceux ». Et le petit potin, eh bien, la palme d'or est produite en 2 exemplaires au cas où il y a ex aequo. Elle coûte 20 000 euros sur le bon coin, c'est
1: oh
2: pas
1: là
2: mal.
1: Là, 20 000 euros, c'est pas mal, une belle affaire. Merci beaucoup, mon cher Nicolas. Est-ce que vous saviez qu'hier soir, il y avait l'Eurovision?
2: Ah bah oui.
1: Ah bah oui, vous saviez, hein, bon.
2: Ah oui.
1: Bah, vous savez qu'on n'a pas gagné aussi.
2: Ah oui, on sait.
1: Bon,
2: on s'en doutait.
1: Eh bah oui, on va parler juste après ça, tout de suite, mes amis.

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1: De retour ici, c'est Willy, bien déjeuner chez vous. On passe à table tous ensemble le samedi et le dimanche en direct entre midi et 13h. Mais vite, ce sont les 5 dernières minutes.
2: Déjà.
1: Alors vite, filons à Vienne. Retrouver notre envoyé spécial Laurent Petit-Guillaume, mon bon Lolo que j'aime tellement. Notre maître à tous sur cette radio ici. C'était donc l'Eurovision hier, mon Lolo. Et surprise, oui, la France n'a pas gagné.
3: Bonjour la France, bonjour Willy, bonjour l'équipe.
1: Bonjour mon Lolo.
3: La France n'a pas gagné.
1: Eh ouais,
3: oui, la France n'a pas gagné, mais a failli gagner.
1: Ah,
3: on s'aime comme tous les ans.
1: On a fini combien alors cette fois-ci?
3: Il faut vous dire. Alors, oui, on va mettre les choses au clair. Le jury nous a donné un maximum de points. On a fini 4e sur toute l'équipe, enfin sur toutes les candidats, c'était quand même pas mal. Mais 3 pays nous ont donné 12 points. Merci à eux.
1: Merci.
3: Après, il y a eu le vote du public. Là, ça s'est moins bien passé. Là, on a dégringolé complètement. On a eu que
4: 14 points.
3: 14 petits points. On a fini 11e. Effectivement, au bout du compte, c'était pas terrible. Mais quand même, en termes d'accueil dans la salle, d'accueil par les journalistes, eh bien, Monroe a été très, très, très bien accueillie par les autres candidats également. Elle s'est fait des amis. Il y aura peut-être du duo dans l'air dans son prochain album. On verra ça. Bon, allez, ça s'est bien passé. Tout le monde était content.
1: Mon Lolo, on se dit la vérité.
3: C'est la Bulgarie qui a gagné.
1: Tu es mon ami, Laurent. On se dit la vérité.
3: Oui.
1: Toi et moi, on se connaît par cœur.
3: Oui.
1: Il n'y a que toi et moi, d'accord?
3: Oui, d'accord.
1: Il n'y a que toi. Est-ce que c'était une bonne chanson ou pas?
3: Alors moi je trouve que c'était une excellente chanson, peut-être pas adaptée à l'Eurovision, parce que c'est vrai que quand on regarde ceux qui ont gagné, notamment la Bulgare, c'est très dansant, c'est très festif, c'est très joyeux, c'est très positif. Il y a des couleurs, il y a des danseurs et des danseuses, il y a des paillettes. La petite Bulgare qui a fait vraiment l'unanimité, aussi bien en termes de vote du public que du vote du jury, elle a fait l'unanimité sans doute parce qu'elle a amené une espèce de joie dont on a absolument besoin. Nous on était très artistique, un très beau tableau, voilà. Mais il y a eu ce qui est intéressant, c'est que l'Eurovision cette année, je trouve qu'il y a eu tous les styles sur scène, des chansons romantiques, Viva Italia, moi j'ai adoré cette chanson de variété italienne qui a très bien fini, absolument, ils sont 5e les Italiens, j'ai adoré la Grèce parce qu'il y avait un côté extrêmement joyeux, festif là aussi, j'ai adoré le Bulgare, j'ai adoré le chanteur israélien qui n'a pas démérité, qui a fini 2e quand même au classement général avec une très très belle chanson, avec quelques paroles en français, et puis bien évidemment, mon grand coup de cœur après Monroe, c'était l'Australienne qui a fini quand même 4e.
1: Bon, on va quand même écouter un petit extrait de la Bulgarie.
3: Mais oui, de la Bulgare, c'est un tube.
1: Ah ouais. Bon.

0: c'est festif, voilà, ça bouge.
1: Bangaranga, bangaranga, bangaranga. Vous allez chanter ça. Je vous promets, vous allez chanter ça toute la journée.
0: Non, mais c'est vrai que ça reste dans la tête. Et mon Lolo, toi qui étais là-bas sur place, comment ça se passe? C'est quoi l'ambiance là pendant la soirée? Tu peux nous raconter, je sais pas, un petit truc dans les coulisses? Ouais.
1: Il y a des clans, il y a évidemment un suspense jusqu'au bout. Mais ce qui est intéressant, c'est que en termes de la salle où il y a tous les journalistes, j'ai l'impression que là, c'est une grande colonie de vacances qui se retrouve tous les ans. Maintenant, on se connaît tous entre pays et tout. Et finalement, il y a une phrase pour l'Eurovision, c'est United by Music. Et c'est vraiment ça le plus important. Certes, il y a des tensions, il y a des tensions en fonction des pays, de la politique des pays. Oui, on l'a remarqué. Oui, il y a eu énormément de polémiques cette année, une fois de plus. Il y a eu des manifs, il y a eu des flics partout. Mais c'est pas grave, c'est la musique qui a gagné avant tout. Voilà. Et puis, bah voilà, jury professionnel, jury public, il y a un classement, basta.
0: Bah voilà, basta. Bah du coup, on te retrouvera l'année prochaine en Bulgarie, mon cher Lolo, pour fêter dans la joie les 50 ans sans victoire de la France. Bravo.
1: Et, attends. Ce qu'il faut ajouter, c'est que la Bulgarie n'avait jamais gagné l'Eurovision.
0: Exactement.
1: Il y a un début à tout.
0: Et voilà. Merci mon Lolo, on t'embrasse fort. Hein. On était très contents de t'entendre. Prends bien soin de toi. Tu rentres quand à Paris? Jamais? Plus jamais?
1: Alors. Là, c'est la première fois que je fais un direct en direct d'un aéroport. Donc,
0: tu rentres. Vite prendre ton avion. Voilà. Merci mon Lolo, on t'embrasse fort.
1: Je vous embrasse.
0: Merci infiniment. Et donc, rendez-vous l'année prochaine pour une prochaine défaite de la France. Les 50 ans sans victoire. Oui, on peut y faire, on y croit. Allez, jingle, zou. Allez, zou, on y croit.
2: À midi, avec toute cette.
0: C'est un petit effort qu'on peut faire.
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0: Alors, c'est quoi là?
4: C'est le tirage.
0: Le tirage.
4: 100 euros de carburant.
0: Qui est là? Allô?
5: Oui, bonjour.
0: Bonjour, c'est Laurent. Ah, mais c'est pas le même, c'est pas Laurent Petit Guillaume.
5: Non, je suis le grand Guillaume.
0: Mon Lolo, tu es où là? T'es à la maison?
5: Oui, je suis à la maison, ouais.
0: Tu es tout seul?
5: Non, je suis avec ma petite chérie.
0: Alors, tu vas vite la voir, vite, tu vas lui... Je veux que tu lui susurres à l'oreille, que tu lui dises à l'oreille, « Oh, ici !» Comme ça, à l'oreille, « Oh, ici !» Tu as un truc un peu érotique.
4: Oh, oh, oh, il va passer un bon dimanche.
0: Alors là, Lolo. Ah, j'en connais un qui va passer la casserole. Allez là. C'est gagné. C'est chaud hein, chez Laurent. C'est gagné, mon Lolo. Tu repars avec ta carte carburant d'une valeur de 100 euros. Voilà.
4: Bravo.
0: Des auditeurs heureux. Merci, mon Laurent. T'embrasse fort hein, et merci pour ta fidélité. Voilà, mes amis, c'est fini.
4: Oh non, la barbe.
0: La barbe bichette.
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2: 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Vanessa Paradis, Joe le Taxi, la chanson préférée d'Amir.
6: Permettez-moi de vous partager un petit souvenir d'enfance. C'est un des titres dont j'ai le souvenir petit, de passer beaucoup de moments à le fredonner avec ma mère.

0: pense que déjà à l'époque, quand je voyais cette jeune fille chanter, ça semait en moi des rêves de devenir un jour, moi aussi, si ce n'est pas un enfant qui chante, un adulte qui chante, sur le taxi, Vanessa Paradis.
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4: Bonjour et bienvenue dans votre magazine Ma France, par ici les économies. Vous connaissez notre objectif, hein, chaque semaine vous redonner du pouvoir d'achat. Alors aujourd'hui, on va remplir notre déclaration de revenus ensemble, on va voir les nouveautés, les sujets délicats, comment se faire aider, on va tout vous dire avec notre invité. Bonjour Gilles Bozigère.
5: Bonjour.
4: Vous êtes expert comptable, également président de l'Ordre des experts comptables en Île-de-France. Je vous propose pour commencer de répondre à une première question d'un auditeur qui est avec nous. Bonjour Christophe.
6: Bonjour.
4: Bienvenue sur votre radio locale ici. Vous avez une question à poser à notre expert comptable pour cette émission spéciale. On vous écoute.
6: Je vous appelle parce que j'ai acheté en 2024 en province une maison destinée à devenir ma résidence principale quand je serai à la retraite. Pour l'instant, c'est ma résidence secondaire et donc j'ai décidé de la louer en saisonnier. Mmh. Via une conciergerie qui gère tout. Donc je voulais savoir déjà où déclarer les revenus locatifs. Bon, ça c'est mais c'est surtout quels sont les frais déductibles et dans quelle petite case il faut cocher et mettre les montants.
4: Très clair. Donc maison secondaire, vous la louez en saisonnier. Où est-ce que vous mettez les revenus et où est-ce que vous mettez les charges pour essayer de minorer un petit peu les revenus? On vous écoute. Gilles Bozigère vous répond.
5: Alors Christophe, la réponse est multiple. Vous avez deux régimes fiscaux potentiels. Soit vous percevez moins de 15 000 euros de loyer sur vos locations Airbnb et vous pouvez bénéficier du micro BIC. Donc vous déclarez simplement les loyers que vous touchez et un abattement forfaitaire de 30% sera appliqué. Mais là, vous ne pourrez pas déduire d'autres dépenses. Si vous dépassez ce seuil de 15 000 euros ou si vous faites une option, c'est-à-dire que vous le faites volontairement, vous pouvez passer au réel. Et là, vous allez devoir tenir une comptabilité en règle pour comptabiliser les loyers que vous encaissez, vos recettes, mais vous pourrez aussi déduire toutes vos dépenses. Et là, cette fois, ce sera des dépenses au réel, ce ne sera pas un forfait de 30%. Et vous pourrez même amortir le bien. Donc ça vous permettra de calculer le revenu imposable. Alors, pour répondre à la question sur la case, encore une fois, c'est assez complexe de vous répondre avec une réponse unique parce que ça va dépendre du régime auquel vous êtes soumis. Soit vous êtes en location meublée non professionnelle, donc ça c'est le cas où vous avez d'autres revenus à côté, des salaires par exemple, et donc là vous avez une case spécifique à aller chercher, alors me demandez pas le numéro mais c'est location meublée non professionnelle, mais si par contre ces revenus représentent la majorité de vos revenus, eh bien vous passez en location meublée professionnelle, et donc là c'est une autre case et qu'il va falloir aller chercher.
4: Et pour vous, alors, c'est quoi? C'est plus ou moins 15 000 euros sans indiscrétion?
6: C'est moins de 15 000 puisqu'on a commencé au mois de novembre.
4: Ok.
6: Donc il y a eu novembre et puis les fêtes de fin d'année. Mais, et donc ça fait moins de 15 000. Mais là, pour 2026. Pour la déclaration de l'année prochaine, ça sera, je pense qu'on sera en dessous des 15 000 euros.
4: Bon, donc en dessous de 15 000 euros, c'est le micro foncier, c'est ça le plus intéressant.
5: Le micro BIC.
4: Le micro BIC.
5: Mais vous avez la possibilité de faire une option pour être au réel. Hein, donc vous pouvez volontairement vous soumettre au réel, parce que c'est vrai que quand on fait des simulations, on peut déduire plus de dépenses, et notamment l'amortissement du bien. Donc ça peut être intéressant. En dessous de 15 000 euros, il faut regarder et faire des simulations.
4: Bon, voilà. En plus, c'est assez bien fait. Et ça, c'est aussi le début de cette émission. C'est bien de le rappeler. On peut faire des simulations sur le site impots.gouv.fr et ça permet aussi de voir qu'est-ce qui est le plus avantageux, quels sont les droits qui s'appliquent le mieux à notre situation, hein, vous confirmez ?
5: Absolument. Alors, une petite attention quand même, c'est que quand on fait de la location meublée et qu'on veut être au régime réel, il faut tenir une comptabilité, envoyer une liasse fiscale à l'administration fiscale. Hein. C'est pas uniquement un calcul que vous faites sur un coin de table ou sur un tableau Excel. Vous devez tenir une comptabilité en bonne et due forme. Et ça, c'est indispensable hein, parce que vous ne pouvez pas le faire à la main de votre côté.
4: Merci Christophe, en tout cas, pour votre question. Et bon courage. Et puis, belle vie aussi avec cette résidence secondaire. Gilles Bozigère, j'aimerais, avant de répondre à d'autres questions précises, qu'on aide nos auditeurs à remplir leur déclaration, donc dans les meilleures conditions. Déjà, est-ce qu'il y a des grosses nouveautés cette année ?
5: Alors, il n'y a pas de très grandes nouveautés, on peut en citer quelques-unes. La première, c'est le plafond sur les dons faits aux organismes d'assistance aux personnes en difficulté, qui passe de 1 000 euros à 2 000 euros. Donc on peut avoir un peu plus de crédit d'impôt sur ces dons-là, c'est plutôt une bonne nouvelle. Il y a également une nouveauté sur le crédit d'impôt emploi à domicile. Désormais, l'administration fiscale vous demande de ventiler les dépenses et de préciser pour chaque dépense, chaque emploi, quelle est la nature de la prestation. Est-ce que c'est du ménage, du jardinage, etc. Donc c'était pas le cas avant. Avant, on éclatait par prestataire, mais on précisait pas la nature de la dépense. Autre nouveauté, et peut-être moins bonne nouvelle, la fameuse flat tax qui augmente et qui passe de 30 à 31,4%. Et cette augmentation est rétroactive sur 2025 pour certains revenus.
4: Bon, ça c'est noté pour les nouveautés. Vous parliez des dons. C'est pas toujours hyper clair de savoir ce qu'on peut défiscaliser en dons. Est-ce que vous pouvez nous remettre un peu les idées au clair? Parce que je pense qu'il y a beaucoup de gens qui nous écoutent, qui sont dans ces moments de solidarité. Il n'y a pas de raison. On a le droit aussi de bénéficier d'un retour sur dons.
5: Tout à fait. Quand vous faites un don, vous avez deux catégories de dons. Vous avez les dons aux organismes d'aide aux personnes en difficulté, donc fourniture de repas, d'un lit, etc. Et d'aide aux personnes victimes de violences domestiques. Donc ça, ce sont des dons qui vous permettent de bénéficier d'un crédit d'impôt un peu plus fort que les autres, puisque le crédit d'impôt, enfin la réduction d'impôt, est de 75% du montant du don, dans la limite de 2000 euros, hein, comme je l'ai évoqué juste avant. Pour tous les autres dons, donc ce qu'on dit des dons à des associations d'intérêt général, qui n'entrent pas dans la première catégorie, là, la réduction d'impôt, elle est de 66%, donc elle est un petit peu moins forte. Par contre, le plafond est beaucoup plus élevé, parce que c'est dans la limite de 20% de vos revenus. Donc quand vous déclarez vos dons, vous avez deux cases, et vous devez ventiler entre ces deux types d'associations pour éventuellement bénéficier quand même d'un crédit d'impôt, enfin d'une réduction d'impôt un peu plus forte, de 75% au lieu de 66%.
4: On est très attaché aussi à la démocratie locale, hein, sur cette radio locale. Ici, il y a peut-être aussi des gens qui nous écoutent qui ont fait des dons à des partis politiques ou qui se sont investis aussi, notamment en 2025. Comment ça marche?
5: Alors là encore, c'est une autre case. Donc là, elle est clairement identifiée et facile à voir. Idem pour les cotisations à des syndicats. Il y a une case spécifique pour avoir une réduction d'impôt là-dessus. Donc c'est pour ça que lorsque vous arrivez sur la rubrique relative aux réductions d'impôt, vous avez 4-5 lignes qui se succèdent. Okay. Entre la différence entre les syndicats, partis politiques, organismes d'aide aux personnes en difficulté et les intérêts, les organismes d'intérêt général.
4: Notre invité cette semaine est Gilles Bosigère, expert comptable, président aussi d'ailleurs de l'Ordre des experts comptables en Île-de-France. Gilles, concernant la partie service à la personne, vous en parliez tout à l'heure, donc il y a eu un peu des changements, il faut maintenant bien ventiler, bien expliquer chaque dépense, mais on ne les connaît pas forcément les règles des services à la personne. J'ai notamment appris que pour des frais de bricolage, on pouvait avoir une petite réduction d'impôt. Mettez-nous les choses au clair, s'il vous plaît.
5: Absolument. En fait, à peu près toutes les dépenses de service à la personne réalisées à domicile sont éligibles à la réduction d'impôt, au crédit d'impôt. Mais en fonction de la nature de la dépense, vous avez des plafonds spécifiques. C'est pour ça d'ailleurs que l'administration fiscale demande désormais à ce qu'on précise la nature de la prestation pour appliquer le bon plafond à la dépense. Donc, vous avez cité le petit bricolage, donc vous faites venir quelqu'un qui vous aide sur du bricolage à la maison, hein, puisque ça doit être à domicile, ça c'est très important. Eh bien, vous pouvez bénéficier du crédit d'impôt, mais là, le plafond, il est assez bas, hein, puisqu'il est uniquement de 500 euros. Donc après, vous avez dans les dépenses qu'on retrouve très fréquemment les femmes de ménage, les nounous
4: les hommes
5: domicile,
4: de ménage aussi d'ailleurs.
5: Les hommes de ménage également, bien sûr. Le jardinage, qui lui-même a un plafond spécifique, puisque le plafond sur le jardinage est de 6000 euros. Vous avez le soutien scolaire à domicile. Donc si c'est à l'extérieur, vous n'êtes pas éligible à la réduction d'impôt. Si c'est à domicile, vous bénéficiez du crédit d'impôt. Vous avez l'assistance informatique. Voilà, si vous avez besoin d'aide pour l'informatique chez vous, vous pouvez également bénéficier de ce crédit d'impôt.
4: Bon, ça c'est quand même plutôt bien. Et juste une dernière question au sujet des services à la personne. J'ai un artisan qui vient faire une petite intervention de plomberie. C'est du bricolage. Il y en a pour 400 euros. Je peux donc les déclarer. Il n'y a pas besoin que lui, il ait un agrément.
5: Si, il faut qu'il ait un agrément service à la personne.
4: Ah, voilà. Ça, donc c'est très important. Vérifie bien ce point-là, parce que c'est pas tout qui rentre sinon. Très clair. Je vous propose de recevoir Diane qui est avec nous. Bonjour Diane.
2: Bonjour Valère, merci de m'accueillir dans votre émission.
4: Mais merci à vous.
2: Et bonjour à votre invité. Ma question concerne l'assurance vie. J'ai une assurance vie et je reçois chaque année un récapitulatif pour déclarer deux lignes, les lignes 2CH et 2CG. Pouvez-vous m'indiquer à quoi ces deux lignes correspondent? Parce que là, je pense que c'est des prélèvements sociaux, mais quand on a une assurance vie, on nous dit qu'on ne paye pas d'impôts à la succession. Donc voilà, j'aimerais avoir des éclaircissements.
5: Oui.
2: Merci.
5: Alors, Diane, sur l'assurance vie, vous avez raison sur le fait qu'on ne paye pas d'impôts tant que les sommes sont laissées sur l'assurance vie. C'est le principe, c'est une espèce d'enveloppe qui vous permet d'encapsuler les revenus. Alors, il faut quand même nuancer, effectivement, les revenus générés sur l'assurance vie vont être soumis à prélèvements sociaux l'année en cours, mais vous ne paierez pas d'impôts sur le revenu. Ça peut se retrouver sur votre déclaration d'impôts, notamment si vous faites de temps en temps des rachats partiel de votre assurance vie, parce que dans ce cas-là, ça devient imposable. Hein. L'exonération ne vaut que si vous laissez les sommes dans l'assurance vie. Donc il est possible que vous ayez ces montants sur votre déclaration de revenus parce que vous avez fait des rachats, même des petits rachats au cours de l'année, parce qu'à partir du moment où vous sortez l'argent, ça devient imposable.
4: Diane, est-ce que ça répond à votre question?
2: Pas entièrement, parce que je n'ai pas fait de rachat. C'est ça le problème. J'ai pas fait de rachat sur cette assurance vie, mais je pense qu'il y a deux parties. Il y a une partie investissement et une partie assurance.
5: Alors, qu'est-ce que vous appelez une partie investissement?
2: Parce que dans mon assurance vie, c'est compartimenté. Il y a le capital et il y a une partie épargne, on va dire.
5: D'accord.
2: Et je pense que ces prélèvements sociaux sont sur la partie épargne. Mais moi, j'ai pas fait de rachat.
5: Alors, c'est très étonnant. Là, je vous invite à vous rapprocher de votre assureur, hein, pour le coup, parce que si vous n'avez fait aucun rachat, ça ne devrait pas apparaître dans votre déclaration de revenus.
4: Voilà, dans tous les cas, Diane, ce qui est important de savoir, c'est vrai que c'est à chaque fois des situations un petit peu complexes, c'est qu'on peut aussi se faire aider. Alors là, ça peut être au côté investisseur, la banque, le réseau, qu'importe, ou le conseil de gestion en patrimoine. Mais sinon, il y a aussi d'autres moyens de se faire aider, Gilles Bozigère, si on est coincé et qu'on est face à un aspect technique sur sa déclaration de revenus.
5: Oui, bien sûr. Alors vous avez des services, hein, qui sont mis à disposition déjà par l'administration fiscale, hein, qui répond aux questions des contribuables. Alors il faut arriver à les joindre parce qu'évidemment, il y a beaucoup de sollicitations sur cette période.
4: On peut faire un mail, les appeler, prendre rendez-vous. Enfin,
5: tout
4: voilà,
5: à fait. Tous ces moyens, vous avez la messagerie en ligne, hein, sur votre espace impôt.gouv qui fonctionne plutôt bien. Mm. Alors, encore une fois, il faut tenir compte du fait qu'ils sont eux-mêmes très sollicités dans cette période, donc il faut être patient. Vous avez l'Ordre des experts comptables qui propose un numéro vert qui est ouvert 6 jours au cours du mois de mai, sur lequel vous pouvez appeler. Vous avez un expert comptable qui vous répond bénévolement sur vos questions. Alors, encore une fois, on a beaucoup d'appels et donc on ne peut pas forcément répondre à tout le monde. Et puis, vous avez quand même l'administration fiscale qui met en ligne ce qu'on appelle la brochure, qui est en fait un document explicatif, alors assez épais, mais si vous arrivez à vous retrouver dedans, vous trouverez la situation qui peut correspondre à votre problématique.
4: Bon, et puis il y a aussi les maisons France Service, on va en parler justement dans un instant. Merci beaucoup Diane, en tout cas pour votre appel, et bon courage pour la suite. J'ai aussi reçu une question de Véronique Gilles Bozigère, je la cite. Mon fils de 20 ans est rattaché à mon foyer fiscal, il est étudiant, vit à 700 km de chez moi. J'aimerais savoir si je peux déduire l'argent que je lui donne pour son loyer, sa nourriture, dans ma déclaration d'impôt, et quel justificatif fournir?
5: Eh bien, à partir du moment où votre fils est rattaché à votre foyer fiscal, vous ne pouvez pas déduire les sommes que vous lui versez, que vous payez pour lui, parce que vous bénéficiez déjà de la majoration du quotient familial, la fameuse demi-part supplémentaire. Okay. Donc, si vous engagez beaucoup de dépenses, hein, pour votre fils, il peut être opportun de faire une simulation et de regarder si vous n'avez pas intérêt à ce qu'il fasse sa propre déclaration de son côté. Vous allez perdre la demi-part liée à votre fils, mais vous pourrez déduire les sommes que vous versez, ce qu'on appelle les pensions, alors dans la limite de 6 800 euros par an, mais vous pouvez le déduire. Mais c'est l'un ou l'autre. Soit vous le rattachez et vous bénéficiez de la demi-part, soit il se détache et vous pouvez déduire les dépenses que vous payez pour lui dans le cadre des pensions.
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4: On est en version magazine. Le thème aujourd'hui, on remplit ensemble notre déclaration de revenus avec Gilles Bozigère, expert comptable, et Sabrina Garnier qui vient de nous rejoindre. Bonjour Sabrina.
7: Bonjour.
4: Bienvenue, vous êtes animatrice départementale des maisons France Service de la Mayenne. Est-ce que vous pouvez nous rappeler les missions, les principales missions d'une maison France Service?
7: Bien sûr. Donc, France Service, c'est un dispositif qui est déployé par l'État afin de garantir à chaque usager un accompagnement de proximité dans ses démarches administratives du quotidien. Et on en trouve une à moins de 20 minutes de son domicile. Donc, l'accès est gratuit. Il y a 18 France Service en Mayenne et on vous accompagne dans les démarches auprès de la CAF, la CPAM, France Travail et actuellement la DGFiP.
4: Ah voilà, la DGFiP, donc c'est ce que j'allais vous demander. Vous pouvez donc nous aider aussi sur la déclaration de revenus. Mais comment ça se passe concrètement? Donc là, des auditrices, des auditeurs nous écoutent partout en France. Donc vous le dites, on a une maison France Service à une vingtaine de minutes de chez soi. On prend rendez-vous, on vient directement. Et puis, sur quoi on peut nous aider pour la déclaration de revenus?
7: Alors, donc dans une France Service, les usagers peuvent se présenter avec ou sans rendez-vous. Donc c'est vrai, on accompagne principalement les déclarations de revenus simples de premier niveau. Après, quand c'est un petit peu plus technique, on a la chance d'avoir la DDFiP qui fait des permanences dans nos France Service, qui renforce actuellement pour la campagne de déclaration de revenus. Ça permet d'aider à remplir, de répondre aux questions, d'accompagner les personnes un petit peu moins à l'aise. Et c'est ce qu'on fait aussi en tant que conseiller France Service. On vous accompagne sur les démarches dématérialisées ou pas.
4: Oui, c'est ça qui est intéressant, c'est que parfois il y a la barrière numérique. Hein, concrètement, on n'est pas tous égaux devant Internet et un ordinateur. Et là, vous pouvez aider les usagers justement à franchir le pas et à s'en sortir, même si on n'a aucune notion numérique.
7: Bien sûr. Alors, pour les personnes où vraiment le langage administratif, c'est un mauvais mot dans la bouche, on les rassure déjà. On les rassure, on les sécurise. C'est vrai qu'avec, en ce moment, tout ce qui se passe par Internet, certains n'ont pas envie de faire les choses dématérialisées. Nous, on les rassure de ce côté-là. Et puis, si vraiment ils veulent pas ou s'ils ont aucun d'autre moyen de se connecter, on garde la version papier malgré tout.
4: Non mais voilà, c'est super en tout cas parce que vous faites un boulot remarquable partout en France, dans les territoires, c'est gratuit, c'est vraiment du service public remarquable. Merci beaucoup Sabrina Garnier d'être intervenue et d'avoir expliqué cela donc pour les maisons France Service. Le site internet c'est france-service.gouv.fr. Merci à vous. Gilles Bosigère, une petite question là de Cécile rapidement. J'ai pris ma retraite le 1er juillet 2025. Je vais être imposé sur mon indemnité de départ en retraite, mais y a-t-il une possibilité d'étalement? Comment dois-je remplir ma déclaration pour cela?
5: Alors, votre indemnité, l'indemnité que vous avez touchée, elle est imposable, mais elle constitue un revenu exceptionnel, puisque par nature, vous n'allez pas la toucher plusieurs fois, hein, vous l'avez touchée une fois. Donc, vous ne pouvez pas étaler le paiement de l'impôt lié à cette indemnité. En revanche, vous pouvez nuancer l'impact fiscal en demandant l'application du système du quotient. Donc c'est une case, la OXX, dans laquelle vous allez déclarer cette indemnité. Et l'administration fiscale va calculer votre imposition en limitant l'impact des tranches d'impôts les plus élevées. Donc pas d'étalement du paiement, mais une limitation du barème progressif. Voilà. Donc je vous invite vraiment à remplir cette case et à déclarer ce revenu au système du quotient.
4: En un mot, parce que c'est important, c'est une astuce en quelque sorte, un droit que j'ai découvert, la remise gracieuse. Oui. Si on est dans une situation exceptionnelle, on vit un changement de situation majeur, on peut demander une remise gracieuse de tout ou partie de son impôt sur le revenu, vrai ou faux?
5: Alors, c'est vraiment des cas extrêmement rares. Ouais. Et en tout cas, vous pouvez faire la demande, c'est un droit. Après, le fait d'octroyer cette remise sur les droits, sur l'impôt, elle est quand même assez rare, hein. C'est assez rare que l'administration fiscale donne suite. Généralement, la remise va plutôt s'appliquer sur les majorations, les pénalités de retard. Sur les droits eux-mêmes, c'est assez rare, mais c'est une possibilité.
4: Gilles Bosigère, expert comptable, avant de nous quitter, vous allez vous prêter au jeu de notre quiz Le Vrai Faux pour finir avec les idées claires sur ce thème de la déclaration de revenus qui nous donne un petit peu des sueurs froides hein, parfois. Bon, première question, vrai ou faux, la déclaration automatique signifie que je n'ai rien à vérifier?
5: Alors faux, il vaut mieux vérifier, mais vous n'êtes pas obligé de le faire parce qu'effectivement, comme elle est automatique, elle partira toute seule.
4: Vrai ou faux, dépenser pour du bricolage donne droit à un avantage fiscal?
5: Alors vrai, si c'est du bricolage à domicile, vous avez le crédit d'impôt service à la personne.
4: Ah voilà, condition qu'un professionnel vienne chez nous. Hein. C'est Absolument. Pas juste on achète les outils et on le fait nous-mêmes.
5: C'est à domicile, il faut que ce soit un prestataire.
4: Vrai ou faux, il vaut mieux attendre la dernière minute pour déclarer, pour avoir les idées claires?
5: Faux. Il vaut mieux s'y prendre à l'avance, l'ouvrir une première fois, redescendre, regarder les informations dont vous allez avoir besoin, parce que la collecte des documents est parfois assez longue.
4: Vrai ou faux, on peut se faire aider gratuitement pour remplir sa déclaration de revenus?
5: Oui, bien sûr. Il y a plusieurs organismes qui le permettent, notamment lors des experts comptables avec le service Allo Impôt.
4: Allo Impôt donc, et sinon les maisons France Service, et puis les services fiscaux tout simplement, messagerie sécurisée, on disait tout à l'heure, tout ça. Dernière question, vrai ou faux, les informations pré-remplies sont toujours exactes?
5: Faux, mais c'est assez rare qu'il y ait des erreurs, il faut quand même toujours vérifier. Généralement, ces informations sont transmises par des tiers, donc par exemple votre employeur pour vos salaires, et il a pu faire une erreur.
4: Merci beaucoup Gilles Bosiger, expert comptable. Voilà, j'espère que vous y voyez plus clair, hein, vous qui nous avez écoutés sur votre radio locale ici. 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La semaine prochaine, on va partir en vacances, même avec un tout petit budget. Vous pouvez d'ailleurs envoyer vos questions à paricilleséconomies@radiofrance.com.
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1: Bonjour à tous et bienvenue dans votre émission Cinéma, ça tourne, qui nous plonge aujourd'hui au cœur d'un film absolument bouleversant. Le premier film a abordé l'affaire Samuel Paty, souvenez-vous. En octobre 2020, cet enseignant assassiné après avoir été la cible d'une campagne de haine pour avoir montré les caricatures de Mahomet extraites du journal de Charlie Hebdo pendant l'un de ses cours sur la liberté d'expression. L'abandon, c'est le titre de ce film qui retrace donc les 11 derniers jours du professeur.
2: J'ai jamais rêvé d'être un héros. Mais que mes cours réveillent une vocation, ça oui, j'avoue, j'en ai rêvé.
3: Bonjour, monsieur Paty.
4: Aujourd'hui, on va faire une étude de cas. Liberté d'expression, liberté de la presse. Ça vous dit quelque chose?
5: C'est Charlie Hebdo?
4: Exactement.
3: Pas de blague aujourd'hui?
4: Bon, allez, une blague pour Drissou.
2: Il y a un problème?
6: Je viens de revoir la vidéo, les vues arrêtent pas d'augmenter.
7: Elle est mensongère, elle donne clairement le nom du collège de monsieur Paty. Il faut la faire supprimer.
2: Mais jamais j'aurais imaginé que mon nom entrerait dans les livres d'histoire.
1: Extrait du film L'Abandon de Vincent Garinc, actuellement au cinéma. Et pour nous en révéler les coulisses de tournage, l'interprète de Samuel Paty, Antoine Reynards, qui est avec nous. Bonjour Antoine.
8: Bonjour.
1: Et soyez le bienvenu. Je vais vous demander de vous replonger dans les coulisses de ce tournage, qui a longtemps été tenu secret d'ailleurs. C'était l'été dernier, en 2025. Quelle est la première image du paysage ou du décor qui vous revient en tête en repensant à ce tournage?
8: Le collège. En fait, on avait un collège rien que pour nous, et donc c'est vrai qu'on était un peu abrité. C'était confidentiel parce que souvent sur ce genre de projet très sensible, très polémique, en fait le film, moi personnellement, il me fait pas peur. Il est très très proche du réel, mais ce qui fait toujours un peu peur, c'est ce qu'on peut dire du projet en amont. Et donc le risque, c'est qu'il y ait des procès d'intention, en fait, et donc des espèces de bad buzz autour de ah ils font ce film. Donc le fait que le film soit assez confidentiel, qu'on soit dans ce collège, à l'abri de tout, entre nous, en train de faire ce film, et maintenant que le film sort, bon ben voilà, on peut parler du film, il n'y a pas de...
1: Oui.
8: Il y a un vrai débat sur des vrais arguments, sur des vraies choses.
1: Ouais. Et vous avez donc un collège pour vous, vous
8: On avait un collège pour nous.
1: Pour toute l'équipe de tournage.
8: Complètement.
1: Incroyable.
8: Donc on avait chacun notre classe, et maintenant les enfants sont très très encadrés, donc comme il y avait... Les enfants, ils travaillent peu d'heures par jour, donc on faisait le matin avec une classe, l'après-midi avec une autre classe, entre-temps avec d'autres enfants. Donc en fait, il y avait une armada d'enfants, une armada de coachs et livres qui géraient tout ça, et moi dans mes salles à côté, donc on était... On avait tout le collège pour nous, quoi.
1: Vous venez de citer Liv, donc, puisqu'à vos côtés, notre métier de l'ombre du jour est responsable enfant pour le cinéma. Liv Charpentier, bonjour.
9: Bonjour.
1: Est-ce que vous pouvez nous expliquer tout simplement déjà en quoi consiste votre rôle responsable enfant pour le cinéma?
9: Responsable enfant, on gère tout ce qui est la sécurité des enfants, la...

0: tout ce qui est la loi, c'est-à-dire, bah, voilà, comme tu dis si bien, les horaires à respecter. Et on fait aussi le lien avec la production, l'équipe technique. Aussi tout ce qui est maquillage, habillage, coiffure, HMC, qui aussi pour les rôles sur ce film, mais on avait aussi pour la figure, où ils étaient aussi assez, voilà, avec les tenues, parce que comme ils étaient assez récurrents, fallait qu'ils gardent les mêmes tenues, donc ils revenaient avec des bagages, donc il y avait tout ça à gérer, et puis à monter aussi une équipe, parce qu'on avait quand même, comme tu dis si bien, beaucoup d'enfants.
1: Donc, combien à peu près d'enfants
0: on n'était pas tout seul.
1: Sous votre responsabilité.
0: Maximum, il y avait, voilà, je dirais 110 dans une journée, quoi. Mais ils venaient pas tous en même temps, donc c'était échelonné. Donc on avait une équipe d'encadrants, voilà, qui connaissaient bien les ados, avec le BAFA, etc. Qui, donc on avait un pour 10, c'était un peu le chose classique. Donc on les mettait par classe et voilà, ils avaient deux encadrants par classe. Enfin voilà, c'était assez bien organisé.
1: Et alors bien sûr, la question qu'on se pose, c'est est-ce que les fameuses caricatures de Mahomet qu'on voit dans le film ont été présentés aux enfants?
2: La question s'est posée, et même pour le film, après c'est un peu comme le... C'est-à-dire qu'il fallait prévenir, parce qu'une caricature par nature, elle peut heurter, elle peut être... elle est faite pour titiller, pour interroger, donc elle peut heurter. Donc il y avait prévenir, savoir que tout le monde était d'accord avec ça. Et ensuite, dans le film, si on ne les avait pas du tout montrés, ça aurait été extrêmement choquant, puisque c'est ce qui s'est passé. Donc il y a quelque chose... on montre ce qui s'est passé, et le but c'est de comprendre les tenants et aboutissants de l'affaire.
1: Ouais.
2: Donc c'est pas la même visée que de montrer une caricature quand on le fait pour interroger, pour questionner. Là, c'est montré pour donner les tenants et aboutissants de ce qui s'est passé sur cette affaire.
1: Mais est-ce que sur le tournage, ça a créé justement de vrais débats autour du sujet? Et notamment avec les enfants qui jouaient vos élèves?
2: Bizarrement, j'ai l'impression que pas tant que ça, si.
0: Ouais, il y en a eu en fait avant que tu rentres en jeu.
1: Ah, alors secret de tournage, allez-y, les charpentiers.
0: Le matin, il fallait bien sûr que ta classe, voilà, rassembler que ces enfants-là. On n'a pas fait les autres pour pas justement que ça aille. Mais en fait, on s'aperçoit qu'ils avaient déjà vu pour la plupart ces caricatures-là. Mais dans la séquence, il fallait au moins 5 enfants, enfin 5 ados. Ils devaient pas, dans l'histoire en fait, ils devaient se cacher les yeux, ne pas voir, pas avoir entendu tout ça, etc. Donc on avait cette classe, on leur a expliqué ce qu'ils allaient se passer et ce qu'ils allaient voir. On décrivait les images sans leur montrer vraiment, mais on leur a dit voilà, on va vous montrer certaines caricatures. Il y en a qui connaissaient pas du tout Charlie Hebdo, qui avaient jamais entendu parler, donc c'était étonnant pour des ados 14-15 ans. Et il y en a qui voulaient absolument pas voir.
1: Ah ouais,
0: donc ouais, on en a eu deux
1: comme
0: qui voulaient absolument pas voir cela. Donc ce qui était très bien pour nous en fait, et tous les autres voulaient le voir. Donc on a un peu déterminé les enfants qui devaient ou pas. Oui, il y en a deux qui voulaient pas et bah du coup ils l'ont pas vu. Et on a fait en sorte que ça se que eux en tout cas tu l'as peut-être pas repéré, mais
2: non, mais c'est vrai qu'en fait nous aujourd'hui les enfants sont extrêmement protégés sur un plateau.
1: Ouais.
2: Donc on a beaucoup moins accès à eux, donc c'est pas étonnant que je sois pas au courant des débats qui ont lieu entre eux, parce qu'en fait, ils sont avec moi quand on joue, mais sinon, ils sont vraiment protégés par une équipe un peu dans leur monde, donc moi, je peux pas aller leur parler. À la fin de la journée, il y en a un ou deux qui veulent faire des selfies parce qu'ils ont vu la vie scolaire et que la vie scolaire, c'est la référence des
1: gens présents. D'ailleurs, c'est drôle parce que vous jouiez aussi un prof d'histoire géo.
2: Ouais. Ouais. Complètement.
1: Ça vous va bien. Oui. Alors justement, vous dites que Antoine Reinhardt, que les enfants sont de plus en plus protégés, encadrés sur les plateaux de tournage. Liv Charpentier, vous, en tant que responsable des enfants, de quoi faut-il, entre guillemets, protéger les jeunes personnes sur un tournage de cinéma? C'est quoi le risque?
0: Ils sont quand même dans un monde d'adultes. Et ils s'en rendent pas forcément compte. Les adultes non plus. Et ils veulent assez souvent faire ami-ami avec les ados et se mettre un peu à leur niveau. Donc des fois, on a dit « Wesh, comment ça va ?» et tout. Bah, en fait, non. C'est comme toi et moi, on parle normalement. Donc c'est vrai, des fois, ça fait un peu... du coup, les ados sont plus amenés à aller voir les adultes. Et c'est vrai que pour la concentration, c'est un peu compliqué quand t'as les enfants qui veulent voir Antoine régulièrement, que c'est une séquence où il doit se concentrer.
1: Ah oui, d'accord.
0: Donc on leur dit... On verra ça à la fin de journée, voilà, des choses comme ça. Et puis, des fois, on a aussi des cas où la mise en scène sur ce tournage, des fois, est venue me voir en me disant, ça va, là, est-ce qu'on aura bien parlé, on l'aura... Donc voilà, c'est de plus en plus, en tout cas, on remarque que l'équipe technique prend de plus en plus conscience que c'est des enfants et qu'on peut pas allonger les journées à tout va parce que
1: allonger les journées ça veut dire déborder du temps
0: là il y a de plus en plus de films qui on arrive à rentrer dans les horaires et celui-là en tout cas ça a été le cas parce que la mise en scène a fait un boulot mais colossal pour les enfants partaient à l'heure arrivent à l'heure et c'est pour ça qu'on a eu des énergies sauf un ou deux qui s'est endormi en classe, mais...
1: Ah, c'est vrai ? Il y a eu des endormissements pendant le tournage sur votre scène ?
2: Pour un tournage, c'est... Enfin, eux, ils sont trop contents, la première scène, ils sont au spectacle, ils vivent la scène, on les fait improviser, ils improvisent. Et la deuxième fois, ils trouvent ça nul. Enfin, je veux dire, et en fait, c'est une répétition toute la journée, donc il va falloir qu'ils se... Voilà, il faut qu'ils acceptent qu'il n'y a plus de surprise pour eux, et pourtant, ils doivent rejouer la surprise.
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1: Avec nous, le comédien Antoine Reynard, que vous avez certainement découvert dans le film 120 battements par minute, souvenez-vous, il y a presque 10 ans, et qui revient en tête d'affiche d'un film... Oui, ça me fait grimacer, ça fait déjà 10 ans, Antoine. Et vous revenez donc à la tête d'affiche donc, de ce film courageux, bouleversant, L'Abandon, ou Les 11 derniers jours de l'enseignant Samuel Paty. Avec nous aussi, Liv Charpentier, en charge des enfants qui étaient extrêmement nombreux sur le tournage de ce film. Liv, Antoine, c'est l'heure de la séquence souvenirs sensoriels de tournage. Antoine, en vous replongeant dans les souvenirs de ce tournage à l'été 2025 en banlieue parisienne, quelle odeur vous revient instantanément ? Vous pouvez prendre votre temps.
2: Non, en fait, c'est plus quand on a tourné mon appartement. J'avais un appartement, et on avait tout un appartement pour les loges au-dessus, qui était un appartement complètement dans son jus. Vraiment, un appartement qui n'a pas bougé depuis les années 60, c'était de la moquette qui n'avait pas bougé depuis les années 60.
1: Qui n'a pas été changé depuis 60 ans.
2: Rien n'avait été changé. Et donc, on était tous dans cet appartement à se préparer avec les costumes, à pouvoir difficilement respirer tellement c'était dans son jus. Et où,
1: une odeur un peu suffocante. Liv, quel accessoire vous a particulièrement marqué sur ce tournage?
0: Moi, c'était les quatre couleurs.
1: Le stylo quatre couleurs.
0: C'est-à-dire parce que les enfants en ont toujours un dans la trousse. Et ils n'arrêtaient pas de jouer avec.
2: Pourquoi ils ne se rendent pas compte parce qu'en fait sur chaque prise il y a quelqu'un qui fait tic, tic, tic, tic, tic, tic. Et en fait ça casse ça casse le son. Enfin je veux dire il y a un truc où le son n'est pas utilisable si on a quelqu'un qui est à côté du micro.
1: Exactement.
2: Et en fait s'il y a Et en fait, si on a ça sur chacune des prises, on ne peut pas utiliser le son.
1: Ah ben oui.
2: J'ai eu des petites crises d'autorité.
1: Antoine Reynard, je tiens à préciser que ce n'est évidemment pas un biopic sur Samuel Paty. Non. Vous n'êtes pas donc dans l'imitation pure de ce professeur, mais vous avez quand même travaillé sur des petites choses de sa personnalité, des détails que vous avez pu travailler notamment grâce à la sœur de Samuel Paty que vous avez rencontrée.
2: Oui, Michaël. En fait, moi, j'ai laissé vraiment... J'ai pris ce qu'on m'a donné. Il n'y avait pas de volonté de me faire accéder à d'autres archives que celles qui sont connues. Et c'est vrai que quand on s'est vu, on a parlé pendant 2 heures. Et à la fin, elle m'a dit, OK, super, ce que tu fais avec tes mains, c'est génial, c'est exactement ça. Je dis, qu'est-ce que je fais avec mes mains? En fait, je parle avec mes mains, mais ça, c'est moi dans la vie. J'étais pas du tout en train de jouer. En plus, j'étais vraiment juste en train de parler de l'affaire. Elle m'a dit, souris moins. J'étais là, OK. Et elle m'a donné des choses sur ce qu'il faisait, il avait toujours une écharpe parce qu'il avait peur de perdre sa voix.
1: Les petites blagues qu'il faisait à la fin des cours,
2: oui,
1: ça c'est vraiment les siennes.
2: Alors il y en a peut-être une ou deux parce que j'ai rajouté des blagues que j'avais cherchées moi aussi.
1: C'était vraiment les siennes en plus.
2: Il y avait son carnet, il y avait des blagues de lui, effectivement. Et je crois qu'il y en a une qui n'est pas de lui parce qu'il y a des moments où je finissais par... Pour aussi faire rire un peu les élèves, je changeais un peu les blagues de temps en temps pour les surprendre.
1: Pour que ça soit spontané,
2: Donc oui, il avait ses petites blagues. Ringarde, faut le dire. C'était un peu des blagues.
1: Moi, j'ai trouvé ça drôle.
2: On a gardé les meilleurs.
1: C'est ça. Liv Charpentier, comment devient-on responsable enfant pour le cinéma ?
0: Pour l'instant, il n'y a pas de formation. Je crois que c'est en cours. Ça sera peut-être prochainement, mais pour l'instant, il n'y en a pas. Donc, je sais que c'est donc obligatoire depuis quelques temps. C'est vrai que c'est un casse-tête pour les productions, parce que qui engager de fiable, c'est vrai que ce n'est pas évident en ce moment. Il faut voir les CV, il faut voir
1: Alors, vous avez fait quoi, par exemple, avant pour en arriver là?
0: Moi, j'ai fait beaucoup de bien en amont. J'ai fait des castings figures. On a été beaucoup avec des enfants parce que à chaque film, il y a toujours des enfants. On a encadré tout ça. Moi, j'ai fait beaucoup de. Bah, j'ai fait le BAFA. J'ai pas mal de petites choses. Je suis encore avec des enfants en ce moment, donc c'est vrai qu'on reste un peu dans le contact.
1: Antoine Reinhardt, avec quoi avez-vous envie que les spectateurs repartent après avoir vu le film L'Abandon?
2: Avec plus d'armes dans le sens plus d'armes intellectuelles, moins d'idéologie et plus de connaissances, j'ai envie de dire, plus de faits. Je pense qu'on peut repartir avec de la colère, avec de la tristesse et en même temps avec une force de vie. Maintenant je comprends mieux.
1: Ça prône la nuance aussi.
2: Exactement.
1: Dont on manque beaucoup actuellement. L'Abandon, un film incroyable, pétri de nuances justement sur les rouages et l'engrenage d'un mensonge qui tourne au cauchemar. Un film signé Vincent Garinck, librement adapté du livre Les derniers jours de Samuel Paty de Stéphane Simon. C'est avec Emmanuel Berco, Marie-Sona Condé, Emma Boumali, Nejim Bouizoui, pour ne citer que. Et vous, Antoine Reinhardt, vous êtes vraiment très très impressionnant dans ce film. Je tiens à le souligner, bravo. Bravo pour ce film courageux et merci d'avoir été avec nous dans
2: avec
1: sa tour.
2: Plaisir.
1: Merci Liv Charpentier d'être venu nous parler de votre métier de l'ombre, responsable enfant pour un plateau de tournage. Ça fait combien de temps
0: que je tourne Non, responsable enfant, une vingtaine d'années. Ouais.
1: Eh ben bravo pour ce parcours. Ça tourne, c'est tous les dimanches sur votre radio ici, dès 13h et à n'importe quelle heure de la journée sur ici.fr en replay.

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2: De très bonne heure, vous êtes là et nous aussi. Votre équipe du dimanche est parfaitement en place. Fabien à la rédaction en chef, Justin à la technique. Pour vous accueillir au standard ce matin, c'est Marian. Et pour l'actualité, Valentine Letès. Bonjour Valentine.
3: Bonjour François-Xavier, bonjour à tous.
2: Et une chaleur de tous les records.
3: Jamais une vigilance à la canicule n'a été déclenchée aussitôt en France quand les records de température se multiplient.
2: Explication et détails dans les infos, c'est dans un instant.
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2: Dimanche 24 mai, soyez les bienvenus de bonne heure. Ici, il est 6 heures. Les infos, Valentine à la une, la plus précoce des vigilances canicules de l'histoire.
3: Une vigilance jaune, mais une alerte météo quand même pour le département du Finistère, face à une chaleur intense et risquée pour les plus fragiles. Plus de 31 degrés annoncés à l'ombre à Brest, Quimper, Douarnenez, Concarneau, une première en France, Laura Bléré.
4: Oui, Météo France est formelle. Jamais une vigilance jaune canicule n'avait été émise dès le mois de mai, depuis qu'elle a créé son dispositif, soit 2004 pour les canicules. Ça fait quelques jours que Météo France alerte sur un épisode de chaleur précoce qui secoue toute la France, dû à un dôme de chaleur, comprenez, de haute pression qui agissent comme un couvercle et garde la chaleur en provenance d'Afrique du Nord sur l'Hexagone. Le Finistère reste le seul département en jaune sur la carte météo, car les températures de la nuit ne vont pas beaucoup redescendre. Comme en été, la préfecture incite donc à la plus grande prudence, beaucoup d'hydratation, éviter de sortir et de faire de l'exercice physique aux heures les plus chaudes et maintenir autant que possible son logement au frais, par exemple en ouvrant ses volets que le soir.
3: Des conseils à bien retenir aujourd'hui avec des températures jusqu'à 10 degrés au-dessus des normales de saison. La météo à la fin des infos et le plus chaud est à venir. Le pic des températures est attendu entre ce dimanche et mercredi.
2: Le verdict au procès de Guillaume Bussy.
3: 25 ans de prison avec une période de sûreté des deux tiers pour les viols avec torture et la prostitution forcée de son ex-compagne Laetitia pendant les 7 années de leur relation. Une condamnation acclamée devant la cour d'assises des Alpes de Haute-Provence, Mathilde Romagnan, par les dizaines de soutiens de cette mère de famille de 42 ans.
5: Des applaudissements nourris devant le palais de justice de Digne-les-Bains. Une vingtaine de militantes sont là, membres du collectif féministe 8 mars toute l'année. Sur leur pancarte, elles ont écrit « Forte et libre », des mots que Laetitia s'est tatoués sur le corps. Elles l'ont soutenue pendant les 6 jours du procès, l'acclamant à la fin de chaque éprouvante journée. Visiblement fatiguée et très émue, Laetitia n'a pas voulu s'exprimer. Tout ce qu'elle a pu dire, c'est « merci beaucoup » d'une toute petite voix. Son avocat, Maître Neger, se dit satisfait de la peine prononcée.
6: Soulagé surtout que enfin Laetitia et ses enfants soient reconnus comme victimes dans ce dossier, qu'ils soient évidemment condamnés, mais qu'ils soient aussi condamnés pour l'ensemble des faits pour lesquels il était poursuivi, c'est-à-dire à la fois pour ses viols, pour ses actes de torture et de barbarie, pour le proxénétisme. Donc c'est une décision qui est très satisfaisante.
5: Laetitia a refusé le huis clos pour sensibiliser sur les violences conjugales, exposant ainsi au public les menaces, les coups et les pratiques sexuelles extrêmes et dégradantes que lui a imposé son ancien compagnon sous couvert de relations sadomasochistes.
3: Guillaume Bussy a maintenant 10 jours pour faire appel de sa condamnation. Un accord de paix entre l'Iran et les États-Unis, largement négocié selon Donald Trump, mais rien ne dit qu'il sera conclu tant per Téhéran. Le projet d'accord inclut la réouverture du détroit d'Hormuz, mais le dossier nucléaire et l'avenir des stocks d'uranium enrichi de l'Iran n'en font pas partie.
2: 6h03 sur votre radio ici et le doublé Valentine de l'UBB.
3: Et pour la deuxième fois d'affilée, l'Union Bordeaux-Bègles remporte la Champions Cup de rugby et de la plus belle des manières face aux Irlandais du Leinster. Victoire 41-19 à Bilbao. De quoi soulever les foules jusque dans l'entre-bordelaise Stéphanie Scock où 20 000 supporters ont suivi le match sur écran géant.
7: Le Stade Chaban debout au coup de sifflet final dans la tribune présidentielle face à l'écran géant. Les supporters exultent.
8: C'est exceptionnel, la deuxième étoile. On l'avait dans les yeux, maintenant là, sur le maillot.
7: Ils sont ivres de joie. Cyprien balance son béret en l'air.
9: C'est ça l'amour du rugby, c'est ça que j'aime. Purée, ça fait du bien. On est champion, quoi. On est champion.
7: La pelouse de Chaban était vide, mais en tribune, ils ont vibré.
8: C'est beau de voir que même quand les joueurs sont pas là, l'ambiance est la même, quoi. C'est toute cette ville est derrière ce club. Il y a un vrai truc, quoi. J'avais fait les quinconces l'année dernière. Et là, le fer à Chaban, c'est vrai que ça rajoute, il y a quelque chose en plus.
1: On est entre amis, on est en famille, on partage quelque chose d'extraordinaire. Ah voilà, la petite deuxième étoile, c'est cool.
10: Et voilà, on est reparti pour une nouvelle saison, c'est la fête.
7: La fête en famille, car oui, l'UBB, c'est une très grande famille, nous dit Sarah.
11: Moi, j'étais avec mes voisins de stade, on s'est rencontrés au stade quand on s'est abonné il y a 3 ans. Et là, on voulait être ensemble, on n'avait pas réussi à avoir de place pour être à Bilbao. Donc on est venu ici et là, c'est incroyable. L'année dernière, j'étais à Cardiff, mais là, avec eux ici, ça a encore une autre saveur et le doublé, c'est incroyable.
7: Loin des yeux, mais près du cœur, les supporters attendent maintenant le retour des joueurs. La fête s'annonce encore très belle ce dimanche à Bordeaux.
3: Et arrivée prévue des joueurs à Bordeaux à partir de 15h. Avant ça, coup d'envoi de Roland-Garros à Paris. 12 Français participent au tournoi de tennis Porte d'Auteuil. Après l'abandon d'Arthur Fils, le numéro 1 tricolore souffre de douleurs à la hanche. Et puis, la Palme d'Or récompense cette année au Festival de Cannes un manifeste à la tolérance et à l'ouverture aux autres.
12: Christian Mungius, Fiord.
13: L'état du monde aujourd'hui n'est pas, disons, la meilleure. Je ne suis pas très fier de ce qu'on laisse à nos enfants. Et je crois qu'avant de leur demander de faire des changements, c'est important que nous, on fait un petit changement et ça devrait commencer avec nous.
3: Le réalisateur roumain Christian Mungiu et son film Fjord qui raconte l'arrivée en Norvège d'un couple évangélique et leurs 5 enfants pris en grippe par les autorités face à leur culture rigoriste.
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3: La météo, François-Xavier, et c'est l'été.
2: Ben oui, dimanche de Pentecôte estival. Vous avez raison, Valentine, avec cette chaleur, vous en parliez à l'instant, qui continue sa progression et de pair, l'anticyclone qui nous protège toujours. Résultat, grand ciel bleu dès le lever du jour sur l'ensemble de nos régions. On notera toutefois la présence de quelques nuages sur la côte aquitaine et le Roussillon et d'un petit peu de vent en région toulousaine ainsi que sur le golfe du Lion. Et puis en après-midi, toujours cet avant-goût d'été, le soleil omniprésent sur l'Hexagone et l'île de Beauté. Attention en revanche à une concentration de nuages un peu plus massive avec un risque d'averse en fin de journée en altitude sur les Pyrénées, les Alpes et le Massif central. Vos températures, vous l'avez dit Valentine Lettès, on est au-dessus des normales de saison, 10 degrés hein, c'est ça, au-dessus des normales de saison. La chaleur domine donc, ce matin c'est déjà très élevé avec 23 degrés pour Annecy, nous avons 25 à Calvi et Thionville, 26 pour Arras, Limoges et Aurillac, 27 à Nantes, 28 du côté de Bordeaux. Dans la journée, comptez entre 27 et 33 degrés, valeur la plus haute notamment pour Valence où vous nous retrouvez sur votre radio locale, Isidro Mardèche.
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2: En 2021, cette chanson a réussi la très jolie performance d'arriver en 7e position des titres les plus écoutés en streaming musical, dépassant le milliard d'écoutes cumulées, preuve irréfutable que ce Don't Stop Me Now est et restera définitivement dans la légende. Voici Queen sur votre radio ici. Bon réveil. 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

0: Merci de nous confier votre réveil du dimanche 24 mai 2026. Votre radio ici, c'est Queen ce matin avec Don't Stop Me Now.
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0: Focus ce matin, Valentine, sur les bras qui manquent de tonicité. Perdre du gras uniquement au niveau des bras, il faut se rendre à l'évidence, c'est pas possible.
3: Mais la bonne nouvelle, c'est qu'on peut renforcer régulièrement nos bras. Ah. Il existe en effet des exercices qui permettent de leur redonner du tonus.
0: Démonstration avec les bras les plus toniques de la bande FM, ceux de notre coach Nordine Atav. 2 minutes pour être en forme, retrouvons Nordine à 6h15. Et puis ce soir, c'est Grand Prix sur Canal+, Grand Prix du Canada, avec de la Formule 1, vous l'aurez certainement deviné. Rendez-vous dès 20h50 pour vivre les coulisses de cet événement avant le coup d'envoi de la course à 22h et à 6h20 dans vos coulisses télé. Comment la chaîne arrive-t-elle à transformer ces grands prix en bandes annonces dignes des plus grands films au cinéma? Réponse de Thomas Sénécal, il est directeur des sports de Canal+, au micro de Patrice Gascoin ce matin. Et pour la musique de votre dimanche, Blondie est dans les starting blocks. Blondie qui a l'air de chanter mais qui en fait patiente tranquillement pour vous chanter Call Me, ce sera juste avant vos infos de 6h30. Pour l'heure, 6h11 avec une actu de vos territoires. On remercie nos camarades d'ici Vaucluse pour cette info ou si vous préférez, une blague quelque peu douteuse. Elle concerne la chanteuse Mireille Mathieu, originaire d'Avignon, on le rappelle Valentine, qui a purement et simplement demandé le retrait d'une bière humoristique commercialisée par une microbrasserie basée dans le Finistère.
3: Ouh là là, ça sent la blague de mauvais goût, comment elle s'appelle cette bière?
0: Alors, vous êtes prête?
3: Ouais. Oui, allez-y.
0: Mireille Mathieu, alias la brune de contrebande. Voilà, pardon, je rigole.
3: Je l'avais senti, je ne sais pas pourquoi. Qu'est-ce voilà. qu'elle a dit, la chanteuse?
0: Elle n'est pas très fan, hein, forcément. Alors, figurez-vous que Valentine, c'est néanmoins pas partie en procès, ça aurait pu, bien évidemment. Les deux parties ont, si j'ose dire, fait preuve d'intelligence, on n'en doutait pas. D'une part, la brasserie qui, après avoir reçu une mise en demeure de notre Mimi National, a présenté ses excuses via une lettre manuscrite, c'est quand même plutôt joli. Et de l'autre, la chanteuse qui, touchée par ce geste, a laissé tomber les portes. Suite.
3: En fait, Mireille Mathieu, elle aime la bière.
0: Ouais, je pense que c'est ça. Et puis surtout, elle a la grande classe, Mireille. Et nos amis brasseurs qui peuvent désormais chanter tous en chœur.
4: Pardonne-moi ce caprice d'enfant. Pardonne-moi, reviens-moi.
0: Allez, à votre santé, Madame Mireille.
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0: Grande gagnante de la Star Academy 2025, la talentueuse Marine vous propose sur la réédition de son album Cœur maladroit le titre Escroc et que vous découvrez ce dimanche sur votre radio ici à 6h13.

0: La visite de Marine sur votre radio ici, elle nous proposait son tout dernier single, il s'appelle Escroc. Merci d'être avec nous en ce dimanche de Pentecôte. Et il est 6h15, rester en forme chaque jour, c'est possible. Et oui, grâce à des routines très simples partagées par notre coach Nordine Attab. Bonjour Nordine.
1: Bonjour.
0: Les bras qui manquent de tonicité, comment est-ce qu'on peut y remédier simplement, Nordine ?
1: Déjà, il faut savoir une chose, on ne peut pas cibler une perte de gras uniquement sur les bras, mais en revanche, on peut les renforcer pour leur redonner du tonus, et ça, ça change beaucoup de choses visuellement. L'idée, ce n'est pas de faire compliqué, mais de faire régulièrement. On débute par un premier exercice assis sur l'avant d'une chaise. Vous posez les mains de chaque côté, et là, vous avancez légèrement les pieds afin d'amener les fesses dans le vide. Et ensuite, vous fléchissez les bras afin de descendre les fesses vers le sol. Et enfin, vous poussez sur les mains afin de revenir bras tendus et relever les fessiers. Vous pouvez effectuer 3 séries de 10 à 12 répétitions. Et grâce à ça, vous allez tonifier l'arrière des bras.
0: Donc Nordine, on travaille directement la zone qui pend en fait.
1: Exactement, les triceps sont souvent peu sollicités dans le quotidien. Et pourtant, ce sont eux qui donnent cette sensation de bras tonique. D'ailleurs, ça me donne une idée d'exercice. Vous allez vous placer devant un mur. Vous tendez les bras afin de poser les mains sur le mur. Et à partir de là, vous allez reculer légèrement les pieds afin d'incliner le corps vers l'avant. Et à partir de cette position, vous allez inspirer en amenant les coudes sur le mur afin que les coudes viennent toucher le mur. Et ensuite, vous poussez sur les mains afin de revenir bras tendus. J'inspire, je descends les coudes, je souffle, je pousse. Et grâce à ça, vous allez avoir un exercice complet qui va vous permettre non seulement d'effectuer une séance de gainage, mais en plus de tonifier l'arrière des bras. Et vous pouvez effectuer 3 séries de 10 à 12 répétitions. Côté sport, misez sur la natation. Par exemple, que ce soit la brasse ou le crawl. Lorsque vous allez utiliser la résistance de l'eau, vous allez avoir un travail complet du triceps. Par exemple, sur le crawl. Lorsque je suis avec la main sous l'eau et que je ramène de l'eau derrière. Allez, à vous de jouer.
0: Merci beaucoup Nordine Attab. Et si vous qui nous écoutez, vous souhaitez compléter avec d'autres petites routines très efficaces pour redonner du tonus à vos bras, Nordine vous donne rendez-vous sur notre site ici.fr. Et puis, sachez également que tous nos podcasts forme et bien-être vous attendent sur l'appli Radio France. 6h18, votre week-end de Pentecôte se poursuit en musique avec Les Innocents qui vous présentent avec grande joie ce matin un homme extraordinaire sur votre radio ici.

0: Victorieux de 4 victoires de la musique au début des années 90, JP Nataf et la clique des Innocents pour vous chanter Un homme extraordinaire à l'instant sur votre radio ici.
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0: Et il est 6h21, accueillons celui qui a ses entrées dans toutes vos chaînes de télé préférées. Bonjour Patrice Gascoin.
2: Bonjour François-Xavier, bonjour à tous.
0: Pour ces coulisses télé du dimanche, Patrice, vous nous parlez télé et Formule 1, et la chaîne qui fait du bruit à ce sujet, c'est Canal+.
2: Si vous avez un voisin qui regarde les Grands Prix de Formule 1 sur Canal+, il est possible qu'il monte un petit peu trop le son. Alors préparez-vous parce que ce soir, c'est le Grand Prix de Formule 1 du Canada en direct du Montréal qui vous tend son volant. La Formule 1, la télévision française, ça se regarde sur Canal+, en l'occurrence dès ce soir. Ça commence à 20h50 avec le magazine La Grille Formule 1 qui vous présente les enjeux, les forces en présence sur la grille de départ. Départ du Grand Prix du Canada qui aura lieu à 22h en direct, toujours devant les caméras de Canal+. Et pour vous donner envie de regarder, les équipes de Canal+, produisent des bandes-annonces des Grands Prix qui ressemblent furieusement à des bandes-annonces de cinéma tellement elles sont belles, spectaculaire. J'ai demandé au directeur des sports du groupe Canal+, Thomas Sénécal, de nous expliquer si concevoir une bande-annonce l'a impliqué vraiment des techniques de production très particulières. Thomas Sénécal.
3: Ah oui, il y a une patte Canal+, pour les bandes-annonces de sport. La bande-annonce, sa première fonction, c'est, comme son nom l'indique, d'annoncer un rendez-vous. Ça, c'est sa fonction, c'est son aspect utilitaire. Mais le plus de Canal+, c'est d'en faire des vitrines qui incitent tout autant qu'elles invitent à venir voir les compétitions sportives. Il y a un vrai savoir-faire Canal+ en la matière. C'est une équipe qui n'est d'ailleurs pas directement reliée aux équipes des sports, mais c'est la direction de l'antenne de mon homologue Vincent Navarro qui crée ces programmes. Et pourquoi les bandes annonces de sport ont-elles un goût particulier sur Canal+? C'est parce qu'en général, elles rassemblent les amateurs de sport et les amateurs de cinéma. Elles racontent le sport comme on raconterait un film. On l'a vu tout à la fin de la saison 2025 de Formule 1, avec une bande annonce qui est devenue vraiment mondiale, virale, dans laquelle finalement on reprenait les codes de Star Wars. Et les pilotes de Formule 1 se sont emparés de cette bande-annonce Canal+. Et c'est ce qu'on est capable vraiment de faire sur Canal+, c'est-à-dire d'associer les codes du sport avec les codes du cinéma.
2: Thomas Sénécal, directeur des sports de Canal+, vous ne regarderez plus comme avant les bandes-annonces sport de Canal+, reconnues dans le monde entier. Presque comme les coulisses télé, finalement. De retour demain, même heure, même endroit. Ouais, ça aussi, c'est de la bande-annonce.
0: Ah bah oui, de la bande-annonce de compète. À demain, Patrice Gascoin. 6h24 sur votre radio ici, dans moins de 6 minutes. C'est le retour de l'info avec vous, Valentine Letest, l'actu française et internationale résumée en 90 secondes. Et puis à 6h32, dans l'info du jour, Valentine.
4: Danger ultraviolet. Les Français boutent la crème solaire, pourtant essentielle sous un soleil aussi fort qu'aujourd'hui.
0: Au préalable, vous avez rendez-vous avec Catherine Viguier pour votre horoscope du dimanche. Et tout de suite, avec les Américains de Blondie. Voici Call Me sur votre radio ici. Bonjour.

0: de 40 millions d'albums vendus dans le monde pour le groupe Blondie et qui permettent de retrouver notamment ces fameux albums, le collector Call Me, que vous réécoutiez ce matin ici. On vous a également réservé Alex Warren pour la suite de la musique. Alex Warren et son puissant Ordinary, ça arrive pour vous sur votre radio ici. Pour le moment, 6h28, bonjour Catherine Viguier.
1: Bonjour François-Xavier.
0: Avec vous l'horoscope de notre dimanche 24 mai 2026. Catherine, aujourd'hui on retrouve une conjoncture plus stable.
1: Ça plaît à certains, mais d'autres aiment que ça bouge. Bélier, bon, la journée n'est peut-être pas top, mais ça vous oblige à être patient.
2: Taureau, aujourd'hui, trouvez un moment pour rêver, vous évader.
3: Gémeaux, vous pourriez tomber sur une personne qui vous en apprend davantage sur vous et sur vos émotions.
4: Cancer, sous votre carapace, il se pourrait bien que vous cachiez de la colère, eh bien, exprimez-la.
5: Lion, vos valeurs, votre sens de l'honneur et votre goût de l'exigence sont mis justement en valeur aujourd'hui.
6: Vierge, il ne faut pas craindre la concurrence, c'est important que vous vous positionniez s'il y a une place à prendre.
7: Balance, vous trouvez les bonnes personnes pour former une équipe, pour progresser où que vous soyez.
8: Scorpion, c'est une journée super constructive. Vous allez adorer, surtout si vous devez vous déplacer.
9: Sagittaire, de belles perspectives, toujours liées à un ou une autre.
10: Aujourd'hui, vive les finances.
11: Capricorne, favorisez en ce dimanche, lâchez un peu les soucis, profitez d'être vous-même.
12: Verseau, vous avez besoin de retrouver vos proches, les personnes qui comptent pour vous.
13: Poisson, ce dimanche vous invite à la réflexion et ça n'est pas pour vous déplaire.
14: Et pour nous tous, on sort, on part à la découverte des autres.
0: Et avec, on l'espère, de très jolies rencontres à la clé, en tout cas pour ce week-end de la Pentecôte. Merci beaucoup Catherine Viguier. Un horoscope qui est à consulter dans son intégralité. Si vous avez manqué votre signe, par exemple, ça se passe évidemment sur l'application ICI. On vous souhaite un très beau dimanche matin avec nous. 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Il est 6h30, toute l'actualité en France et dans le monde. Place aux 90 secondes. C'est avec vous, Valentine Letesse.
15: Record de chaleur battu à Cholet dans le Maine-et-Loire, à Sarzeau dans le Morbihan ou encore à Marville dans le Cher hier, où jamais il n'a fait aussi chaud au cours d'un mois de mai. Le Finistère est même placé en vigilance jaune canicule ce dimanche. Aussitôt dans l'année, c'est une première. 25 ans de prison pour les viols avec torture et la prostitution forcée de son ex-compagne Laetitia. C'est la peine de Guillaume Bussy, impassible à l'énoncé de sa condamnation par la cour d'assises des Alpes de Haute-Provence hier soir. Un ado de 17 ans tué cette nuit dans un camping de Seine-et-Marne. Un garçon du même âge a été interpellé en Seine-Saint-Denis. La police soupçonne une rivalité amoureuse. Quand un bassin minier sinistré retrouve de l'emploi, dans l'Aveyron, deux industriels s'installeront fin 2027 sur l'ancien site de l'équipementier automobile SAM, un terrain racheté par la région Occitanie, avec à la clé 375 emplois. Les premiers coups de raquette sur la terre battue de Roland-Garros, avec l'entrée en lice dès ce dimanche du champion serbe Novak Djokovic. L'homme aux 24 titres de Grand Chelem affronte le français Giovanni Mpeci-Pericard ce soir à 20h15. Et puis l'échec des Lyonnaises en finale de Ligue des champions de foot. Les Fénotes ont été battus 4-0 par le FC Barcelone et passent à côté de leur 9e titre européen.
0: 6h32, l'info du jour, Valentine, c'est un sérieux risque de coup de soleil. Après

0: plus large, Sophie Auvigne. Depuis un an, 12% de Français ont arrêté d'en mettre de la crème solaire.
1: Le prix reste un frein et aussi l'idée que ça n'est pas pratique, une corvée à renouveler toutes les deux heures. Il y a aussi les impacts supposés de certains ingrédients sur la santé et surtout sur les océans, en particulier les récifs de coraux. Mais là, ces réticences reculent, les fabricants ont fait des efforts, ils sont reconnus. Mais il y a des catégories de Français qui ne se sentent pas concernés par les risques liés au soleil. Les travailleurs souvent en extérieur, un sur deux seulement a recours à des produits solaires. Plus largement, 4 hommes sur 10 pensent pouvoir s'en passer. Et puis une nouvelle catégorie que sont les fans de trail en tout genre. Ces longues courses en altitude, donc où le soleil est encore plus mordant, eh bien ces sportifs s'hydratent régulièrement mais ne pensent absolument pas à une crème solaire.
0: Et pourtant, Sophie, c'est très dangereux de s'exposer sans crème solaire.
1: Les dermatologues estiment que 85% des cancers de la peau peuvent être évités en se protégeant du soleil. Alors d'abord, très simplement, en restant le plus souvent possible à l'ombre, en utilisant toutes les deux heures des crèmes adaptées, à la fois contre les UVA et les UVB, ils sont tous nocifs à leur manière. Chapeau, manches longues, parasol, rien n'est superflu pour les enfants en particulier, même lorsqu'il y a des nuages, les UV passent quand même. Comme dans les cours d'école, par exemple, très souvent, sans un coin d'ombre, les enfants peuvent y passer plusieurs heures chaque jour. Mmh. Il est peut-être temps de revoir aussi nos architectures.
0: Et surtout quand on estime que 9 cancers de la peau sur 10 sont causés par une exposition excessive au soleil.
2: Merci beaucoup Valentine Lethès. Le retour de l'info prévu à 7h sur votre radio ici. Et justement, la météo, Valentine, reparlons-en pour ce dimanche 24 mai, dimanche de Pentecôte estivale. Vous l'avez compris, avec cette chaleur qui continue sa progression et de pair, bien sûr, l'anticyclone qui nous protège toujours. Résultat, grand ciel bleu dès le lever du jour sur l'ensemble de nos régions. On notera toutefois à la présence de quelques nuages sur la côte aquitaine et le Roussillon et d'un petit peu de vent en région toulousaine ainsi que sur le golfe de Lyon. Et puis en après-midi, toujours cet avant-goût d'été, le soleil omniprésent sur l'Hexagone et l'île de Beauté. Attention en revanche à une concentration de nuages un peu plus massive avec un risque d'averse en fin de journée en altitude sur les Pyrénées, les Alpes et le Massif central. Vos températures, on l'a dit, jusqu'à 10 degrés au-dessus des normales de saison. Cette chaleur qui domine donc ce matin, c'est déjà très élevé avec 23 degrés à Saint-Étienne, nous avons 25 à Porto-Vecchio et Thaon-les-Vosges, 26 pour Amiens, Chartres et Rodez, 27 pour Cherbourg, 28 à Périgueux et dans la journée, vous comptez entre 27 et 33 degrés, valeur la plus haute notamment pour Avignon où vous nous retrouvez sur votre radio locale ici Vaucluse.
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2: Vous avez fait, je vous le dis, le meilleur choix pour donner une impulsion positive à votre dimanche matin. En l'occurrence, celui de vous brancher sur votre radio ici. Merci beaucoup. Jo Dassin vous propose de plonger tout de suite dans les yeux d'Émilie.
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0: compagnie de l'inoubliable Joe Dassin sur votre radio ici dans les yeux d'Émilie pour votre réveil douceur en ce dimanche matin.
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0: Ici, votre radio, elle, est toujours auprès de vous, tout comme ce joli cadeau utile, fiable et nécessaire. S'il vous plaît, il s'agit de votre poste de radio. Il est à vous si, attention, première étape, vous nous appelez tout de suite au standard, c'est Marion qui vous accueille, 0810 055 056. Et seconde étape, que vous passez sur l'antenne un petit peu avant 7h. Avec Valentine et moi-même, vous nous livrez le message personnel de votre composition. Je vous rappelle que vous êtes totalement libre, mais à vous de jouer tout de suite, 0810 055. 0,56. Également avant 7h, pour la musique de votre week-end, Michel Berger.
3: Celui qui chante.
0: Michel Berger avec celui qui chante et qui va s'y employer assurément sur votre radio ici en ce dimanche 24 mai. 6h39, c'est l'une des méthodes d'arnaque les plus courantes contre nos données dans vie numérique et vie privée. Ce matin, Valentine Letès, on s'intéresse au rançongiciel.
4: Oui, imaginez, vous allumez votre ordinateur chez vous ou au bureau et impossible d'accéder à quoi que ce soit, vos documents, vos fichiers. Tout a été crypté, un message apparaît, vous devez payer une rançon pour les récupérer. Voilà comment fonctionnent ces logiciels malveillants. Et pour les infiltrer dans votre ordinateur, la quasi-totalité des cybercriminels vous tentent un piège d'hameçonnage, du phishing. Un lien dans un mail sur lequel on vous incite à cliquer pour installer le logiciel sur votre appareil.
0: Ouais.
4: Des centaines d'attaques sont lancées chaque année par rançongiciel contre des organismes privés et public, même si aujourd'hui les pirates ajustent leur mode opératoire. Au lieu de crypter les données et de paralyser les hôpitaux, par exemple, les données sont exfiltrées et les criminels demandent une rançon pour ne pas les dévoiler.
0: Alors, que faire, Valentine, si on est victime de ce type d'attaque informatique?
4: Ne payez pas la rançon pour commencer. Vous n'avez pas la garantie de récupérer vos données, explique la CNIL, la Commission Nationale de l'Informatique et des Libertés. Payer revient aussi à financer des organisations criminelles et à faire de vous une cible potentiel pour d'autres pirates, puisque les premiers ont réussi à vous extorquer. Prenez plutôt les devants. Gardez toujours une sauvegarde de vos données sur un disque dur externe, déconnecté de votre ordinateur pour le préserver des virus. D'ailleurs, pour éviter toute propagation d'un rançongiciel à toute une entreprise, par exemple, la première chose à faire, c'est de vous déconnecter du réseau Internet. Et ensuite, de contacter le service informatique. Si vous n'en avez pas, le site cybermalveillance.gouv.fr vous met gratuitement en relation avec un professionnel spécialisé pour vous accompagner.
0: Ah oui, c'est bon à savoir. Et pour reconnaître une arnaque de phishing en 30 secondes, tous nos conseils sont sur ici.fr, page vie numérique, vie privée, votre chronique qui sera de retour samedi prochain à 6h38 sur votre radio ici.
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0: 6h42 sur votre radio ici, on vous accueille avec plaisir et avec, comme chaque week-end, un bond dans l'histoire. Tout de suite, le meilleur de Voyage dans le temps, proposé par Stéphane Bern. Ce matin, nous sommes au temps de l'Empire romain et d'Attila.
7: Roi des Huns, fléau de Rome, Attila meurt. Pas d'épée, pas de champ de bataille, mais d'un vulgaire saignement de nez. Je vais vous raconter. La formule est célèbre. Là où Attila a passé, l'herbe ne repousse plus.
8: Des uns comme moi, il n'y en a pas deux. Je suis le fléau de Dieu.
7: Pendant 20 ans, le roi des Huns a semé la terreur de la Gaule à l'Italie, incendiant villes et campagnes. En 453, il n'est plus seulement un conquérant, c'est une figure qui fait trembler tout l'Occident romain, pire qu'un séisme à Pompéi. Mais derrière le mythe du fléau de Dieu, un homme. Polygame, il cumule les épouses comme certains collectionnent les cartes Pokémon. Au printemps 453, il se marie une nouvelle fois avec la toute jeune Ildiko. Les noces sont célébrées dans la liesse et la nuit de fête est fastueuse. Musique, festin, vin à flot et sans doute le lac du Connemara à fond pour clôturer la soirée. Oui, parce qu'à toute époque, il y a toujours quelqu'un pour mettre du sardou, classique. Mais au matin, il dit qu'on pousse un cri de terreur. En constatant qu'Attila est gisant devant elle, le bas du visage couvert de sang. Le chef des Huns est mort durant sa nuit de noces. Mais que s'est-il passé? Les rumeurs d'empoisonnement ou d'assassinat vont bon train. Mais une autre hypothèse persiste. Un saignement du nez très abondant durant la nuit peut être causé par une hémorragie cérébrale due à un abus d'alcool au cours de cette nuit de fête. Attila aura résisté aux flèches, aux légions et aux forteresses, mais pas à sa dernière cuite. De là à dire qu'il avait un verre dans le nez. Comme dit le célèbre dicton que je viens tout juste d'inventer, « Nez qui saigne, fin de règne ». Alors, méfiez-vous des fêtes trop joyeuses.
0: Ouais, on se méfie surtout des dictons inventés, même si c'est par vous. Merci Stéphane Bern, Voyage dans le temps, que vous retrouvez pour vos inédits dès demain, lundi et tout au long de la semaine, bien sûr, sur votre radio ici. C'est juste avant les infos de 8h. Il est 6h44, c'est à la une de Rustica cette semaine, Valentine.
4: Solution naturelle pour moins désherber, parce que les mauvaises herbes ne sont pas toutes les ennemies de notre potager.
0: Alors, quelle solution au pluriel pour en tirer parti ou pour en venir à bout? Démonstration avec Alain Delavie, directeur des rédactions de Rustica. On le retrouve juste après Alex Warren qui s'invite pour 3 minutes avec Ordinary sur votre radio ici.

0: 6h47, vous écoutez ici, bienvenue si vous venez tout juste de vous brancher chez nous avec Alex Warren et le désormais culte Ordinary.
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0: Solution naturelle pour moins désherber. Oui, parce que ça existe. Il y en a et nous faisons le point ce matin avec Alain Delavie, directeur des rédactions de Rustica. Bonjour Alain.
3: Bonjour François-Xavier.
0: Dossier à la une de Rustica cette semaine, ces fameuses solutions naturelles. À quoi ça sert tout d'abord, Alain, de désherber pour bien comprendre?
3: Eh bien, le désherbage, c'est pour éliminer ces herbes que l'on qualifie de mauvaises. Mauvaises, en fait, elles sont pas mauvaises intrinsèquement, mais c'est que elles se sont invitées dans le jardin, là où on les veut pas, parce qu'elles sont gênantes, elles vont empêcher nos légumes de pousser, empêcher nos fleurs de pousser. Quelquefois, elles véhiculent des maladies aussi. Donc, voilà. D'accord. Donc, ce sont des plantes que l'on n'a pas invitées dans le jardin. Et que, comme on les a pas invitées, eh bien, on a envie de les faire repartir.
0: Voilà. Est-ce qu'il y a des solutions naturelles qui permettent d'éviter la pousse des mauvaises herbes? Ça existe, ça?
3: Oui, ça existe. Alors, bien sûr, effectivement, quand on dit désherber, tout le monde va imaginer une corvée, et c'est bien normal.
0: Un petit enfer.
3: Mais il y a d'autres solutions, voilà. Parce qu'en fait, les mauvaises herbes poussent souvent là où le sol est complètement découvert. Donc, on a deux solutions. Soit on met un paillage, c'est de la paille, du foin, ça peut être des cartons, ça peut être une bâche. Soit on met des plantes qui, naturellement, couvrent le sol.
0: D'accord.
3: Et on a une troisième solution, c'est des plantes qui en fait désherbent autour d'elles, qui dégagent des substances soit au niveau des racines, soit dans leurs feuilles, au-dessus de leurs feuilles. Et quand il pleut, ces substances tombent sur le sol. Mm-hmm. Et c'est des substances qui éliminent les mauvaises herbes. On va parler de la sauge officinale, qui est bien connue comme plante aromatique. Eh bien, si vous regardez sous une grosse touffe, dessous, il n'y a strictement rien.
0: D'accord.
3: Pas de mauvaises herbes.
0: Magnifique. Si on fait un petit focus rapide concernant le potager, Alain, comment est-ce qu'on évite les mauvaises herbes?
3: Eh bien, le potager, c'est pareil. Donc, je parlais du paillage. Effectivement, quand on vient de planter ses légumes, ses tomates, ses courgettes, la terre est à nu tout autour, eh bien, on va mettre du paillage pour éviter que les mauvaises herbes s'empressent de pousser dès qu'il pleut. Et l'autre solution, c'est aussi, eh bien, de faire en sorte que les légumes couvrent le sol. Et on a des associations qui fonctionnent depuis très longtemps, dont une qui est très célèbre parce que c'était du temps des Mayas.
0: Ouais.
3: Elle a été mise en culture. On fait pousser du maïs doux, pas le maïs à popcorn, mais le maïs doux.
0: Mm-hmm.
3: On fait pousser des haricots grimpants sur le maïs quand il est bien poussé. Et au pied, on laisse courir des courges. Et en fait, là, il n'y a plus de sol visible. Tout est un couvert végétal. Et là, vous n'avez pas de mauvaises herbes.
0: Merci.
3: Voilà, c'est une des solutions.
0: Merci beaucoup Alain pour ce bel aperçu de ce dossier. Solution naturelle pour moins désherber qui est à la une cette semaine de Rustica. Merci Alain Delavie.
3: Bonne journée.
0: Et à vous aussi. Et je rappelle que vous êtes le directeur des publications du magazine Rustica que vous retrouvez dès ce week-end chez votre marchand de journaux habituel. 6h51, nous croisons Michel Berger sur votre radio ici, venu vous partager cette très jolie chanson. Celui qui chante, justement.

0: Vos chansons préférées toute la journée. Et pour le prouver de nouveau, et vous le prouvez bien sûr sur votre radio ici, c'était Michel Berger parmi nous ce matin avec celui qui chante. Il est 6h54, nous allons ce matin dans les Bouches-du-Rhône, du côté de Cadolive. Et nous y retrouvons Marion. Bonjour Marion.
1: Bonjour Marion.
2: Bonjour à tous les deux.
0: On est ravis de vous accueillir, ma chère Marion, sur l'antenne. Fidèle auditrice ou nouvellement arrivée, dites-nous.
2: Excusez-moi, je vous ai pas entendu.
0: Je vous en prie, il n'y a pas de souci. Je disais fidèle auditrice ou nouvellement arrivée récemment chez nous?
2: Oh non, fidèle auditrice, non, je vous écoute tous les matins en allant travailler, je suis infirmière.
0: Ça fait plaisir. Donc vous bossez aujourd'hui, on en déduit avec Valentine,
2: tout à
0: évidemment.
2: Fait. Oui, tout à fait.
0: Alors quel est votre message, ma chère Marion? Dites-nous tout.
2: Je voulais dire un petit coucou à mon mari qui doit se réveiller, à tous mes collègues infirmiers de France, de métropole, qui soignent des gens toute la journée. Je pense bien à eux et à tous les accompagnants aussi, qui prennent soin des gens malades. Mmh. Une pensée pour tous ces gens-là.
1: Monsieur aussi, quand il se réveille, il écoute Ici Provence.
2: Oui, et très radio aussi.
0: Et
2: oui,
0: comment
2: oui.
0: Il s'appelle, monsieur?
2: Julien.
0: Julien. Est-ce qu'il fait dodo, lui, Julien, le dimanche?
2: Oh non, il est réveillé très tôt, il va courir, c'est un fou.
0: Et est-ce que votre métier d'infirmière, c'était une vocation pour vous, Marion?
2: Non, pas du tout, mais c'est presque par hasard, j'ai envie de vous dire, mais finalement, c'est un métier que j'aime beaucoup et qui m'épanouit pleinement, mais c'était pas du tout une vocation, comme quoi.
0: C'est un très noble métier, c'est venu comment?
2: Je vous dis par hasard, une reconversion, je voulais faire autre chose. Et puis j'ai eu un ami qui a eu l'appendicite, je suis allée dans un hôpital et là d'un coup de foudre pour l'hôpital.
0: À cause de l'appendicite, c'est intéressant.
2: Oui, vous voyez, comme quoi, vraiment, presque un hasard, mais j'y avais jamais songé avant. Quoi.
1: Comme quoi le hasard fait bien les choses parfois.
2: Ouais. Oui.
1: Et vive
2: oui,
1: l'appendicite, oui. C'est super.
0: On pensait pas dire ça un jour, mais on l'a dit, voilà, vive l'appendicite.
2: Voilà, ça crée des vocations, voilà.
0: Exactement. Et qu'est-ce qu'on peut faire, Marion, dites-nous en un mot, à Cadolive en ce week-end, qu'on imagine évidemment ensoleillé par chez vous, avec des températures très élevées?
2: Ah, là, les gens, ils sont quand même en plein jardinage, ils préparent l'été, ils nettoient le jardin, les terrasses, on fait des barbecues, on prépare l'été.
1: On se prépare au coup de chaud.
2: C'est ça, tout à fait.
1: Et ranger la terrasse, Marion, on a un super cadeau pour vous.
0: Ouais, absolument, Marion. Nous avons le poste de radio aux couleurs de votre radio ici et qu'on vous envoie, bien sûr, directement à la maison à Cadolive. Ça vous fait plaisir?
2: Ah, je suis ravie. Merci beaucoup. Super.
0: On est très heureux de vous avoir eu à nos côtés ce matin avec Valentine. On vous fait un gros bisou, Marion, et vous restez fidèle à votre radio ici. On compte sur vous.
2: Oui, bien sûr, et je vous embrasse bien fort tous les deux.
0: Nous aussi, on vous souhaite évidemment plein de courage pour cette journée de boulot. Et à 6h57, il est arrivé bien sûr pour sa revue de presse décalée. Oui, évidemment, mais aussi pour nous mettre les points sur les i. C'est Willy Rovelli, bonjour.
3: Bonjour. Et on commence avec un point Patrick Bruel. Alors, regarde. Ma bite, cette semaine, le Québec a préféré annuler une série de concerts de Patrick Bruel. Ils l'ont justifié en disant « Ah yo, tabernacle, Bruel, à cause il a sorti sa pompe à plaisir, à la pelletée, le show de la pipe, sachant l'empant, toute de pantoute. » Bon, s'ils l'ont dit, c'est qu'ils ont raison. Des concerts annulés au Québec. Pourtant, il a le même syndrome que Céline Dion, Patrick, le syndrome de l'homme raide, mais dans le slip. Des pharmacies à Cannes révèlent que pendant le festival, ce qui se vend le plus, ce sont des pansements contre les ampoules et des préservatifs. Quand on voit le nombre de préservatifs vendus, on se dit qu'à Cannes, il n'y a pas que les marches qu'on monte. Oui, les pansements contre les ampoules, c'est pour ceux qui ne se sont pas servis de leurs préservatifs, bien sûr. Notez que les préservatifs permettent de se protéger des MST, mais pas des fines mousses becs de plus de 3 heures. Le président Macron aurait envoyé des textos coquins à une actrice iranienne. Bombarder l'Iran, non. Mais bombarder l'iranienne de textos, oui. Une sexagénaire croit échanger avec Stéphane Echer. Elle accepte de le dépanner, perd plus de 90 000 euros, victime d'un escroc. Pourtant, elle était prévenue, Stéphane Echer. tout le monde n'a pas les moyens de se faire escroquer par Brad Pitt aussi. Du coup, on connaît déjà le nouveau single de Stéphane Echer. Escroquer en paix. Attention, si un faux Francky Vincent essaie de vous soutirer de l'argent, c'est pas un faux Francky Vincent. Scandale sur un bateau de croisière Disney. 3 employés accusés de pédopornographie. It's a small, small tub. Il y a 15 ans éclatait l'affaire DSK. 15 ans après, que d'en vient l'ancien responsable socialiste? Elle devient Patrick Bruel apparemment. Ikea et Choupa Choup se lancent une sucette à la viande, popularisée par Patrick Sébastien l'été dernier au Cap d'Agde. Enfin, la question du jour. Ah. Est-ce que Annie aimait les sucettes? Les sucettes à la viande? Ouh. Eh ben, vous avez 2 heures. Allez, passez un bon dimanche. Et à tout à l'heure midi.
0: À tout à l'heure, Willy Revelli au côté.
1: Affreux, parfois.
0: Ouais, c'est ça. Mais c'est ça qu'on aime quelque part chez lui, Willy Revelli, évidemment, avec Fabien et Nicolas pour déjeuner chez vous. On adore le escroqué en paix. Vous lâchez très Valentine ce
1: bien
0: single
1: sûr.
0: Ou pas?
1: Voilà, je suis fan de Willy Revelli.
0: À tout à l'heure, Valentine Le Tesse, 7h30. Tout de suite, c'est l'équipe d'ici matin dans votre région. Bonjour à vous.
1: Bonjour François-Xavier. Bonjour à toutes et à tous qui nous rejoignez à l'instant à l'écoute d'ici Touraine. Dans l'équipe, Thomas est à la réalisation. Louane vous accueille au standard. Boris Compin. Aux informations, bonjour Boris.
4: Bonjour Marion, bonjour à tous.
1: Et pour savoir jusqu'où va grimper le mercure, rendez-vous dans la météo juste après les infos.
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1: Nous sommes le dimanche 24 mai, il est 7h. Les informations à 7h, Boris Compin.
4: C'est la première fois que ça arrive. Un département français est en vigilance jaune à la canicule au mois de mai. Et le plus inattendu, c'est que ça n'est pas un département du Sud, mais le Finistère en Bretagne. Une fois de plus, les températures sont bien au-dessus des normales de saison dans toute la France. Et méfiance si vous vous exposez au soleil. L'indice UV qui mesure l'exposition aux ultraviolets est à 8 sur 11. Ça correspond à un niveau très fort d'exposition. Une donnée que beaucoup d'entre nous néglige. Philippe Père l'a constaté hier à Chinon.
6: Christine est sur les bords de Vienne, plein soleil.
7: Ah oui, on revit là. Hein.
6: Est-ce que vous savez qu'on est en indice UV 8 sur 11? Là, je vous vois bras nus, au soleil, sans chapeau.
7: Brûlé. Pourtant, j'ai ce qu'il faut dans la voiture. Hein.
6: Pourquoi vous ne l'avez pas avec vous?
7: J'ai zappé.
6: Vous connaissez cet indicateur?
7: Non.
6: Elle n'est pas la seule.
8: Non, c'est vrai que je ne regarde pas les indices UV.
6: Mais le tube de crème solaire n'est jamais loin de Pauline.
8: Oui, je remets un peu de crème. C'est l'occasion parce que souvent, j'oublie d'en remettre dans la journée. Et j'en mets que sur le visage, j'en mets pas trop sur les autres parties du corps. D'ailleurs, si on enlève nos montres, il y a une énorme trace blanche qui prouve qu'on a déjà beaucoup pris le soleil alors qu'on est au printemps.
9: Mais moi j'adore le soleil.
6: Karine a un gros foulard noir sur la tête.
9: Parce que l'indice UV est à 6, alors il faut faire très attention au soleil.
6: L'indice UV est à 6, ah bon?
9: Il n'est pas à 6, il a combien?
10: Il est à 8.
9: 8 ouais. Ok, bah 8 sur 11 c'est pas mal, hein, c'est une bonne note.
6: Oui mais pour la peau quand même, bon vous n'êtes pas rouge écrevisse mais...
9: Non, je bronze bien.
6: Oui mais une pleine exposition au rayon UV, même à cette période de l'année, c'est dangereux.
11: On entend nos patients dire, pour une fois qu'on a du soleil, nous sortons sans forcément nous couvrir.
6: Anne Bellus, secrétaire générale du Syndicat national des dermatologues.
11: Ce qu'il convient vraiment de dire, c'est se protéger du soleil, toujours en privilégiant la protection vestimentaire, qui est la moins chère, qui est la plus efficace.
6: Sans oublier la crème solaire, bien sûr, d'un indice au moins de 50.
4: Et les températures ont frôlé les 32 degrés à l'ombre hier en Indre-et-Loire. Elles devraient approcher les 34 cet après-midi. Point météo complet à la fin de ce journal.
1: Le no-tourisme pèse de plus en plus lourd dans les revenus des viticulteurs en Indre-et-Loire.
4: Oui, selon l'interprofession Inter-Loire, 570 000 personnes ont visité au moins un domaine viticole en Touraine en 2025. C'est 30 000 de moins que l'année précédente. En revanche, chez touristes, dépensent de plus en plus. Le chiffre d'affaires de l'œnotourisme n'a jamais été aussi élevé. Les détails sont sur ici.fr. De très nombreux viticulteurs accueillent le public ce week-end à l'occasion du 4e et dernier long week-end du mois de mai. C'est une opération inédite destinée à permettre aux élus locaux de mieux connaître leurs différents interlocuteurs potentiels dans l'administration. La préfecture, l'association des maires d'Indre-et-Loire et le conseil départemental ont organisé avant-hier un forum des services de l'État à Tours. L'objectif était de faciliter la vie quotidienne des élus, notamment des nouveaux maires. Comment ? Eh bien en leur faisant rencontrer leurs interlocuteurs potentiels pour les différents dossiers qu'ils auront à traiter pendant leur mandat. Reportage de Virginie Vandeville pour Ici Touraine.
12: Plus d'une dizaine de stands sont installés dans le parc de la préfecture, celui de l'ARS, l'ADEME, les pompiers. Patrice et Magali, de nouveaux élus d'Azay-sur-Cher, ont fait, eux, une halte chez les gendarmes.
13: Ce petit guide de la sécurité pour les maires, qui présente en fait les pouvoirs du maire, par exemple les conflits de voisinage.
14: C'est bien à laisser dans d'autres bureaux du conseil municipal, en fait, pour chaque conseiller.
12: Des guides, des contacts, Patrice prend de tout.
15: Là, je repars avec tout un tas de documents qui vont certainement m'aider dans le futur. Le but étant
10: pouvoir avoir des contacts et les utiliser au besoin.
12: Une journée qui permet aussi de se rassurer pour le nouveau maire de Nouhans-les-Fontaines, Lionel Lambert.
15: Il faut très vite qu'on soit au courant et qu'on soit efficace. Malheureusement, on n'a pas ces connaissances pour avoir l'efficacité dès le départ. Individuellement, quand on a des projets, il faut qu'on se débrouille un peu tout seul. Alors que là, l'association des maires d'Indre-et-Loire, la DAC, la préfecture, enfin tous ces services sont là. Et une journée comme aujourd'hui, c'est impeccable.
12: Mais cette journée, c'est aussi celle des plus anciens édiles, comme celui de Noâtre, Laurent Augras, venu pour se renseigner sur des sujets précis.
16: Même si on est des élus parfois expérimentés, on a toujours besoin d'aller à la recherche d'informations qu'on n'a pas directement. J'avais une question sur l'environnement. C'est limite si j'ai pas eu toutes mes réponses et on va me les adresser de manière factuelle que je puisse les partager. C'est vraiment important d'avoir ce moment. Si je pouvais être reconduit, ce serait très bien aussi.
12: Ce forum est aussi l'occasion pour les élus de se rencontrer et partager leurs conseils et expériences.
4: Virginie Vandeville.
17: Une deuxième étoile sur le maillot des rugbymen de Bordeaux.
4: Ouais, l'UBB a remporté hier à Bilbao sa deuxième Coupe des champions consécutive. Maxime Lucu et ses coéquipiers ont surclassé les quadruples champions d'Europe irlandais du Leinster 41-19. L'UBB a littéralement survolé cette finale, Fanny Lechevestrier.
18: Une classe d'écart, Lucu détrône le roi Antoine. Les superlatifs pleuvent ce matin dans la presse pour saluer la performance des Bordelais. Même le manager Yannick Bruffeyrard se mêle aux éloges pour évoquer son ailier Louis Bialbiaret, élu meilleur joueur de la compétition.
19: C'est vraiment la marque des champions. Il va très vite, il est intelligent, il est beau gosse. Il est diplômé, il va finir ministre des Sports.
18: LBB qui illustre tout le talent dont regorge cette équipe, née il y a seulement 20 ans, savoure l'ancien du club, le pilier Jefferson Poirot.
20: Je suis arrivé, le club avait 6 ans. Au moment où ça a été de grandes galères, on n'avait pas aussi ce même effectif, où on était plutôt à jouer le tien. Donc c'est vrai que je peux que le savourer encore plus.
18: Mais pour le président Laurent Marty, attention, Bordeaux n'est pas encore l'égal des plus grands.
21: T'as l'air moins con quand t'as un titre. Deux, ça commence à compter, mais si on veut inscrire le club dans l'histoire du rugby, il faut au moins un prélude, mais malheureusement on est très mal embarqué en top 14.
18: Loin de ces considérations, ces joueurs se montraient hier soir aussi irrésistibles sur le terrain que pour la fête, faisant basculer la formelle conférence de presse d'après-match dans un joyeux bazar. Ou quand un Mathieu Jalibert, tête de lion de la mascotte de l'UBB sur la figure, valait presque autant que sa vista sur le terrain.
4: Voilà, et cet après-midi, c'est avec leurs supporters que les rugbymen de Bordeaux vont célébrer ce deuxième titre européen. Une parade dans les rues de la ville est prévue. Des handballeurs de Saint-Cyr-sur-Loire vont eux aussi vivre une journée inoubliable. Ils disputent cet après-midi à l'Accor Arena de Paris-Bercy la finale de la Coupe de France au niveau fédéral, le deuxième échelon national. La finale des amateurs, si on veut le dire autrement. Les Saint-Cyriens vont affronter Annecy et on entendra leur entraîneur dans notre journal des sports à 7h30.
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4: Bon bah comme hier mais en plus chaud.
17: Exactement, avec encore moins de petits nuages voileux, nuages d'altitude. Cette fois-ci c'est vraiment un ciel tout bleu et toute la journée et ce très grand soleil et on est toujours bloqué sous ce dôme de chaleur annoncé comme ça jusqu'au week-end prochain selon les prévisions pour l'instant. Heureusement ça descend encore un peu la nuit, la preuve avec les températures de ce matin à Loches, Le Grand Précigny, Château-Renaud et Amboise 18 degrés, Chinon et Azel-Rideau 19, Sainte-Maure-de-Touraine et Tours 20 degrés. Et vous le disiez Boris, il va faire encore plus chaud aujourd'hui, entre 31 et 34 degrés sont attendus cet après-midi. Comme hier, l'indice UV devrait atteindre les 8 sur 11.
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17: Vous ne savez pas quoi faire aujourd'hui? Sachez que c'est la journée mondiale du bricolage. Alors c'est peut-être l'occasion de transformer votre vieille bicyclette en tandem, chantée par Vanessa Paradis.

0: Vanessa Paradis et son tandem.
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0: Et tandem d'infos pratiques, tenez aussi dans le Touraine Express. Et d'infos aussi solidaires, le Chambray Football Club organise une collecte de denrées alimentaires au profit de l'épicerie sociale de Chambray-les-Tours. C'est tous les mercredis du mois de mai. Concrètement, il vous reste un seul mercredi pour pouvoir faire vos dons de 13h30 à 17h. Et c'est directement au niveau du secrétariat du club. Culture et patrimoine, c'est le projet du Festival des Quais ce week-end à Chouzé-sur-Loire. Julie Delanouf.
2: C'est exactement ça. C'est vraiment associer la culture, le patrimoine, la convivialité et amener tout ça au cœur de Chouzé pour une journée.
0: Avec mini randonnée du patrimoine, exposition d'artisans, de produits locaux, des concerts, des spectacles, un programme très chargé.
2: Toujours, toujours. Et puis c'est vraiment le moment phare tant attendu. On a la chance de pouvoir le tirer au-dessus de la Loire. Ça devient rare et c'est vraiment un moment très attendu et à chaque fois très réussi.
0: Évidemment, tout le monde aime le feu d'artifice. Rendez-vous ce dimanche à Chouzé-sur-Loire pour le Festival des Quais. Pour annoncer un événement qui vous tient à cœur, sachez qu'il est possible de nous laisser un message audio sur l'application de messagerie WhatsApp. Vous nous ajoutez en tant que contact au 02 47 38 10 20 et puis vous nous faites un petit message audio d'une vingtaine, trentaine de secondes grand maximum avec toutes les infos sur votre événement à l'intérieur de ce message vocal.
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0: Bonjour à toutes et à tous. Il fait trop chaud en Touraine ce week-end. Et oui, on le sait, on va subir un dôme de chaleur pendant ces prochains jours. Et dans ce cas-là, on peut peut-être tenter d'aller directement en Bretagne avec la vie des objets, même s'il fait chaud aussi en Bretagne en ce moment, mais un tout petit peu plus frais quand même qu'en Touraine. Hugo Bensaya, commissaire priseur de l'hôtel des ventes Giraudot, nous fait découvrir une céramique un peu kitsch, mais très intéressante. C'est à 7h20. Juste avant, pour titiller notre cerveau dès le réveil, Jérôme Prodhomme nous explique une nouvelle expression française juste après ça.
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0: On utilise tous les jours des expressions françaises, mais on n'en connaît pas forcément l'origine. Jérôme Prodhomme nous en donne l'origine. Et Jérôme, avec votre acolyte, vous nous donnez faim à l'heure du petit déjeuner.
7: Oh là là, mais dites donc, ça a l'air très bon votre truc là.
8: Ouais, bah c'est que pour moi.
7: Hein. Il y a de la chantilly, non?
8: Ainsi qu'une pêche.
7: Oh là là, et ça, c'est un coulis.
8: Oui, c'est un coulis de framboise. Bon, c'est bon là, je peux la manger tranquille, ma pêche melba.
7: Ah bah tiens, bonne idée. On va faire pourquoi on dit la pêche melba. Déjà, notez que ce dessert est une création du grand Escoffier.
9: Mais c'est quoi ça, un Escoffier? C'est un coiffeur, ça?
7: Non, Auguste Escoffier, né le 28 octobre 1846 à Villeneuve-Loubet. C'est l'un des plus grands chefs français de l'histoire. On lui doit l'invention même du métier de cuisinier. Il a notamment écrit un guide culinaire qui a servi de base à des générations de restaurateurs. Très célèbre, notamment quand il tenait les cuisines du Ritz, il a rencontré les people de son époque, rois, reines, mais aussi Nelly Melba, la célèbre cantatrice.
8: Melba comme ma pêche.
7: Exactement. Et pour rendre hommage à Nelly Melba, qu'il venait d'entendre au Covent Garden de Londres, Escoffier a eu l'idée de baptiser sa dernière création, la pêche au cygne, la pêche Melba.
8: Trop bonne idée.
7: Ah bah hein.
8: Mais moi j'ai inventé un kebab, truc trop bon. Ouais. J'ai remplacé la sauce blanche par une sauce au cheddar. Mais j'avais pas de nom.
7: Oui.
8: Bah je vais appeler le kebab Céline Dion en fait. Ah bah... Parce que j'adore Céline en fait.
7: Vous êtes sûr que ça va lui
8: faire? Bah oui, elle va être retouchée.
7: Bon bah écoutez, en tout cas voilà pourquoi on dit une pêche melba, hein, alors qu'on ne sait plus vraiment pourquoi. Encore que vous maintenant, vous savez.
8: Excusez-moi, c'est quoi l'indicatif pour le Canada? Faut que j'appelle Céline là.
7: Oh là.
0: Merci beaucoup. Jérôme Prodhomme et votre acolyte, même si nous donner envie de pêche melba comme ça au petit-déj, c'est un peu cruel. On vous retrouve sur ici.fr pour découvrir d'autres explications sur la langue française. Il faudrait que pleuve l'amour. Pascal Obispo et Francis Cabrel.

0: Il faudrait que pleuve l'amour, Pascal Obispo et Francis Cabrel. Alors on n'a pas forcément envie d'avoir de la pluie, on dirait pas non à quelques degrés de moins aujourd'hui, parce que c'est un grand, grand soleil qui nous attend ce dimanche en Touraine, et un mercure qui ne va cesser de grimper. Titine, du côté de Rony, nous annonce déjà 16 degrés en commentaire de notre dernière publication Facebook. À Sigonier, 14,9, c'est Guy qui nous l'annonce. Ou alors à la chapelle Blanche-Saint-Martin, déjà 15 degrés. Jean-Jacques également nous fait ce message en commentaire de notre dernière publication Facebook, puisque la météo, on l'a fait ensemble jusqu'à 9h. Mais cet après-midi, il va faire entre 31 et 34 degrés. C'est pour ça que je disais que quelques degrés de moins, ça serait pas désagréable.
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0: Il n'y a que des rendez-vous agréables à l'écoute d'ici Touraine. C'est l'heure de la vie des objets avec Hugo Bensaïa, commissaire-priseur de l'hôtel des Ventes Giraudoises. J'ai joué les tours. Bonjour Hugo.
3: Bonjour Marion.
0: Aujourd'hui, ce n'est pas en Touraine que vous nous emmenez, mais direction la Bretagne. Et il n'y a pas que dans les céramiques bretonnes, les bols à petite oreille avec le nom
3: écrit dessus. Exactement, je vous emmène à Quimper. Alors quand on passe à céramique, faïence... Bretonne, effectivement, on pense au petit bol à oreille avec sur lequel
0: on a tous notre prénom sur un bol.
3: Avec le petit breton et la petite bretonne dans le fond du bol. Alors là, on sort un petit peu de cela. Je vous présente un groupe en faïence, polychrome, donc en faïence de couleur, de Robert Michaud Vernez. C'est un céramiste, mais il était aussi peintre et affichiste qui a travaillé pour la manufacture Henriot à Quimper. Mmh. Manufacture dont j'ai déjà parlé ici à l'antenne d'ici Touraine. Et alors, ici, je vous présente un couple de danseurs bretons, puisque Robert Michaud Vernez, né en 1907 et décédé en 1989, s'est en réalité lancé dans une étude ethnographique du peuple breton. Là, vous avez une scène folklorique, hein, c'est une scène, vous avez une bigoudaine avec une scène de danse bretonne, et c'est là tout le sens du travail de Robert Michaud Vernez, qui est aujourd'hui très collectionné, et les pièces de Michaud Vernez peuvent faire facilement plus de 1000 euros.
0: Ah oui, parce qu'il était, je crois, connu pour ses mouvements, ses couleurs. Là, en l'occurrence, on a vraiment l'impression
3: Michaud
0: que ça
3: Vernez, c'est vraiment le céramiste de la couleur, du mouvement, de l'étude ethnographique de la population et du folklore breton. Et d'ailleurs, en 1950, le général de Gaulle s'était vu offrir une très belle céramique de Michaud Vernez lors de son passage à Quimper.
0: Et on ne sait pas où est-ce qu'il l'a rangée, mais peut-être qu'il l'a gardée. En tout cas, là, on voit bien la robe, les plis bouger. On a on a du bleu. C'est vraiment
3: des
0: très
3: couleurs
0: vivant,
3: chatoyantes, effectivement. Un groupe d'une trentaine de centimètres, bien signé. Je vous ai appris à bien regarder les pièces, à les tourner, à les inspecter sous toutes les coutures. R. Michaud Vernez, c'est bien signé. Et donc, on a la double signature, cher Marion, puisque je vous ai dit que Michaud Vernez avait réalisé en réalité des groupes pour la manufacture Henriot à Quimper. Donc vous avez au revers, sous le cul de la pièce si je puis me permettre, Henriot Quimper avec le numéro de moule. Voilà une pièce de Michaud Vernez. Alors pourquoi je vous en parle? Parce que ça peut faire rire, on peut trouver ça très kitsch, les faïences bretonnes, les faïences de Quimper, mais il y a encore, il ne faut pas négliger cette production de Quimper et de Michaud Vernez, aujourd'hui très collectionné et qui peut faire plusieurs milliers d'euros en vente aux enchères.
0: Ah oui, et est-ce qu'il y a des groupes, des scènes qui valent plus que d'autres?
3: Oui, alors il y a des groupes plus ou moins rares. Il faut savoir que Michaud Vernez a réalisé 140 modèles de groupes.
0: Donc on peut les avoir tous.
3: Et voilà, et je pense notamment, alors c'était quelqu'un d'assez facétieux, le Robert Michaud Vernez, il avait réalisé une Vierge à l'enfant avec l'enfant tenant un biniou. Voilà. Malheureusement, le Saint-Siège en était un peu ému et donc ils avaient dû arrêter la production. Donc, par exemple, pour ce modèle qui est très très rare, il est connu en très peu d'exemplaires et forcément ça décuple les estimations et les prix pouvant être réalisés en vente aux enchères.
0: Merci beaucoup, Hugo Bensaïa. Hugo Bensaïa revient la semaine prochaine, mais ce qui est à écouter tout de suite, là, dans les toutes prochaines secondes, c'est George Harrison, My Sweet Lord, à l'écoute de votre radio de proximité. 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

0: Sweet Lord, la douceur de George Harrison pour vous accompagner, vous aider à vous réveiller en ce dimanche matin. Dans les prochaines secondes, on s'intéresse à l'horoscope que nous réservent les astres. Réponse avant 7h30.
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0: Et juste avant 7h30, comme tous les week-ends, l'horoscope de Catherine Viguier. Et on retrouve, Catherine, une conjoncture plus stable.
4: Ça plaît à certains, mais d'autres aiment que ça bouge.
5: Bélier, bon, la journée n'est peut-être pas top, mais ça vous oblige à être patient.
6: Taureau, aujourd'hui, trouvez un moment pour rêver, vous évader.
7: Gémeaux, vous pourriez tomber sur une personne qui vous en apprend davantage, sur vous et sur vos émotions.
8: Cancer, sous votre carapace, il se pourrait bien que vous cachiez de la colère, eh bien, exprimez-la.
9: Lion, vos valeurs, votre sens de l'honneur et votre goût de l'exigence sont mis justement en valeur aujourd'hui.
10: Vierge, il ne faut pas craindre la concurrence, c'est important que vous vous positionnez s'il y a une place à prendre.
11: Balance, vous trouvez les bonnes personnes pour former une équipe, pour progresser où que vous soyez.
12: Scorpion, c'est une journée super constructive. Vous allez adorer, surtout si vous devez vous déplacer.
13: Sagittaire, de belles perspectives, toujours liées à un ou une autre. Aujourd'hui, vive les finances.
14: Capricorne, favorisez en ce dimanche, lâchez un peu les soucis, profitez d'être vous-même.
15: Verseau, vous avez besoin de retrouver vos proches, les personnes qui comptent pour vous.
16: Poisson, ce dimanche vous invite à la réflexion et ça n'est pas pour vous déplaire.
17: Et pour nous tous, on sort, on part à la découverte des autres.
0: Merci beaucoup Catherine Viguier, on vous donne rendez-vous tout à l'heure pour un nouveau point sur l'horoscope.
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0: Dans l'info d'ici, Boris Compain.
18: Des handballeurs amateurs d'Indre-et-Loire disputent une finale à Paris-Bercy cet après-midi. Le Saint-Cyr handball affronte Annecy, un solide adversaire en finale de la Coupe de France fédérale masculine. Il y aura plusieurs milliers de spectateurs, mais pas de quoi effrayer l'entraîneur. On l'entendra dans le journal des sports. Ce sera juste après le 90 secondes de Valentine Letesse, le tour de l'actu nationale et internationale.
19: Jamais une vigilance à la canicule n'a été déclenchée aussitôt en France. Le Finistère est en jaune sur la carte de Météo France face à la dangerosité de ce pic de chaleur pour les plus sensibles. Des records de température ont encore été battus hier. Impassible au moment du verdict, Guillaume Bussy est condamné à 25 ans de prison pour les viols avec torture et la prostitution forcée de son ex-compagne Laetitia. Il a 10 jours pour faire appel. Un accord de paix entre l'Iran et les États-Unis, largement négocié selon Donald Trump, mais rien ne dit qu'il sera conclu, tant perd Téhéran. Le projet d'accord inclut la réouverture du détroit d'Ormuz, par lequel transite une grande partie de la production mondiale de pétrole, mais pas les stocks d'uranium détenus par l'Iran. Contre la construction du plus gros centre de données d'Europe, plusieurs associations de défense de l'environnement se réunissent à Champeaux, en Seine-et-Marne. Le projet, en partie financé par le Qatar, prévoit de bétonner 73 hectares de terres agricoles. La Palme d'Or pour Fjord du réalisateur Christian Mandju, déjà couronné à Cannes pour son film 4 mois, 3 semaines et 2 jours. Le jury du festival récompense également l'actrice Virginie Efira du prix d'interprétation féminine pour son rôle de directrice d'EHPAD dans Soudain. La victoire sans conteste de Bordeaux en Champions Cup de rugby, la deuxième sacre d'affilée de l'UBB sur le toit de l'Europe, face cette fois aux Irlandais du Leinster sur le score sans appel de 41 à 19.
18: Merci Valentine Letesse. Le jour de gloire des handballeurs de Saint-Cyr-sur-Loire. Ces amateurs disputent aujourd'hui la finale de la Coupe de France fédérale, le deuxième échelon national.

0: d'expérience en termes de joueurs, mais aussi en termes de relations, parce qu'on est aussi un effectif qui a une habitude de jouer ensemble. Donc ça va être un beau combat, oui.
1: Et cette finale de Coupe de France fédérale entre les handballeurs de Saint-Cyr et d'Annecy, elle débute à 14h30 à Paris-Bercy. Un gros tournoi de volley a lieu aujourd'hui et demain à Chargé, au nord-est de Tours, pas très loin d'Amboise. Près de 2000 joueurs vont s'affronter au stade Jacques Gérard pour la 74e édition de ce tournoi. Les matchs commencent dès 9h. Coup double pour le Racing hier après-midi au stade Tonnelet de Tours, en quart de finale du championnat de France de rugby. Sous un soleil de plomb, les cadets franciliens ont d'abord battu ceux de La Rochelle, 26-17. Ensuite, les espoirs du Racing ont eux aussi éliminé les Rochelais, 25-18. En demi-finale du championnat de France, les deux équipes du Racing seront opposées à celles du stade toulousain. Enfin, après plusieurs années sans compétition, le stade Jean Bouin de Jouer-les-Tours va retrouver de l'animation ce soir. Un meeting d'athlétisme, il est organisé par le Jouer Running 37 à partir de 20h. Au programme notamment du 3000 mètres et des relais. Dans l'actu également ce matin en Indre-et-Loire, le succès de l'œnotourisme. De très nombreux viticulteurs ouvrent leurs exploitations au public lors de ce dernier long week-end de mai. Il faut dire que le tourisme lié au vin n'a jamais autant rapporté que l'an dernier, selon Interloire, l'interprofession des vins du Val-de-Loire. On y reviendra plus longuement à 8h. Il ne va pas tarder à faire très chaud.
2: Très très chaud, oui, en effet, le mercure va grimper très rapidement ce matin. Il faut dire que, encore une fois, c'est un très grand soleil qui brille au-dessus de notre tête et que l'intégralité de la France est concernée par un dôme de chaleur annoncé au moins jusqu'au milieu de semaine, voire jusqu'au week-end prochain. Bon, heureusement pour nous, comme ça descend encore la nuit, ce matin, on a encore un tout petit peu de fraîcheur, notamment à Loche, le Grand Précigny, Château-Renaud et Amboise, 18 degrés, Chinon et Azel-Rideau, 19 degrés, Sainte-Maure de Touraine et Tours, 20 degrés pour l'instant. Ça va dépasser les 25 d'ici une heure ou deux grand maximum et ça va atteindre les 31 voire 34 degrés cet après-midi en Touraine. Faites donc très attention pour les personnes les plus fragiles, notamment parce qu'on va en plus subir un indice UV élevé, un indice UV à 8 sur 11. Pensez à vous protéger du soleil. Côté route, si vous circulez en ce moment sur le réseau routier justement en Touraine, pas de difficulté à vous signaler. Réseau ferroviaire également est au vert, les indicateurs sont au vert. Si vous avez néanmoins un incident ou un ralentissement inhabituel à nous signaler, c'est le même numéro, le 02 47 38 10 20.
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2: Du soleil, de la bonne humeur, de la bonne musique, que demander de plus en ce dimanche matin quand la musique est bonne? Jean-Jacques Goldman.

0: Comment la musique est bonne, Jean-Jacques Goldman avec Ici Touraine.
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0: Merci de nous avoir choisis. Et si vous avez besoin d'un petit peu de fraîcheur, pourquoi pas aller visiter des espaces troglodytiques et un tournoi de pétanque un peu particulier. Et comment bien préparer la fête des mères à notre antenne. Autant d'infos et de bons plans que vous pourrez découvrir dans les 3 plus. C'est juste avant 8h. Et avant 8h également, je vous propose de jouer ensemble pour tenter de remporter une mini enceinte Bluetooth, c'est-à-dire sans fil, et splash-proof, c'est-à-dire au moins résistante à quelques petites gouttes si vous l'aspergez par erreur à côté d'une piscine. Et à 7h40, il est temps de s'intéresser aux initiatives et aux associations, aux entreprises aussi, pourquoi pas, qui dynamisent notre territoire. Avec Ici ça marche, Emily Mendoza nous rejoint pour cette dose de bonne énergie au quotidien. Tous les matins, on vous informe sur le temps qu'il va faire grâce aux prévisions de Météo France, mais l'établissement public n'a pas le monopole des prévisions. Dans notre région, par exemple, on a aussi l'association Météo Centre qui fête cette année ses 15 ans, Émilie.
3: 15 ans à observer le ciel, à installer du matériel un peu partout en région Centre-Val de Loire pour élaborer des prévisions hyper localisées. Tout ça grâce à des passionnés, tous bénévoles, qui donnent de leur temps et de leurs connaissances pour faire tourner cette association qui rend service à pas mal de monde. Aujourd'hui, ils sont une dizaine de membres actifs répartis dans les 6 départements que compte notre région. Quant à l'association, elle compte 220 adhérents, majoritairement situés aussi dans la région, ce qui est logique, mais il y en a aussi un petit peu plus éloignés grâce aux liens tissés avec d'autres associations comme Météo Bretagne ou Roma, l'association de météo du Massif Alpin par exemple. Et ça, c'est pour les adhérents. Mais pour les bénévoles, quand je vous dis qu'ils consacrent du temps à faire vivre l'association, je ne vous mens pas, même ce week-end, il y a au moins une personne à pied d'œuvre pour prendre toutes les mesures et préparer les prévisions de la semaine. Alors bien sûr, l'idée n'est pas de faire concurrence à Météo France. Pour Olivier Renard, le président de l'association, il y a vraiment des fonctions complémentaires. Météo France, ça reste la référence, c'est ce qui fait foi. D'ailleurs, les bénévoles de l'association Météo Centre ont déjà pu échanger plusieurs fois avec les ingénieurs Météo France et c'est toujours très riche d'enseignements. L'association, elle, a installé au fil de ses 15 ans d'existence 6 stations météo et une trentaine de webcams d'observation du ciel un petit peu partout dans la région pour pouvoir proposer des prévisions très localisées. Pendant les JO 2024, par exemple, pour le tir à l'arc qui avait lieu à Châteauroux, les bénévoles ont aidé Enedis avec des infos hyper précises sur la météo prévue juste au-dessus de leurs installations électriques. Une belle prouesse et un beau coup de main pour Enedis. Et puis les bénévoles aiment aussi partager leurs connaissances. Donc on peut nous-mêmes avoir accès aux images des webcams sur le site météo-centre.fr et ils vont aussi, ces bénévoles, dans les écoles, dans les fêtes de la science, pour nous partager leurs connaissances sur l'observation du ciel. D'ailleurs, vous aussi, vous pourriez donner un coup de main à Météo Centre. Si vous habitez sur la métropole de Tours, ils cherchent à installer une nouvelle webcam sur un toit. Ce serait une manière de donner un coup de main à cet assaut de passionnés de météo qui existe depuis 15 ans et qui, à mon avis, est là pour encore longtemps.
0: Et on est ravis qu'elle persévère en tout cas cette association Météo Centre. Et si vous souhaitez les aider, rendez-vous sur notre site internet. On vous retrouve, Émilie Mendoza, pour un nouveau Ici, ça marche demain à 7h20. Ce sont les chaussures Arche qui seront à l'honneur demain matin.
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0: Pour écouter votre radio préférée dans votre jardin, autour de la piscine, un peu partout dans votre maison, une mini enceinte Bluetooth splash proof, donc résistante à quelques petites gouttelettes d'eau, est à remporter dans les prochaines minutes après Louane et son titre Chien.

0: Louane avec Chien à l'instant à l'écoute d'ici Touraine. Un point rapide sur la météo en Touraine. C'est facile à annoncer, c'est très rapide évidemment puisque ça tient en un seul mot, c'est du soleil. Hein. Soleil, soleil, allez on va rajouter un deuxième mot quand même, chaleur. Déjà entre 18 et 20 degrés un peu partout en Touraine. Les 25 vont être dépassés très rapidement et puis il fera entre 31 et 34 cet après-midi. Les températures en ce moment chez vous, Michel nous annonce à jouer les tours qu'il fait 16 degrés pour l'instant, 16 degrés également à Saint-Apin. Merci à Anne-Marie de nous donner cette information en commentaire de notre dernière publication Facebook. À Savignan-Véron, Sylvie nous annonce 15,8 degrés et si on part à Chinon avec Emmanuel, 16 degrés avec un temps très ensoleillé, un magnifique soleil et ciel bleu, c'est ce que nous annonce Emmanuel et ça va rester comme ça toute la journée. Ça va même rester comme ça pour les prochains jours. Je le disais, jusqu'à 34 aujourd'hui, mais demain lundi et mardi, il pourrait même faire jusqu'à 36 degrés en Touraine. 3+, les 3+, ce sont les trois infos à noter de la culture et du patrimoine et une commune qui s'anime pour l'occasion. La Rentroglo revient ce week-end à Saint-Étienne-de-Chigny. Mélanie Lusso.
1: Tout réuni en un week-end, exactement, oui. Oui, oui, parce qu'il y a quand même un sacré patrimoine sur Saint-Étienne-de-Chigny, patrimoine troglodytique. Et puis en Touraine et ailleurs, il y a quand même un beau vivier d'artistes, donc c'est chouette de pouvoir réunir les deux.
0: Il y a 23 espaces troglodytiques de la dépendance à la maison de particulier, et ce qui est pratique avec les espaces troglodytiques, c'est que généralement, il est fait un petit peu plus frais. Pour accueillir 70 exposants, il y a des spectacles, il y a des espaces de convivialité aussi, que des bonnes raisons hein, d'aller à Saint-Étienne-de-Chigny pour l'art Entroglo ce week-end. Tournoi en triplette, l'eau pour les gagnants, ambiance sympathique. Jusque-là, l'événement Tia les boules n'a rien d'extraordinaire. Jusqu'à ce que les mots fluo et étudiant s'ajoutent à la description. C'est quoi le projet Thaïs Frou?
2: En fait, on doit organiser un projet étudiant dans le cadre de notre formation. Et un partenaire du groupe, Amaury Lemaire, a eu cette idée. Voilà, il est fan du Sud, il est fan de pétanque. Et pour lui, c'était une évidence de créer un tournoi de pétanque, mais de le revisiter puisque c'est un sport assez traditionnel. Avec une touche de fun. Donc voilà, le fluo s'est imposé.
0: Il y a le fluo certes, mais aussi dans le noir, hein. Enfin la semi-obscurité, parce qu'il faut quand même voir un peu où on avance pour s'amuser autrement, avec un concert le soir et des food trucks pour se restaurer. C'est à partir de 18h30 au Boulodrome de Tours. Attention, il ne reste que quelques places. Des bonnes nouvelles pour les mamans. De nombreuses communes proposent des activités ou des événements pour la fête des mères la semaine prochaine. Possible évidemment de tous vous les citer, mais je vous en propose deux. À Neuil, dans l'ancienne école, la mairie invite les mamans de la commune à un verre de l'amitié à 11h avec un cadeau, des fleurs évidemment. C'est dans l'ancienne école, hein, dans le bâtiment de la cantine. Et à Crouzy, la commune offre également des fleurs, toujours autour d'un verre de l'amitié, le 31 mai à 11h dans la salle des fêtes. D'ailleurs, pour les mamans toujours, c'est en cette semaine de fête des mères, sachez qu'à partir de lundi, il sera possible de gagner des bouquets de fleurs tous les jours avec fleurs au naturel, des fleurs à garder pour vous ou à offrir à votre chère maman. 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
0: Et justement, quoi de mieux pour vous accompagner que de vous offrir de merveilleux cadeaux? Aujourd'hui, c'est une mini enceinte Bluetooth. Bluetooth, ça veut dire sans fil, hein, si vous ne connaissez pas le principe. 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En plus, cette mini-enceinte, elle est splash-proof, c'est-à-dire qu'elle résiste un petit peu à l'eau. Pour la remporter, c'est au 02 47 38 10 20, à condition d'avoir la bonne réponse, évidemment. Eric Cantona, l'ancien footballeur, a 60 ans aujourd'hui. Alors, je vous pose une question sur sa carrière. Dans quel club anglais s'est-il illustré en remportant plusieurs Première Ligue? Brighton, Leeds ou Manchester United? Brighton, Leeds ou Manchester United? Dans quel club anglais s'est illustré Eric Cantona? 02 47 38 10 20 pour tenter de remporter une mini enceinte Bluetooth. Les Communards nous chantent Don't Leave Me This Way. Il est 8h-10 à l'écoute d'ici Touraine.

0: Don't leave me this way, the Communards. Vous écoutez votre radio de proximité en Indre-et-Loire, ici Touraine. Et vous profitez, comme tous les jours, de chances de remporter de très jolis cadeaux, comme cette mini enceinte Bluetooth. Ce mini, ça veut dire qu'en plus, elle s'emporte partout et qu'elle est sans fil puisqu'elle est Bluetooth. Splash proof, c'est-à-dire qu'elle résiste à quelques petites gouttes d'eau. Véronique va tenter sa chance du côté de jouer les tours. Bonjour Véronique.
1: Bonjour Marion.
0: Véronique, est-ce que vous appréciez le foot ?
1: Écoutez, pas plus que ça.
0: Mais ça, je
1: le savais.
0: Bah oui, parce que c'est l'anniversaire d'Éric Cantona qui a 60 ans aujourd'hui. Déjà un bel anniversaire, hein, les 60 ans, ça se célèbre. Mmh. Ancien footballeur, et on se demande dans quel club anglais il s'est illustré en remportant plusieurs premières ligues. Brighton, Leeds ou Manchester United.
1: Manchester United,
0: exactement. Bonne réponse pour vous, Véronique. Ça vous permet de remporter cette mini enceinte Bluetooth.
1: Super.
0: Pour
1: merci
0: vous,
1: beaucoup.
0: Pour offrir, qu'est-ce qu'on en fait ?
1: Ah bah pour moi, bien sûr.
0: Ah bah oui. Et alors, une question, attention, une question piège peut-être, Véronique. Qu'avez-vous prévu d'écouter sur cette mini-enceinte ?
1: Ah bah ici, Touraine, bien sûr, avec l'appli dans mon téléphone.
0: Vous avez bien compris comment fonctionnait exactement ma question. Et bon, il n'y avait pas de mauvaise réponse, hein, vous auriez pu me dire votre musique. Mais en même temps, les meilleures musiques sont sur notre antenne, hein, finalement, Véronique.
1: Bien sûr, c'est pour ça que je vous écoute tout le temps.
0: Merci beaucoup Véronique. Allez, une dernière question histoire de continuer sur cette belle lancée. Quelle est la radio qui vous offre les meilleurs cadeaux ?
1: Ici Touraine.
0: Merci beaucoup Véronique. Passez un beau week-end. Au revoir.
1: Merci, vous aussi. Au revoir.
0: Dans les prochaines secondes, c'est justement la bonne musique qui nous rejoint. Bernard Lavillier, On the Road Again, arrive dans quelques instants.
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0: Sachez-le, aujourd'hui c'est la journée mondiale du bricolage. Et pour fêter dans l'humour en tube, Fred Ballard nous emmène dans une enseigne qui a su nous convaincre que monter un meuble soi-même, c'était du bricolage.
5: T'as vu chez Ikea, on te donne des mètres en plastique pour mesurer ce que tu vas acheter. Au début, tu mesures que ce que tu vas acheter. Et petit à petit, il te vient une maladie bizarre, tu veux tout mesurer.
6: Oui, bah alors c'est le premier signe que le virus du bricolage est en nous. Hein. Ça commence par un mètre et ensuite, en général, on se balade avec un cruciforme dans la poche arrière. Et c'est parti pour une après-midi que Gad surkiffe.
5: C'est pratique, mais j'aime pas y aller, quoi. J'aime pas parce que déjà, à chaque fois que tu dis que tu vas y aller, il y a quelqu'un de ta famille qui veut venir avec toi, ça m'énerve. Et si ils viennent pas avec toi, ils te demandent de leur ramener un truc comme si t'allais dans un pays lointain. En plus, quand t'arrives dans ces magasins, c'est le temple de la dispute des couples. Tous les couples, ils s'embrouillent là-bas. T'as que des mecs en train de dire à leur femme, fais voir, ouais, prends-le, ça rentrera jamais, mais prends-le.
6: Voilà, si jamais ça rentre, bah, y a une autre phrase qui dit, alors tu vois, je te l'avais dit que ça rentrerait. Et c'est une fois arrivé qu'on se lance dans la phase dite de bricolage, une étape qui plaît beaucoup à Kian Kojandi.
7: J'ai essayé de fixer la planche B à la planche D, avec la vis B5, mais ça marchait pas. Je me suis rendu compte que j'avais confondu la planche B avec la planche H, qui est pareil, mais avec deux autres trous sur le côté. Je me suis senti triste, j'ai crié. J'ai marché pieds nus sur une vis C2. J'ai dit des gros mots. J'ai regardé l'étape 9 pendant environ 20 minutes. J'ai sauté l'étape 9. Bref, j'ai monté un meuble.
6: Oui, pas tout le monde n'a pas la même façon de fêter la journée du bricolage. Hein. Le jour où il y aura marqué temps de montage, bref, sur la notice des meubles en kit, on sera sauvé. En attendant, on a le droit de se marrer en regardant la bibliothèque Strungluck penchée sur la droite.
0: Et on se marre grâce à vous. On retrouve l'humour en tube sur ici.fr.
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0: Ravi de passer ce dimanche matin en votre compagnie. Il est 8h. Les informations, Boris Copin, bonjour.
8: Bonjour Marion, bonjour à tous. Si vous cherchez comment occuper ce quatrième week-end à rallonge du mois de mai, vous pouvez aller chez des viticulteurs. De très nombreux professionnels ouvrent leurs exploitations ce week-end. Il faut dire que même si la consommation mondiale de vin est historiquement basse, le tourisme lié au vin, lui, a énormément de succès. 570 000 personnes ont visité les vignes d'Indre-et-Loire l'an dernier et le chiffre d'affaires a battu des records. Attirer les amateurs de nos tourismes est donc devenu un enjeu très important pour beaucoup de viticulteurs. Tristan Barraud l'a constaté dans le Chinonais.
9: Devant les 12 hectares de vignes de Jean-Christophe Pelletier à Chinon, une maison et une grande salle.
10: Donc ça, c'est la salle de dégustation et des fois, j'ai des groupes jusqu'à... Il y a une grande table qui fait presque 4,50 m. Et des fois, j'ai des groupes et on peut être jusqu'à 18 autour de la table en chaîne et c'est sympa.
9: Dégustation, après avoir fait visiter son domaine, il constate de plus en plus de réservations.
10: Les gens, maintenant, veulent du très bon vin. C'est important pour eux de découvrir et de l'explication du vin lui-même, la cuvée, je vous dis, et tout ça. Le contact avec le vigneron. Des fois, il n'y a pas de contact avec Lyon. J'ai la connaissance, ça fait 40 ans que je fais ça, donc voilà.
9: Jean-Christophe Pelletier dispose aussi d'une place de camping-car et de gîte.
10: Depuis Pâques, tous les week-ends sont pris.
9: À quelques kilomètres, le grand domaine Pierre et Bertrand Couly, il fait la même chose, version XXL, hébergement, dégustation, plusieurs gammes de visites, accueil des cyclistes, et maintenant,
11: il y a des tonneaux,
9: un escape game.
12: Alors oui, on a reproduit totalement une cave, avec égrapoir, pressoir, tonneaux, cuve, bouteille. L'objectif, c'est comme un escape game classique, de résoudre des énigmes, d'en sortir avec tout un scénario. Ici, le but du jeu, vous avez une heure pour réaliser du vin. De plus en plus de gens veulent venir, mais plus forcément juste pour rentrer dans une cave, acheter du vin et repartir. Ils veulent vivre une expérience.
9: Dernière innovation en date, des spectacles d'humoristes. La boutique du domaine se transforme une fois par mois en comédie club.
0: Et c'est vrai qu'aujourd'hui, il fera meilleur dans les caves qu'à l'extérieur, puisque le mercure pourrait frôler les 34 à l'ombre. En Indre-et-Loire, on y revient en détail à la fin de ce journal.
8: Vers qui se tourner quand on est maire d'une commune et qu'on doit gérer tel ou tel problème pendant son mandat? Pour répondre à cette question que se posent notamment beaucoup de nouveaux élus, la préfecture, l'association des maires d'Indre-et-Loire et le conseil départemental ont organisé avant-hier le premier forum des services de l'État à Tours. Selon le préfet d'Indre-et-Loire, Thomas Campo, l'objectif est de rappeler aux maires qu'ils ne sont pas seuls.
13: Ils peuvent le croire, parfois notamment quand il s'agit de gérer une crise. En réalité, ils ne le sont pas. D'où l'importance de rencontrer les services de l'État, les chefs de service, de nouer des contacts avant que survienne la crise, lorsqu'il s'agit d'une gestion de crise, et au-delà de savoir qui est compétent pour quoi, l'ARS pour les sujets sanitaires, la direction départementale des territoires pour les sujets d'urbanisme, d'aménagement du territoire, de logement, de gestion des risques, la direction départementale de la protection des populations sur les sujets d'élevage par exemple. Donc là, s'ils avaient peut-être une vision un peu floue de qui fait quoi au sein de l'État, tous ces services sont présents pour leur expliquer qui fait quoi et qui venir chercher en cas de besoin.
8: L'épilogue d'un procès marquant devant la cour d'assises des Alpes de Haute-Provence. Guillaume Bussy a été condamné hier à 25 ans de réclusion criminelle assorti d'une période de sûreté des deux tiers. Cet ancien directeur d'une agence bancaire a été reconnu coupable d'actes de torture et de barbarie et de viols aggravés sur son ex-compagne Laetitia, une femme qu'il a également obligé à se prostituer pendant les 7 ans qu'a duré leur relation. Cette condamnation a été saluée par des militantes féministes à la sortie du tribunal, Mathilde Romagnan.
14: Des applaudissements nourris devant le palais de justice de Digne-les-Bains. Une vingtaine de militantes sont là, membres du collectif féministe 8 mars toute l'année. Sur leur pancarte, elles ont écrit « Forte et libre », des mots que Laetitia s'est tatoués sur le corps. Elles l'ont soutenue pendant les 6 jours du procès, l'acclamant à la fin de chaque éprouvante journée. Visiblement fatiguée et très émue, Laetitia n'a pas voulu s'exprimer. Tout ce qu'elle a pu dire, c'est « merci beaucoup » d'une toute petite voix. Son avocat, Maître Neger, se dit satisfait de la peine prononcée.
15: Soulagé surtout que enfin Laetitia et ses enfants soient reconnus comme victimes dans ce dossier, qu'ils soient évidemment condamnés, mais qu'ils soient aussi condamnés pour l'ensemble des faits pour lesquels il était poursuivi, c'est-à-dire à la fois pour ses viols, pour ses actes de torture et de barbarie, pour le proxénétisme. Donc c'est une décision qui est très satisfaisante.
14: Laetitia a refusé le huis clos pour sensibiliser sur les violences conjugales, exposant ainsi au public les menaces, les coups et les pratiques sexuelles extrêmes et dégradantes que lui a imposées son ancien compagnon sous couvert de relations sadomasochistes.
8: Mais les avocats de Guillaume Bussy n'écartent pas la possibilité de faire appel. Ils ont 10 jours pour se décider.
0: Après celle de Lens, hier, ce sont les rues de Bordeaux qui vont être envahies par des supporters en liesse aujourd'hui.
8: Oui, les Lensois ont fêté la victoire de leur footballeur en Coupe de France. Les Bordelais, eux, vont célébrer le sacre de leur rugbymen en Coupe des Champions, deuxième titre européen après celui gagné l'an dernier. Les joueurs de l'UBB vont parader dans le centre-ville de Bordeaux. En Indre-et-Loire, des milliers de personnes se retrouvent actuellement à Chargé, pas très loin d'Amboise. Près de 2000 joueurs de volley-ball vont s'affronter pendant 2 jours au stade Jacques Gérard. C'est la 74e édition de ce tournoi qui est une véritable institution, comme l'explique Benoît Lambert, un des organisateurs.
11: Tout le monde joue, les petits, les moyens, les plus forts, les moins forts. Donc ça reste un tournoi où il y a plusieurs catégories, c'est-à-dire que ça peut descendre de national, régional et départemental. Mais pour autant, il n'y a pas vraiment d'enjeu. Donc au final, tout le monde s'entend très bien. Enfin, c'est une institution parce que je pense qu'on a su rester humble par rapport à l'événement. Pour vous dire, moi, l'année passée, il y a un joueur de National 2 qui a gagné. Et il avait 18 ans, il joue en National 2, donc c'est pas un petit niveau. Quand je lui ai remis le prix qu'il avait gagné, je lui ai dit, pourquoi vous venez? National 2, c'est un gros, gros niveau. Il me dit, parce que quand j'ai 7-8 ans, je venais avec mes parents. Et il dit, ça m'est resté marqué à vie, quoi. Donc voilà, ça reste ça. Mais par contre, le tournoi de chargé est connu dans le monde du volley. C'est-à-dire que celui qui a gagné le tournoi de chargé, dans le monde du volley, en France, il est reconnu.
8: Benoît Lambert, le président de l'Élan Sportif de Chargé, le club qui organise ce tournoi de volley pour lequel il n'est plus possible de s'inscrire. En revanche, tout le monde est bienvenu au bord des terrains. Des spectateurs, il y en aura des milliers cet après-midi à Paris pour voir jouer des handballeurs amateurs de Saint-Cyr-sur-Loire. Saint-Cyr dispute en effet contre Annecy la finale de la Coupe de France fédérale à l'Accor Arena de Paris-Bercy. En handball, le niveau fédéral est le deuxième niveau national.
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8: Alors aujourd'hui, c'est casquette, crème solaire et ombre.
0: C'est plutôt même on reste à l'intérieur, on évite d'aller se faire cuire dehors. Ciel bleu et grand soleil, en effet, c'est une tendance qui ne se démarre pas et qui va se poursuivre au moins jusqu'au milieu de semaine, très certainement même toute la semaine prochaine. Le ciel donc est stable, hein, il reste avec un grand soleil au milieu. Pour les températures en revanche, il y a une petite évolution, ça grimpe. Encore entre 31 et 34 aujourd'hui, mais demain et mardi jusqu'à 36 degrés. En attendant ce matin, à Neuville-le-Roi, Montrésor et Loche, 18 degrés, Montbazon, Chinon, Château-la-Vallière et Richelieu, 19 degrés, Sainte-Maure-de-Touraine et Loche, 20 degrés.
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0: Est-ce que vous vous trouvez un tout petit peu plus fatigué ce dimanche que les autres dimanches de ce mois de mai? Bah, c'est normal, ça a été la seule semaine complète sans jour férié, alors qu'on est au mois de mai, hein. Ne vous inquiétez pas, le prochain jour férié, il arrive très rapidement, il arrive demain, tout simplement. Une bonne occasion peut-être de partir faire une petite vadrouille avec Bernard Lavillier, On the Road Again avec Ici Touraine.

0: 8h12, classique de Bernard Lavillier, On the Road Again.
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0: Eh bien justement, on va partir on the road again, sur la route encore, avec notre routard du 37, Samuel Buchwalder. C'est une balade à Bourgueil-sur-Loire qu'il nous propose aujourd'hui pour redécouvrir les plus beaux éléments de la Touraine. Attention, mot qui peut faire peur, rançongiciel. Eh oui, c'est un mot qui peut faire peur et une pratique dont il faut se méfier. Les explications de Valentine Lottès dans Vie numérique, vie privée, c'est dans quelques instants. Et en musique, dans les prochains instants, nous serons rejoints par Benabar.
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0: Quoi qu'on dise. Merci d'écouter ici Touraine.
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0: 8h13, passez un bon dimanche avec ici Touraine, vie numérique, vie privée, Boris Compain.
4: Et ce matin, Valentine Lottès, on s'intéresse à une des méthodes d'attaque les plus courantes contre nos données. Il s'agit des rançongiciels.
7: Imaginez, vous allumez votre ordinateur, chez vous ou au bureau, et impossible d'accéder à quoi que ce soit. Vos documents, vos fichiers, tout a été crypté. Un message apparaît, vous devez payer une rançon pour les récupérer. Voilà comment fonctionnent ces logiciels malveillants. Et pour les infiltrer dans votre ordinateur, la quasi-totalité des cybercriminels vous tentent un piège d'hameçonnage, du phishing. Un lien dans un mail sur lequel on vous incite à cliquer pour installer le logiciel sur votre appareil. Des centaines d'attaques sont lancées chaque année par rançongiciel contre des organismes privés et publics. Même si aujourd'hui les pirates ajustent leur mode opératoire, au lieu de crypter les données et de paralyser des hôpitaux par exemple, les données sont exfiltrées et les criminels demandent une rançon pour ne pas les dévoiler.
4: Et que faire alors si on est victime de ce type d'attaque informatique ?
7: Ne payez pas la rançon pour commencer. Vous n'avez pas la garantie de récupérer vos données, explique la CNIL, la Commission nationale de l'informatique et des libertés. Payer revient aussi à financer des organisations criminelles et à faire de vous une cible potentielle pour d'autres pirates, puisque les premiers ont réussi à vous extorquer. Prenez plutôt les devants. Gardez toujours une sauvegarde de vos données sur un disque dur externe. Déconnectez de votre ordinateur pour le préserver des virus. D'ailleurs, pour éviter toute propagation d'un rançongiciel à toute une entreprise, par exemple, la première chose à faire, c'est de vous déconnecter du réseau Internet et ensuite de contacter le service informatique. Si vous n'en avez pas, le site cybermalveillance.gouv.fr vous met gratuitement en relation avec un professionnel spécialisé pour vous accompagner.
4: Et pour reconnaître une arnaque par phishing en 30 secondes, tous nos conseils sont sur ici.fr, page vie numérique, vie privée.
0: Merci Boris Compain et Valentine Lottès. Quoi qu'on dise, le tout dernier Benabar.
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0: qu'on dise, Benabar. Et quoi que je puisse vous dire, ça ne changera rien à la météo du jour. Je pourrais vous annoncer, allez, un petit 24 degrés bien agréable, mais il faudrait rajouter 10 degrés en vrai, puisqu'il va faire jusqu'à 34 degrés en Touraine. Comme j'ai pas prévu de vous mentir, sachez qu'il y aura un très grand soleil tout au long de la journée, un mercure contenu entre 18 et 20 degrés en ce moment. D'ailleurs, c'est ce que vous nous annoncez en commentaire de notre dernière publication Facebook. Il y a notamment Rosène à Beaumont-la-Ronce, 16 degrés pour l'instant, qui nous souhaite un très bon dimanche. Merci beaucoup. On peut partir à Reny ce matin avec Titine, 16 degrés. Ludovic à Possé-sur-Cisse, 14 degrés. Mais on a déjà peur du 33, hein. Voilà ce qu'il nous dit sur notre page Facebook La Météo. On l'a fait ensemble jusqu'à 9h parce qu'il va faire, je le disais, entre 31 et 34 au plus chaud de ce dimanche.
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0: Actu locale, musique et bonne humeur. Et bons itinéraires aussi, avec Samuel Buchwelder. Bonjour.
3: Toujours la bonne humeur, vous avez raison, bonjour à tous.
0: Dans le routard du 37, on va se promener du côté de Bourgueil, terre de vin et de galettes.
3: Ma chère Marion, mes chers amis, nous mettons en effet le cap à l'ouest, encore une fois. On aime bien aller à l'ouest de notre Touraine pour aller redécouvrir le patrimoine d'une commune dont le nom résonne comme deux verres qui trinquent. Ching. Bourgueil, exemple. Je fais très bien, vous faites le clignotant, maintenant vous faites les verres qui teintent. Alors évidemment, on va forcément parler vin et vignobles, mais pas que, la ville et ses alentours recèlent bien d'autres atouts.
0: Mais on va tout de même commencer par ces vins qui font la notoriété de la ville.
3: Des vins rouges, ma chère Marion. Tout amateur de vin, même novice, connaît l'appellation Bourgueil, dont la notoriété porte bien au-delà de notre région. Officiellement reconnue depuis 1937, l'appellation couvre 7 communes et près de 1400 hectares. Alors dans le paysage, inutile de dire que ça se voit, les vignes sont omniprésentes. Et pour tout savoir sur l'AOC, je vous invite en premier lieu à faire une halte à la Maison des Vins, qui est ouverte toute l'année. Petite anecdote amusante, celle-ci est située dans l'ancienne maison familiale de Jean Carmet, l'occasion de faire un clin d'œil à ce monstre sacré du cinéma français qui est né dans la commune.
0: Le vignoble de Bourgueil, c'est aussi une belle toile de fond pour une randonnée.
3: Oh que oui, les sentiers ne manquent pas entre les rangs de vignes. Un itinéraire balisé intitulé « Des verts coteaux au blanc tuffeau », c'est très poétique, court notamment sur une petite dizaine de kilomètres au départ de la commune de Benet. Il est accessible à tous et le topo guide est disponible gratuitement en ligne ou auprès de l'office de tourisme. Comptez 2h30, Marion, pour cette balade. Autre option, vous dirigez vers le Mont-Sigou, sur la commune d'Ingrande de Touraine, ce point haut, 110 mètres, bah oui, on a chacun son Mont Blanc, ma chère Marion, offre une vue imprenable sur le vignoble de Bourgueil. Parc temps clair, on aperçoit de son sommet les châteaux du C et de Saumur. Et pour ne rien gâcher, le vigneron Philippe Boucard y a généreusement installé un vaste tonneau pique-nique sur lequel on peut s'installer pour prendre son petit pique-nique.
0: Ah, c'est bien installé. On quitte les vignes pour un autre patrimoine de la commune de Bourgueil, son abbaye.
3: Eh oui, fondée en 990, l'abbaye Saint-Pierre est le monument principal de la ville, avec un destin de plus de 1000 ans. On imagine bien qu'elle a beaucoup de choses à nous raconter. Alors, notamment question pêle-mêle des Plantagenêts, de la Reine Anne de Bretagne, de François Ier, d'un tribunal républicain post-1789, d'une confrérie de sœurs et d'une usine de réglisse. Ça dans cette abbaye. Alors, tout ceci vous sera présenté à l'occasion des visites guidées proposées tous les jours d'avril à novembre. Et puis, il y a une programmation culturelle riche et variée, l'anime aussi tout au long de la saison. C'est vraiment un monument qui revit.
0: Eh oui, mais tout cela, Samuel, risque de nous mettre en appétit.
3: Surtout alors qu'à cette heure-ci, Marion, je reconnais bien là votre gourmandise proverbiale. Cela tombe bien, car la spécialité de la commune est plutôt réjouissante. Il s'agit de la galette bourgueilloise. Alors, créée en 1976, elle s'inspire beaucoup de la tropézienne. Alors, une pâte briochée garnie d'une généreuse crème et de sucre perlé, mais s'en distingue par la composition de la dite crème. Alors, ne manquez pas d'aller la goûter à la pâtisserie Brémo, coup de foudre et coup de fouet, parce que c'est bien roboratif, garanti.
0: Et on finit notre balade du jour en quittant le centre-ville de Bourgueil pour ses alentours.
3: Car eux aussi valent le détour, marche à Marion, notamment au beau jour, lorsque la Loire fait briller ses plages et ses îlets sous le soleil de l'après-midi. Je vous invite donc à aller vous balader sur ces berges, en passant notamment par les communes de La Chapelle-sur-Loire et Chouzé-sur-Loire. Et dans cette dernière, vous pourrez faire halte au petit musée des mariniers. On y découvre notamment de très beaux modèles réduits des principaux bateaux traditionnels ligériens et des informations sur l'historique marine de Loire. Il est ouvert de mi-juin à mi-septembre.
0: Merci Samuel Buchwelder. À la semaine prochaine.
3: À la semaine prochaine.

0: Et on célèbre cette matinée à l'écoute d'Issy Touraine, Cool and the Gang.
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0: Bon plan, info pratique, c'est le Touraine Express. Tournoi en triplette, l'eau pour les gagnants et ambiance sympathique. Jusque-là, l'événement tient les boules, n'a rien d'extraordinaire. Jusqu'à ce que les mots fluo et étudiant s'ajoutent à la description. Alors c'est quoi le projet Thaïs Frou?
3: En fait, on doit organiser un projet étudiant dans le cadre de notre formation. Et un partenaire du groupe, Amaury Lemaire, a eu cette idée. Voilà, il est fan du Sud, il est fan de pétanque. Et pour lui, c'était une évidence de créer un tournoi de pétanque, mais de le revisiter, puisque c'est un sport assez traditionnel, avec une touche de fun. Donc voilà, le fluo s'est imposé.
0: Certes, hein, le fluo, mais aussi dans le noir, enfin de la semi-obscurité pour s'amuser autrement, avec un concert le soir et des food trucks pour se restaurer à partir de 18h30 au Boulodrome de Tours. Attention, il ne reste que quelques toutes petites places. D'ailleurs, il reste quelques places à vous, pour vous peut-être, pour aller applaudir la 29e édition du tournoi rugby Howard Hinton Sevens. C'est le week-end prochain, ce tournoi de rugby à 7, un tournoi international. Vos places à remporter maintenant au 02 47 38 10 20 sur simple appel.
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0: Est-ce que vous vous souvenez de ce qui s'est passé à Tours en 1956? Alors si vous n'en avez pas de souvenir, sachez que Histoire en Touraine arrive avec Cédric Delaunay. Je vous laisserai découvrir cette belle année en Touraine.
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0: Merci d'écouter Issy Touraine. L'info d'ici, Boris Compin.
4: Trouver le bon interlocuteur dans l'administration quand on a un problème, c'est compliqué pour les particuliers. Ça l'est aussi parfois pour les élus locaux, les maires notamment. Un premier forum des services de l'État a donc été organisé avant-hier à Tours pour que chacun puisse identifier ses interlocuteurs potentiels. Reportage juste après le 90 secondes de Valentine Letès.
5: Une vigilance à la canicule aussitôt dans l'année, c'est une première. Le Finistère est en jaune sur la carte de Météo France à partir de midi pour cause de chaleur intense et d'autres départements risquent de suivre. Les températures dépasseront encore les 30 degrés sur une large partie du pays. Pour les viols avec torture et la prostitution forcée de son ex-compagne Laetitia, Guillaume Bussy est condamné à 25 ans de prison. Il a 10 jours pour faire appel de la condamnation de la Cour d'assises des Alpes de Haute-Provence. La fin de la guerre en Iran, largement négociée selon Donald Trump. L'accord, ajoute Téhéran, est en phase de finalisation avec les États-Unis. Si l'avenir des projets nucléaires de l'Iran n'est pas évoqué, l'accord prévoit la réouverture du détroit d'Ormuz par lequel transite 20% de la production mondiale de pétrole. Une deuxième palme d'or pour le réalisateur Christian Mongiu, récompensé au Festival de Cannes pour son film Fjord, l'histoire d'un couple évangélique et de leurs 5 enfants immigrés en Norvège et pris en grippe par les autorités. La fête dans les rues de Bordeaux cet après-midi, 15h, à l'arrivée des rugbymen de l'Union Bordeaux-Bègles, vainqueur de la Champions Cup hier pour la deuxième année de suite sur le score écrasant de 41 à 19 face aux Irlandais du Leinster. 12 Français sur les courts de tennis pour le coup d'envoi de Roland-Garros ce dimanche, mais le clan tricolore devra faire sans le numéro 1 des Bleus, Arthur Fils, forfait pour cause de douleur à la hanche.
4: C'est une opération inédite. La préfecture, l'association des maires d'Indre-et-Loire et le conseil départemental ont organisé avant-hier un forum des services de l'État à Tours. L'objectif était de faciliter la vie quotidienne des élus, notamment des nouveaux maires, mais pas uniquement eux. Comment ? Eh bien, en leur faisant rencontrer leurs interlocuteurs potentiels pour les différents dossiers qu'ils auront à traiter pendant leur mandat. Reportage de Virginie Vandeville pour Ici Touraine.
5: Plus d'une dizaine de stands sont installés dans le parc de la préfecture, celui de l'ARS, l'ADEME, les pompiers. Patrice et Magali, de nouveaux élus d'Azay-sur-Cher, ont fait, eux, une halte chez les gendarmes.
6: Ce petit guide de la sécurité pour les maires qui présente, en fait, les pouvoirs du maire, par exemple, les conflits de voisinage.
7: C'est bien à laisser dans d'autres bureaux du conseil municipal, en fait, pour chaque conseiller.
5: Des guides, des contacts, Patrice prend de tout.
8: Là, je repars avec tout un tas de documents qui vont certainement

0: Plus ancien édile, comme celui de Nouâtre, Laurent Augras, venu pour se renseigner sur des sujets précis.
1: Même si on est des élus parfois expérimentés, on a toujours besoin d'aller à la recherche d'informations qu'on n'a pas directement. J'ai une question sur l'environnement. C'est limite si j'ai pas eu toutes mes réponses et on va me les adresser de manière factuelle que je puisse les partager. C'est vraiment important d'avoir ce moment. Si je pouvais être reconduit, ce serait très bien aussi.
0: Ce forum est aussi l'occasion pour les élus de se rencontrer et partager leurs conseils et expériences.
2: Dans l'actu également ce matin en Indre-et-Loire, le succès du tourisme lié à la viticulture. De très nombreuses exploitations sont ouvertes au public lors de ce dernier long week-end du mois de mai. Il faut dire que l'œnotourisme n'a jamais autant rapporté que l'an dernier, selon Interloire, l'interprofession des vins du Val-de-Loire. Plus de détails à 9h. Bon, ça va plomber aujourd'hui, pour dire les choses simplement.
3: Oui, c'est vrai. Ça va chauffer. Hein. Du ciel bleu, du grand soleil, une tendance qui va se poursuivre au moins jusqu'au milieu de la semaine prochaine, très certainement toute la semaine, avec toujours cette stabilité côté météo. Pour le mercure, ça grimpe encore un peu, entre 31 et 34 aujourd'hui. Demain et mardi, jusqu'à 36 degrés, il va falloir prévoir la bouteille d'eau. Et en attendant, ce matin, à Neuville-le-Roi, Montrésor et Loches, 18 degrés, Montbazon, Chinon, Château-la-Vallière et Richelieu, 19 degrés, Sainte-Maure-de-Touraine et Loches, 20 degrés. Donc côté météo, on a du bleu et du jaune. Et côté route, on a du vert. Pas de difficultés à vous signaler sur le réseau routier, ni de difficultés, c'est la bonne nouvelle, sur le réseau ferroviaire. En revanche, comme d'habitude, si vous êtes témoin d'un incident, d'un ralentissement inhabituel, 02 47 38 10 20.
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3: Passez un très bon week-end à notre écoute de Meilleure Humeur. Je l'espère que les Britanniques, la première fois qu'ils ont entendu cette chanson, Renaud avec Miss Maggie.

0: Le Big Ben sonne 8h39 minutes à l'écho d'ici Touraine.
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0: Il sonne surtout quelques bonnes infos à retenir pour la prochaine demi-heure. À notre écoute, vous remporterez peut-être, si vous avez la bonne réponse à ma question, 4 entrées pour Family Park dans les prochaines minutes. Et d'ici là, on aura fait un petit peu de sport avec notre coach sportif Nordin Attab. Si on a marre des bras un peu flasques, eh bien, il a des exercices rien que pour nous à écouter et à tenter de suivre dans les prochaines minutes. On tente également de suivre les cours de notre Cédric Delaunay, professeur d'histoire géo au lycée Descartes à Tours. Il est également l'auteur des Grandes Lettres de Touraine aux éditions Nouvelle République. Bonjour Cédric.
3: Bonjour.
0: Nous partons en 1956 aujourd'hui avec le sport qui construit son palais, le palais des sports, théâtre des exploits du TVB.
3: Oui, mais pas que. On pense bien sûr aujourd'hui au volley, sport phare de Tours, dont les multiples titres et bien sûr au sommet du palmarès, le titre de champion d'Europe en 2005. On fait les beaux jours de la salle Grenon. La salle Grenon qui déborde des chants et de l'enthousiasme de ses supporters et qui est souvent un enfer pour les adversaires du TVB. Mais dans les années 70, c'est le basket qui était à l'honneur avec Jean-Michel Sénégal, Michel Bergeron, les Américains DeWitt, Bowen, Reynolds, qui sous la conduite de Pierre Dao, remporteront 2 championnats et frôleront le Graal européen à l'issue d'une saison pleine en 1976.
0: Le Palais des Sports, c'est bien sûr le Grenon, mais aussi un temple des sports au pluriel et pas que pour les pros.
3: Oui, cet antre sportif est une réponse à l'éclatement des sites sportifs avant la guerre. Au début du XXe siècle, l'essentiel de la vie sportive tourangelle se situe au vélodrome Victor Lefebvre, sur l'actuel carrefour de Verdun. Principal théâtre des courses et critériums de cyclisme et après la guerre, les rencontres de football. Après la libération, l'heure est à la reconstruction, peut-on lire dans Tours Mémoire d'un sport, réalisé en 2015 à partir des archives de Tours, sous la plume de Thibault Roy. La municipalité et le maire de l'époque, Marcel Tribu, dressent un constat sans concession. Il existe 30 sociétés pratiquant une activité qui représente 700 à 800 pratiquants, soit 5% des jeunes gens et jeunes filles en âge de faire du sport. Cette ville de 80 000 habitants a souvent vu des équipes représentatives battues par celles de chefs-lieux de canton. Alors l'ambition municipale est d'abord de réunir 10 000 sportifs en mettant à disposition des équipements dignes de ce nom. Tous les sports d'intérieur, eux, souffrent du manque d'infrastructures dignes de ce nom. La boxe doit se contenter de petites salles, la salle du Triomphe, place de la Victoire, par exemple, le Trianon Park, qui se situait avenue de Grandmont. Et les amateurs de tennis de table, de volley, de hand se débrouillent comme ils peuvent. Avant que la salle Grenon ne voie le jour au milieu des années 50, les basketteurs jouaient même sur un terrain de la rue nationale à l'emplacement de l'actuel Crédit Lyonnais qui avait été détruit pendant la guerre. Et donc, c'est ensuite, après la guerre, au Sanitas, du côté de la Rotonde, ancienne place forte des ateliers cheminots tourangeaux qui, eux, migreront à Saint-Pierre-des-Corps.
0: Un lieu qui est aussi un symbole de renaissance après les terribles bombardements de 1944.
3: Oui, les bombardements des 11 avril et 20 mai 1944 ont entièrement ravagé le quartier du Sanitas et le quartier de la Fuie. Et donc, il y a tout à reconstruire. Et donc, on construit un quartier entièrement neuf avec les standards urbanistiques de l'époque, des tours, des bars, qui sont alors des lieux de progrès social et des progrès d'équipement. Et donc, il faut un point d'orgue, un point de ralliement dans ce quartier nouveau. Alors, il y a bien sûr l'église Saint-Jean, et de l'autre côté, il y a ce palais de sport qui sort de terre en 1956 après 2 ans de travaux. L'ensemble du centre municipal des sports comprend après, en 1971, également une piscine et une patinoire, avant que la vallée du Cher n'offre un cadre idéal aux exploits du TFC.
0: Et on le disait, le sport, mais pas que.
3: Et oui, avant que la ville ne se dote du Vinci et transforme les halles en salles de concert, la ville ne disposait pas de site capable d'accueillir plus de 2000 personnes. Comment faire pour accueillir alors un Johnny? La salle Grenon a servi au concert de Johnny, mais aussi lors des campagnes présidentielles. Elle accueillera en 1974 Valéry Giscard d'Estaing.
0: Merci beaucoup Cédric Delaunay.
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0: Avec ce beau temps, ça donne aussi envie de profiter en famille. 4 entrées pour Family Park sont à remporter dans les prochaines minutes. Après Daniel Lavoie, Patrick Fiori et Garou, ça donne évidemment à Belle.

0: issue de la comédie musicale Notre-Dame de Paris. Daniel Lavoie, Patrick Fiorier-Garou, c'était belle. C'est une belle journée aujourd'hui encore en Touraine avec ce beau soleil et ce mercure qui va grimper, encore. On n'attendra pas les maximales de cette semaine. C'est pour demain et mardi les maximales, même si aujourd'hui il fait déjà entre 18 et 20 degrés. 18 degrés d'ailleurs, c'est ce qui est annoncé à Sonzay. C'est Mumu qui nous l'annonce en disant waouh, excellente journée. Bah oui, avec ce grand soleil, on a envie d'en profiter. 19 degrés, c'est à jouer les tours où les températures vont grimper encore. C'est Sylvie qui nous l'annonce. Et puis, si vous êtes comme Michel à Chambray-les-Tours, 16 degrés pour l'instant, mais il va faire entre 31 et 34 cet après-midi.
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0: Les bras qui manquent un petit peu de tonicité, c'est une remarque qui revient souvent quand on s'adresse à un coach sportif. Évidemment, Nordinatab n'échappe pas à cette règle, alors comment y remédier? Aujourd'hui, dans 2 minutes, pour être en forme, Nordinatab nous éclaire.
2: Déjà, il faut savoir une chose, on ne peut pas cibler une perte de gras uniquement sur les bras. Mais en revanche, on peut les renforcer pour leur redonner du tonus, et ça change beaucoup de choses visuellement. L'idée, ce n'est pas de faire compliqué, mais de faire régulièrement. On débute par un premier exercice assis sur l'avant d'une chaise. Vous posez les mains de chaque côté. Et là, vous avancez légèrement les pieds afin d'amener les fesses dans le vide. Et ensuite, vous fléchissez les bras afin de descendre les fesses vers le sol. Et enfin, vous poussez sur les mains afin de revenir bras tendus et relever les fessiers. Vous pouvez effectuer 3 séries de 10 à 12 répétitions. Et grâce à ça, vous allez tonifier l'arrière des bras.
0: Et pour l'avoir testé dans les studios, à ne pas faire avec une chaise à roulettes, donc on travaille Nordinatab directement la zone qui, entre parenthèses, pend.
2: Exactement, les triceps sont souvent peu sollicités dans le quotidien. Et pourtant, ce sont eux qui donnent cette sensation de bras tonique. D'ailleurs, ça me donne une idée d'exercice. Vous allez vous placer devant un mur. Vous tendez les bras afin de poser les mains sur le mur. Et à partir de là, vous allez reculer légèrement les pieds afin d'incliner le corps vers l'avant. Et à partir de cette position, vous allez inspirer en amenant les coudes sur le mur afin que les coudes viennent toucher le mur. Et ensuite, vous poussez sur les mains afin de revenir bras tendus. J'inspire, je descends les coudes, je souffle, je pousse. Et grâce à ça, vous allez avoir un exercice complet qui va vous permettre non seulement d'effectuer une séance de gainage, mais en plus de tonifier l'arrière des bras. Et vous pouvez effectuer 3 séries de 10 à 12 répétitions. Côté sport, misez sur la natation. Par exemple, que ce soit la brasse ou le crawl. Lorsque vous allez utiliser la résistance de l'eau, vous allez avoir un travail complet du triceps. Par exemple, sur le crawl. Lorsque je suis avec la main sous l'eau et que je ramène de l'eau derrière. Allez, à vous de jouer.
0: Merci beaucoup Nordinatab. Nordine qui nous fera le plaisir d'être dans la région pour son défi de traverser de la France à pied. Ça sera au tout début du mois de juin. On l'attend avec impatience. Et ce que vous attendez avec impatience, comme tous les jours, évidemment, c'est la possibilité de jouer avec nous. 4 entrées pour Family Park sont à remporter au 02 47 38 10 20. Nous célébrons aujourd'hui l'anniversaire de Bob Dylan, qui a 85 ans, auteur, compositeur, interprète, que l'on entend notamment là dans Like a Rolling Stone. Reconnu comme un grand poète. D'ailleurs, quel prix littéraire a-t-il reçu en 2016, Bob Dylan? Le Goncourt, le prix Nobel de littérature ou le prix Renaudot? Quel prix littéraire a reçu Bob Dylan en 2016? Le Goncourt, le prix Nobel ou le prix Renaudot? Vous avez la réponse au 02 47 38 10 20 pour tenter de remporter 4 entrées pour Family Park. Coldplay, Feels Like I'm Falling In Love.

0: Play à l'instant. Et ça ressemble de plus en plus à de merveilleux cadeaux à remporter à l'écoute d'ici Touraine, peut-être pour Marie-France de la Ville aux Dames. Bonjour Marie-France.
1: Bonjour.
0: Oh, quel beau sourire dans votre voix.
1: Ah oui, je suis bien contente.
0: Mais oui, parce qu'on va tenter de remporter ces quatre entrées voilà. Pour Family Park. C'est l'anniversaire de Bob Dylan, il est auteur, compositeur, interprète. Quel prix littéraire a-t-il reçu en 2016? Le Goncourt, le prix Nobel de littérature ou le prix Renaudot?
1: Le Nobel de littérature.
0: Exactement. Bon, faut être anglophone pour comprendre toute la subtilité des paroles de Bob Dylan, mais même sans comprendre, c'est quand même magnifique. Et en effet, ça a été le premier auteur-compositeur qui a été récompensé pour sa poésie dans ses belles chansons. Belle chanson, belle journée. Que fait-on ce week-end, Marie-France?
1: Eh bien, peut-être au frais. Restez au frais cet après-midi.
0: Mais vous avez bien raison. Et on attend qu'il fasse un tout petit peu moins chaud. Et on profite de Family Park. Avec qui, Marie-France?
1: Pardon?
0: Avec qui, Family Park, Marie-France?
1: Pour mes petits-enfants.
0: Ah. Et vous les accompagnez ou vous les laissez
1: se débrouiller? Non, je les donne aux parents.
0: Bah, après, vous avez peut-être vous aussi envie de grimper dans les attractions, Marie-France. Vous avez le droit, hein?
1: J'ai le droit. Oui.
0: Profitez-en. Marie-France, une dernière question avant de vous laisser profiter de la fraîcheur autant que possible. Quelle est la radio qui vous offre les meilleurs cadeaux?
1: Je crois que c'est ici.
0: Je crois en effet que c'est ici, Touraine. Merci Marie-France, passez un bon week-end.
1: Au revoir à tous.
0: Au revoir. Le meilleur de Bienvenue chez vous arrive dans les prochaines minutes. Les sujets qui vous concernent et pour lesquels vous pouvez intervenir, c'est tout au long de la semaine. Et le week-end, on en réécoute les meilleurs moments.
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0: Il est bientôt 9h et comme tous les week-ends juste avant 9h, on fait un point sur l'horoscope avec Catherine Viguier. Et Catherine, on retrouve une conjoncture plus stable.
5: Ça plaît à certains, mais d'autres aiment que ça bouge.
6: Bélier, bon, la journée n'est peut-être pas top, mais ça vous oblige à être patient.
7: Taureau, aujourd'hui, trouvez un moment pour rêver, vous évader.
8: Gémeaux, vous pourriez tomber sur une personne qui vous en apprend davantage, sur vous et sur vos émotions.
9: Cancer, sous votre carapace, il se pourrait bien que vous cachiez de la colère, eh bien, exprimez-la.
10: Lion, vos valeurs, votre sens de l'honneur et votre goût de l'exigence sont mis justement en valeur aujourd'hui.
11: Vierge, il ne faut pas craindre la concurrence, c'est important que vous vous positionnez s'il y a une place à prendre.
12: Balance, vous trouvez les bonnes personnes pour former une équipe, pour progresser, où que vous soyez.
13: Scorpion, c'est une journée super constructive, vous allez adorer, surtout si vous devez vous déplacer.
14: Sagittaire, de belles perspectives, toujours liées à un ou une autre.
15: Aujourd'hui, vive les finances.
16: Capricorne, favorisez en ce dimanche, lâchez un peu les soucis, profitez d'être vous-même.
17: Verseau, vous avez besoin de retrouver vos proches, les personnes qui comptent pour vous.
18: Poisson, ce dimanche vous invite à la réflexion et ça n'est pas pour vous déplaire.
19: Et pour nous tous, on sort, on part à la découverte des autres.
0: Merci beaucoup Catherine Viguier. Je précise que l'horoscope est à réécouter sur notre site internet ici.fr et que vous serez à nouveau demain pour un nouveau point sur l'horoscope.
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0: Passez un très bon dimanche à l'écoute de votre radio. Il est 9h. Infos à 9h, Boris Compin, bonjour.
20: Bonjour Marion, bonjour à tous. C'est la première fois que ça arrive, un département français est en vigilance jaune à la canicule au mois de mai. Et le plus inattendu, c'est que ça n'est pas un département du Sud, mais le Finistère en Bretagne. Une fois de plus, les températures sont bien au-dessus des normales de saison dans toute la France. Et méfiance si vous vous exposez au soleil en Indre-et-Loire. L'indice UV qui mesure l'exposition aux ultraviolets est à 8 sur 11 aujourd'hui, ce qui correspond à un niveau très fort. Une donnée que beaucoup d'entre nous néglige. Philippe Perre l'a constaté hier à Chinon.
21: Christine est sur les bords de Vienne, plein soleil.
22: Ah oui, on revit là. Hein.
21: Est-ce que vous savez qu'on est en indice UV 8 sur 11? Là, je vous vois bras nus, au soleil, sans chapeau.
22: Brûlé. Pourtant, j'ai ce qu'il faut dans la voiture.
21: Hein. Pourquoi vous ne l'avez pas avec vous?
22: Bah, j'ai zappé.
21: Vous connaissez cet indicateur?
22: Non.
21: Elle n'est pas la seule.
23: Non, c'est vrai que je ne regarde pas les indices UV.
21: Mais le tube de crème solaire n'est jamais loin de Pauline.
23: Oui, je remets un peu de crème. C'est l'occasion parce que souvent, j'oublie d'en remettre dans la journée. Et j'en mets que sur le visage, j'en mets pas trop sur les autres parties du corps. D'ailleurs, si on enlève nos montres, il y a une énorme traces blanches qui prouvent qu'on a déjà beaucoup pris le soleil alors qu'on est au printemps.
1: Mais moi j'adore le soleil.
21: Karine a un gros foulard noir sur la tête.
1: Parce que l'indice UV est à 6, alors il faut faire très attention au soleil.
21: L'indice UV est à 6, ah bon?
1: Il est pas à 6, il a combien?
2: Il est à 8.
1: 8 ouais. Ok, bah 8 sur 11 c'est pas mal, hein, c'est une bonne note.
21: Oui mais pour la peau quand même, bon vous êtes pas rouge écrevisse mais...
1: Non, je bronze bien.
21: Oui mais une pleine exposition aux rayons UV, même à cette période de l'année, c'est dangereux.
3: On entend nos patients dire, bah, pour une fois qu'on a du soleil, nous sortons sans forcément nous couvrir.
21: Anne Bellus, secrétaire générale du Syndicat national des dermatologues.
3: Ce qu'il convient vraiment de dire, c'est se protéger du soleil, toujours en privilégiant la protection vestimentaire, qui est la moins chère, qui est la plus efficace.
21: Sans oublier la crème solaire, bien sûr, d'un indice au moins de 50.
20: Et les températures ont frôlé les 32 degrés à l'ombre hier en Indre-et-Loire. Elles devraient approcher les 34 cet après-midi.
0: Et c'est un bon argument pour aller se rafraîchir dans des caves.
20: Oui, de très nombreux viticulteurs accueillent en effet le public à l'occasion du 4e et dernier long week-end du mois de mai. Le no-tourisme pèse de plus en plus lourd dans les revenus des vignerons en Indre-et-Loire. Selon Interloire, l'interprofession du Val-de-Loire, 570 000 personnes ont visité un domaine viticole en Touraine en 2025. C'est 30 000 de moins que l'année précédente. En revanche, ces touristes dépensent de plus en plus, selon Fanny Gauthier. Elle est responsable de l'Observatoire économique d'Interloire.
5: Ce qui est à signaler en 2025, c'est le chiffre d'affaires dégagé par ces caves touristiques au niveau de l'accueil des particuliers, dont les œnotouristes, qui est record, qui n'a jamais été aussi élevé. C'est un constat que l'on observe également sur l'ensemble du réseau du Val-de-Loire, des visiteurs qui dépensent plus, qui ont des paniers d'achat plus importants que les années passées. Le mois de mai est crucial pour les caves touristiques du département, puisque avec le mois d'août, c'est le mois le plus important, le plus élevé, c'est le mois au cours duquel il y a le plus de visiteurs et également une part dans le chiffre d'affaires annuel qui est importante au mois de mai. Donc effectivement, le fait que le mois de mai cette année soit plutôt intéressant pour le tourisme avec tous ces jours fériés qui tombent sur des grands week-ends ou des ponts devrait permettre à notre vignoble d'accueillir un certain nombre de visiteurs.
20: Et évidemment, même pendant une dégustation, l'alcool est à consommer avec modération. À l'étranger, un homme a été abattu la nuit dernière par les services de sécurité de la Maison Blanche aux États-Unis. Il venait d'ouvrir le feu contre un poste de contrôle situé à proximité du bâtiment dans lequel se trouvait Donald Trump, qui n'a jamais été mis en danger. Un passant a aussi été touché lors de cet échange de tirs. On ne connaît pas la gravité de ses blessures.
0: Une deuxième étoile sur le maillot des rugbymen de Bordeaux-Bègles.
20: L'UBB a remporté hier à Bilbao sa deuxième Coupe des Champions consécutive. Maxime Lucu et ses coéquipiers ont surclassé les quadruples champions d'Europe irlandais du Leinster 41-19. Les rugbymen de l'UBB vont célébrer ce deuxième titre européen en paradant dans les rues de Bordeaux cet après-midi.
0: Des handballeurs de Saint-Cyr-sur-Loire vont eux aussi vivre une journée inoubliable.
20: Oui, ils disputent cet après-midi à l'Accor Arena de Paris-Bercy, la finale de la Coupe de France au niveau fédéral, le deuxième échelon national, la finale des amateurs si on veut le dire autrement. Les Saint-Cyriens vont affronter Annecy devant des milliers de spectateurs, mais ça n'effraie pas Pierre Priou, l'entraîneur de Saint-Cyr.
24: C'est un bel événement individuellement pour l'équipe et puis pour le club, hein. Les bénévoles, les supporters, c'est un moment qui est exceptionnel, donc on va essayer de profiter, prendre du plaisir et puis de finaliser par une victoire. Faut juste rappeler que Annecy, effectivement, c'est une équipe qui était il y a 2 ans en NA Elite, qui avait été rétrogradée financièrement, donc il avait terminé 2e ou 3e de mémoire. Ils ont gardé 8-9 joueurs de cette période-là, donc forcément des joueurs de qualité qui se connaissent très bien, donc avec des relations qui sont assez fines. Donc à nous aussi de faire valoir notre expérience en termes de joueurs, mais aussi en termes de relations, parce qu'on est aussi un effectif qui a une habitude de jouer ensemble. Donc ça va être un beau combat, oui.
20: Cette finale de Coupe de France fédérale entre les handballeurs de Saint-Cyr et d'Annecy, elle débute à 14h30 à Paris-Bercy. Enfin, un gros tournoi de volley a lieu aujourd'hui et demain à Chargé, pas très loin d'Amboise. Près de 2000 joueurs vont s'affronter pendant 2 jours au stade Jacques Gérard pour la 74e édition de ce tournoi. Les matchs commencent dès maintenant.
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20: Alors on a un petit peu de vent ce matin, ça serait bien qu'il reste toute la journée.
0: Ouais, c'est vrai que ça serait plutôt agréable parce que sinon la chaleur risquait d'être particulièrement étouffante sous ce grand soleil. Un soleil qui va rester avec nous une bonne partie de la semaine, ce sont les prévisions pour l'instant. Et la chaleur qui va même parvenir à augmenter un petit peu alors qu'elle est déjà très au-dessus des normales de saison. Hein, déjà plus de 20 degrés un peu partout. Et en fin de matinée à Neuville-le-Roi, il fera 26 degrés. À Zelle-Rideau, Sainte-Maure-de-Touraine, Chinon, Richelieu, Le Grand-Pressigny ou encore Tours, 27 en fin de matinée. Loches, Château-Renaud et Amboise, 28 degrés. Et il fera entre 31 et 34 aujourd'hui et jusqu'à 36 demain, lundi et mardi.
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0: 9h06 et un classique pour ce dimanche matin, Philippe Lafontaine, Cœur de Loup.

0: Philippe Lafontaine avec Cœur de loup, une chanson qui lui offre une victoire de la musique en 1990, mais une victoire que Philippe Lafontaine a décidé de refuser.
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0: 9h10, est-ce qu'il est trop tôt ou trop tard pour parler de pâtisserie? Je pense que c'est l'heure parfaite, en tout cas c'est le sujet qui a été abordé dans Bienvenue chez vous la semaine précédente avec Julie, créatrice de contenu culinaire sur Instagram avec sa chaîne Julie Pâtisse. Elle était l'invitée de Clément Cousin et on revient sur les souvenirs des premières expériences culinaires de notre invité. C'est un peu un retour en enfance, Clément Cousin.
3: Vous vous souvenez des premiers gâteaux que vous avez tenté de faire? Est-ce qu'il y a eu des ratés au début,
4: Julie? Alors, quand je me suis vraiment lancée dans la pâtisserie, oui. Mais les premiers gâteaux que je faisais, c'était avec ma maman.
3: Justement, ouais.
4: Ouais, et on faisait des gâteaux yaourt. Donc, basique, simple, on savait que ça allait fonctionner. Et
3: c'est le plus simple quand on veut démarrer en pâtisserie, ouais, ça, le gâteau yaourt.
4: C'est hyper facile. En plus, tu prends ton yaourt pour faire la mesure. Donc, tu as besoin de très peu de matériel. C'est vraiment très pratique, très facile. Tu peux le faire en vacances si tu as un four. Enfin, nous, on adore. Et du coup, j'ai appelé ma maman et je lui disais, est-ce que tu crois, quand j'avais le droit d'être toute seule à la maison, que je peux faire un gâteau yaourt, maman, s'il te plaît? Donc, elle m'avait fait un petit carnet où elle avait noté la recette.
3: Elle était patiente avec vous, ça va? Elle vous apprenait bien? Parce que des fois, ça peut être ça aussi, la cuisine, l'apprentissage de la cuisine. On peut aussi perdre patience parce qu'on voit que la personne ne comprend pas exactement
4: Le côté maman de ma maman, quoi. Ouais. Elle a été très présente et elle nous a beaucoup partagé.
3: Nous faisons des rencontres, c'est ça l'objectif de cette émission. Vous nous racontez des histoires de vie, donc la pâtisserie de votre vie, votre dessert préféré, tiens, ça peut être ça aussi. Et puis des souvenirs que vous nous racontez au 02 47 38 10 20. Nicole, à vous, vrai avec nous. Bonjour Nicole.
5: Oui, bonjour.
3: Passionnée de pâtisserie, Nicole?
5: Avant, oui, maintenant moins.
3: Ah, pourquoi maintenant moins alors, Nicole?
5: Les enfants sont partis, ils sont grands, donc ouais.
3: Un peu la flemme de préparer un gâteau, quoi, aujourd'hui.
5: Pas ça, mais quand j'en fais, il y a que moi et mon mari qui en mangeons, donc.
3: Et Marie, il est pas aussi gourmand que ça, quoi, si?
5: Non. Non.
3: D'accord. Bon, Nicole, à vous, on va revenir alors dans les souvenirs, étant donné qu'aujourd'hui vous êtes plus trop dans la pâtisserie. Quelle est la pâtisserie de votre vie à vous? Tiens, voilà, déjà pour démarrer, question de base du jour.
5: Alors c'est une meringue au chocolat en boule que j'adorais étant petite aussi.
3: Ouais. Donc ça vous rappelle, vous aussi, justement, on revient en enfance, ça vous rappelle quels souvenirs, justement, d'enfance? Des personnes vous viennent en tête? Des moments de vie vous viennent en tête?
5: Ah ouais, quand je partais, en fait, à l'école, que je devais acheter mon petit goûter, parce que ma maman, elle n'avait pas trop le temps de nous faire notre goûter. Donc on avait notre petite pièce, et j'allais à la boulangerie chercher ma petite meringue. Et j'étais avec ma meilleure amie, et puis après, en allant à l'école, on partageait notre petite meringue, toutes les deux, en papotant, voilà. C'est les moments que ça me remet en tête à chaque fois.
3: C'est fou comme on n'oublie pas ces petits moments de vie, Julie.
4: Ouais, c'est ça, ça reste en mémoire. C'est rigolo comme parfois, juste une recette, une odeur peut nous ramener à ce moment-là.
0: Il faut dire aussi que l'odorat est le sens le plus associé au souvenir, hein. La pâtisserie, un sujet qui se poursuit dans le meilleur de Bienvenue chez vous après Queen, I Want to Break Free.

0: I Want to Break Free, le groupe Queen avec Issy Touraine.
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0: Et on parle gourmandise ce matin puisque Clément Cousin recevait cette semaine Julie, créatrice de contenu culinaire sur Instagram avec sa chaîne Julie Pâtisse. Vous avez bien compris, on parle donc de pâtisserie, des pâtisseries qui ont marqué votre vie parce que c'est toujours un plaisir d'en déguster, mais c'est aussi un plaisir d'en faire. D'ailleurs, avec son invité, Clément Cousin parlait des bienfaits de pâtisser parce que quand on pâtisse, on ne pense à rien.
3: Vous, quand vous pâtissez, vous le sentez, que vous pensez plus à rien, que vous êtes un peu déconnecté de vos réalités habituelles.
4: Ouais, je suis dans ma petite bulle, je fais ma petite vie, puis maintenant j'ai un bébé qui est un peu plus grand qu'un bébé, du coup il pâtisse avec moi,
3: c'est
4: et c'est vraiment des moments géniaux.
3: Ah, donc vous commencez à apprendre déjà des petites bases.
4: Il a un petit fouet et tout, c'est sa passion quand il voit que je vais en cuisine, il a une tour d'observation, il grimpe et il vient direct cuisiner avec moi.
3: Ça c'est beau, bah, ça lui fera peut-être des souvenirs, bon, je sais pas quel âge il a.
4: Là, il a pas encore 2 ans, bientôt deux ans, mais...
3: Vous lui créerez bientôt des vrais souvenirs,
4: c'est
3: normalement.
4: Ça, là, il aura que les vidéos.
3: Quelle est la pâtisserie de votre vie? Vous nous appelez ce matin, vous nous racontez justement des souvenirs justement en lien avec des pâtisseries, des desserts que vous auriez appris il y a bien longtemps. Venez nous dire tout ça. Nous sommes, Julie, avec Françoise à Tours. Bonjour Françoise.
5: Bonjour.
3: Quelle est la pâtisserie de votre vie, Françoise?
5: Alors écoutez, il y en a trois. Ah. Il y a la mousse au chocolat, la tarte au citron et le biscuit roulé pour faire la bûche de Noël.
3: Bon, des classiques là, hein,
4: Julien. Oui.
5: Ouais, voilà,
4: oui.
5: Classiques, mais c'est des recettes que j'ai apprises quand j'avais 15 ans au collège. On avait des cours de cuisine à l'époque. Et voilà. Et celle qui me tient à cœur, bah, c'est le biscuit roulé parce que mon papa nous faisait la bûche de Noël. Et on a toujours mangé des bûches que mon papa faisait. Et quand il a plus eu la faculté de pouvoir faire cette bûche, j'ai pris la relève. Et maintenant, c'est moi qui fais la bûche de Noël. Mmh. Et j'ai aussi une petite nièce qui a pris aussi le relais et qui fait aussi cette bûche de Noël. Alors, ben voilà, je trouve que c'est une belle histoire d'avoir cette tradition qui se perpétue autour du biscuit roulé pour Noël. Hein. Mmh.
3: C'est rigolo cette histoire de transmission. Julie Pâtisse, vous, dans vos contacts, dans les personnes qui vous écrivent, sur les réseaux sociaux, qui vous envoient des messages, c'est quelque chose que vous retrouvez souvent, ça, qu'il y a un dessert comme ça, un petit peu familial,
4: oui,
3: où toute la famille le fait, parce que voilà, c'est dans nos traditions de famille.
4: Même dans le quotidien, quand je parle avec des personnes que je rencontre, en fait, on a tous une pâtisserie ou un plat qui est signature de la famille, qu'on va pas manger partout, où les gens ils vont se dire mais pourquoi ils mangent ça tous les ans à Noël par exemple. Des trucs qui sont pas forcément, qui font pas forcément rêver tout le monde parfois même, mais c'est la tradition de la famille. Mmh. Et quand les grands-parents peuvent plus, c'est les parents qui prennent le relais, les petits-enfants, et ça c'est trop chouette.
3: Et si on revenait un peu dans vos souvenirs, Françoise, à Tours, il y a des moments comme ça qui vous reviennent en tête, un peu des moments marquants où vous êtes en train de pâtisser peut-être pour la première fois, des personnes autour de vous?
5: Alors il y a aussi des bêtises. Ah. une fois je suis très gourmande et j'ai toujours aimé faire de la pâtisserie. Hein. Mm. Bon, j'avais des parents qui cuisinaient, donc ils nous ont jamais empêchés de cuisiner avec eux, de faire de la pâtisserie si on en avait envie. Et un jour j'avais voulu faire un flan. Donc quand on met dans le four, c'est très liquide. Et mes parents à l'époque avaient une gazinière avec un thermostat dans la porte du four. Ouais. Et en mettant le flan dans le four, bien ça s'est renversé et j'ai bloqué le thermostat.
3: Aïe.
5: Alors ce jour-là, bon, c'était pas un très bon jour parce que je me suis fait disputer quand même.
3: Ah oui, c'est ça. Ouais.
4: Ça arrive.
5: Mais on m'a pas empêché par la suite de continuer à faire de la pâtisserie si j'en avais envie. On était aussi très tarte, on faisait beaucoup de tarte.
3: Hein. C'est pas mal, ça.
0: Ah oui, on va quand même pas se priver de faire soit de la pâtisserie, soit des tartes. On peut faire les deux. La gourmandise ne connaît pas de limite et c'est tant mieux. Allez, encore un peu de nostalgie dans le meilleur de Bienvenue chez vous. Vos vinyles soigneusement préservés ou posés dans un coin à l'heure où la mode est au retour à l'analogique. C'est à écouter dans quelques minutes après Soirée mondaine de la jeune française Oria, une chanson que l'on a découvert lors de son passage dans l'émission Danse avec les stars.

0: Elles ont l'air bien sympas, ces soirées mondaines par la jeune chanteuse Oria avec Issy Touraine.
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0: François Fellman nous propose d'aller danser les valses de Vienne. Et dans quelques instants, on s'intéressera aux bons plans et aux infos pratiques du Touraine Express. Merci d'écouter votre radio de proximité.

0: Les valses de Vienne. François Fellmann.
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0: Pas de valse, mais de très beaux couvre-chefs. Le festival du chapeau revient au château de Cheverny. Constance de Vibray, quel est le lien entre un chapeau et un château?
2: Ah, bah écoutez, c'est l'art de vivre à la française. C'est un accessoire de mode, c'est un accessoire d'élégance. C'est quelque chose qui marque les esprits féminins. Et en fait, l'idée est venue quand j'ai tapé sur mon iPhone, j'ai mis Festival du Château et en fait, ça s'est transformé en Festival du Chapeau et je me suis dit, oh bah ça... Ça tombe très bien, voilà.
0: Une faute de frappe, et 6 éditions plus tard, le Festival du Chapeau au château de Cheverny propose cette année des créations de toute l'Europe, un défilé aujourd'hui à 14h30, un parcours olfactif à découvrir et la présence de notre Miss France 2026. 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
0: Est-ce que vous vous souvenez du tout premier vinyle que vous avez écouté dans votre vie? C'est la question que vous a posée Clément Cousin dans Bienvenue chez vous cette semaine. Vous savez, Bienvenue chez vous, c'est une émission sur les sujets qui vous concernent, qui nous permet de vous aider au quotidien, de vous accompagner, dans laquelle vous pouvez intervenir. Clément Cousin, il a reçu Anthony Le Goff, le patron de la boutique de vinyle Passe-Passe Store, c'est à Tours. Et les vinyles, on l'entend, c'est aussi plus que de la musique.
4: On prend le temps aussi de discuter. Vous aimez aussi ce côté rencontre où les personnes partagent leurs propres goûts musicaux, vous apportent des éléments, vous aussi vous apportez des connaissances musicales.
5: C'est ce qui fait le charme de mon métier, c'est que j'ai tout le temps le meilleur vendeur dans un magasin, c'est le client.
4: D'accord.
5: Et quand deux clients sont côte à côte dans un magasin qui se connaissent pas et qui s'échangent, tiens, faut que t'écoutes ça, faut que vous écoutez ça. Hein. Pour moi, c'est les meilleurs vendeurs. J'ai rien à faire, je les laisse entre eux discuter.
4: Donc il y en a des fois qui passent des heures dans la boutique.
5: Oui, hein. Puis j'ai les platines d'écoute en libre service, donc les gens peuvent écouter tous les disques qu'ils veulent en magasin.
4: Ah voilà, passe store à Tours, allez faire un tour sur internet pour en savoir plus. Dominique à Tours avec nous, bonjour Dominique.
6: Oui, bonjour à tous.
4: Dominique, quel est le premier souvenir de vinyle que vous pouvez nous raconter?
6: Alors, je crois que le premier, c'est de mémoire, mais il y en a plusieurs parce que j'ai pas mal voyagé et autres. Et celui peut-être qui m'a le plus marqué, c'est celui de mes 18 ans. Là, c'était Julio Iglesias, Por un amourer.
4: Vous l'avez, Julio Iglesias, en vinyle ou pas?
6: J'en ai, je sais pas, 4, 5, 6.
4: Je m'adressais à Anthony Le Goff, Dominique.
5: Il y a très peu de monde sur les Julio Iglesias aujourd'hui, mais par contre, c'est un artiste que je mets dans le bac gratuit devant le magasin. Parce que j'ai un bac gratuit où je mets des disques gratuits, des choses qui sont très peu demandées des fois.
4: Ah bah, venez le chercher gratos, Dominique.
6: Je sais que mon tout premier, Por un amourer, lui, il est sorti en 45 tours. Il a peut-être été imprimé après sur un 33, mais quand je l'ai eu, c'était le 45, c'était mes 18 ans, c'était peut-être les premières booms, je sais pas, mais non, mais c'est les vinyles, je pense que c'est une génération et le CD, tout ça, c'est bien, mais c'est pas pareil.
4: Ouais, ça apporte, c'est un truc en plus, il y a une âme en plus.
6: De temps en temps, d'ailleurs pour mes 50 ans, mes enfants m'ont offert un électrophone. Un vrai pour remettre mes disques et je prends un plaisir pas possible.
4: Ouais, ce plaisir-là, on le partage ce matin avec vous.

0: qui était ami avec, avec Claude Luther, et il avait un gala, une soirée au Nouvel An, une année, dans les années 60, 57, entre 57 et 60. Donc, il a fait donc là, et dans la nuit, j'avais une cave à Chinon, et dans la nuit, à 6 heures du matin, j'ai entendu une petite fleur. Alors, je suis angoissé parce que c'est un bon souvenir. Un bon souvenir. Voilà.
1: On entend donc, votre émotion, Jean-Pierre.
0: J'ai connu une période extraordinaire.
1: Merci de partager ça avec nous ce matin, Jean-Pierre.
0: Voilà. Eh bien, écoutez, bonne journée. À bientôt.
1: Bonne journée, merci beaucoup.
2: Et oui, vos appels construisent ces émissions tout au long de l'année. Merci encore d'ailleurs d'être aussi nombreux à nous écouter et à partager des moments de vie avec nous, parfois en nous racontant des souvenirs, comme pour celles et ceux qui ont déjà participé à des émissions de télévision. Je vous propose de les écouter dans le meilleur de Bienvenue chez vous dans les prochaines minutes. Et mon père, voici Nicolas Perrac. Il est 9h35 précisément.

0: Retour en 1975 avec Nicolas Perrac et mon père. Allez, retour au présent maintenant. Quel jeu TV vous manque? Bon, finalement, on parle un petit peu de nostalgie quand même. Est-ce que vous avez déjà été candidat ou candidate dans un jeu de télévision? C'est la question que vous a posée Clément Cousin. Le meilleur de Bienvenue chez vous, c'est jusqu'à 10h comme tous les dimanches. Donc, on parle de jeux télévisés avec comme invité Isabelle Anne Descarques qui a participé à plusieurs jeux et qui a même écrit un livre sur les haters, un écran à la vie, une émission à laquelle vous avez pu participer.
1: Nous avons Angélique à Cormerie, on va dans la vallée de l'Indre pour discuter jeux télé. Angélique, bonjour.
2: Bonjour, bonjour tout le monde.
1: Quels sont les jeux télé ou quel est le jeu télé, vous, qui vous manque le plus, Angélique?
2: Moi, j'adorais, mais qui est qui? C'était le jeu qu'on faisait en famille, en fait.
1: Ah ouais, d'accord.
2: Donc, on adorait ce jeu, on passait des heures avec tout le monde à la maison à essayer de trouver qui était qui.
1: Comme le jeu de société, un peu le qui est-ce, Angélique?
2: Oui, c'était un peu ça, sauf qu'il fallait retrouver la profession, en fait, ou le fait que monsieur soit duc ou madame s'appelle madame poubelle. Voilà, c'était marrant.
1: Et vous souvenez des animateurs aussi qui étaient à la présentation de cette
2: émission? C'est Marie-Ange Jardy, si je dis pas de bêtises.
1: Ouais, j'adore. Bon, bah, ouais, parlons ensemble un petit peu tous les trois, Angélique à Cormerie. Là, on est dans un autre format.

0: un petit peu de jeu, hein. Isabelle, on n'est pas du tout dans le tout le monde veut prendre sa place. Est-ce que vous connaissiez le qui est qui, Isabelle?
1: Oui, j'ai vu un peu l'émission. Donc là, c'est plus de l'intuition que de la culture générale. C'est de la déduction, mais c'est très sympa. Et surtout, si c'était Marie-Ange Nardi, je l'adorais, puisque c'est aussi la présentatrice de Pyramide.
0: Mais c'est ce que j'allais vous dire. Il y a un petit peu un lien quand même entre ce jeu qui est qui et puis le jeu Pyramide aussi, que vous aimez, je crois.
1: Ah bah, je l'adorais. C'est vraiment le jeu.
0: Vous l'aimiez.
1: Oui, je l'aimais beaucoup. Je regrette de ne pas l'avoir fait. Mais à ce moment-là, mes enfants étaient plutôt petits. Donc, avec trois enfants en bas âge, c'est pas évident de faire un jeu. C'est pour ça que j'en ai fait plus sur le tard, enfin, à la cinquantaine, quoi.
0: Ouais. Vous aimiez, Angélique, vous disiez il y a quelques minutes, quelques secondes, le côté familial, vous jouez en famille. C'était quoi ces moments alors? C'était tous sur le canapé, on se donne rendez-vous à une heure bien précise parce qu'on veut pas louper le moment?
2: C'était ça, c'était avec ma sœur et maman, ma mère. On se mettait devant la télé, ça va commencer, puis moi je devais avoir 14-15 ans à l'époque à peine, et on était en train de jouer tous ensemble, mais c'est vrai que c'était génial, quoi. Ouais. Parce qu'à l'époque, il n'y avait pas les replays, les machins, donc il fallait les prendre tout de suite, hein, sur le coup, donc on arrivait en courant.
0: Vous vous retrouvez dans ce côté un petit peu religieux, Isabelle, dans le sens, à cette époque-là, il n'y avait pas de rediff, il n'y avait pas de replay, on regardait, on notait presque sur son agenda l'heure du jeu.
1: Oui, tout à fait. Alors moi, comme souvenir, c'est pas avec le qui est qui, mais c'est avec ma grand-mère. On regardait la roue de la fortune. Ça, je vois le rituel un peu comme l'explique si bien Angélique. Je vois bien ce côté de partage et de moments autour de la télé. C'était mieux un seul écran collectif que maintenant tous en fait de notre côté sur nos écrans.
0: On a perdu ça, selon vous, ce côté-là?
1: Je pense un peu. Hein. Je pense que maintenant c'est plus individuel, donc c'est sympa comme souvenir.
0: Ouais. Vous continuez à regarder les jeux télé actuels, Angélique, ou plus du tout?
2: Alors, moi j'aime beaucoup N'oubliez pas les paroles.
0: Ouais.
2: Donc, oui, je regarde N'oubliez pas les paroles. Et les jeux, un petit peu, oui, effectivement, on en regarde un petit peu. Je regarde la nouvelle roue de la fortune, mais c'est vrai que c'est plus la même ambiance que c'était avant, c'est plus les mêmes choses. Et puis les enfants sont effectivement à droite, à gauche, on n'est plus tous ensemble.
0: Vous parlez de N'oubliez pas les paroles, Angélique, vous pourriez être candidate ou pas?
2: Oui, si. J'y vais bientôt pour enregistrer.
0: Ah, mais c'est le truc à dire tout de suite, ça, Floriane à l'accueil. Voilà, ne gardez pas ça pour la fin, Angélique. Bah, racontez-nous alors qu'est-ce qui vous a donné envie de vous inscrire. Dites-nous un peu, on veut en savoir plus maintenant.
2: Alors, je ne sais pas si vous vous rappelez, vous avez fait une émission avec Johan, présentateur du karaoké au feeling.
0: Oui, bien sûr.
2: Voilà, moi je vais beaucoup au feeling. Donc c'est un peu le même style, c'est du karaoké, et puis ça fait quelques années, je l'avais déjà fait il y a quelques années en arrière, et j'ai perdu sur une chanson que je connaissais par cœur. Donc ça m'a agacée. Donc retour à la case départ, on fait les castings et on y retourne.
0: Wow, c'est
1: bravo,
0: génial.
1: Moi je dis bravo, c'est pas le genre de casting auquel...
0: Vous ne chanteriez pas avec Nagui?
1: Non, je ne chanterai pas avec Nagui, mais je ne chante pas assez bien, je ne veux pas imposer ça aux auditeurs. Mais alors c'est super, Angélique, parce que je sais que les castings sont redoutables, j'ai des amis qui ont passé ce casting et c'est vraiment très très dur. Donc félicitations et j'aurai plaisir à vous regarder.
0: On souhaite bonne chance. Comment on pourrait vous reconnaître? Mettez un petit accessoire qui permettrait de vous reconnaître, Angélique, de Cormerie, s'il vous plaît.
2: Je mettrai un petit truc rose, par exemple.
0: Allez, un petit truc rose, voilà, c'est ça. Merci, Angélique, d'avoir participé ce matin dans notre Bienvenue chez vous du jour.
3: Eh oui, on reste plus qu'à être attentif aux petits trucs roses. Vos participations à des jeux télé, on continue d'en parler dans le meilleur de Bienvenue chez vous.
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3: Ici Touraine, ce sont vos chansons préférées toute la journée avec Seal, Kiss from a Rose.

0: A Kiss from a Rose, Seal avec Ici Touraine.
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0: Un petit peu de nostalgie sur les jeux télévisés qui vous manquent ou auxquels vous avez peut-être eu la chance de participer. On avait une invitée avec Clément Cousin qui a participé à de nombreux jeux télévisés. C'est Isabelle Anne Darques qui a notamment écrit un livre sur les haters, Un écran à la vie. Et on tente de connaître les anecdotes les plus croustillantes des coulisses des émissions de télé.
3: Est-ce que vous avez une anecdote un peu croustillante à nous raconter en tant que candidate?
4: C'est pas très très croustillant. Par contre, c'était un peu en coulisses et après c'était sur le plateau, c'est-à-dire que en coulisses la dame qui s'occupe des questions pour au niveau de la présentation des candidats me dit ne t'inquiète pas Isabelle, on ne dira pas, Nagui ne dira pas que t'es pro de français. J'avais pas souhaité parce que j'avais pas envie forcément que voilà que même le champion sache que j'étais pro de français. Donc elle me dit c'est la question, on a marqué sur sa fiche Isabelle ne pas demander sa profession, ouais. etc. Et j'arrive sur le plateau et là il m'a mis dans un embarras total parce que la première question, alors Isabelle, quelle est votre profession ? Alors que ça avait été stipulé sur l'affiche. J'ai eu un bug, il s'est moqué de moi en direct, il fait vous ne savez plus quelle est votre profession ?
5: Quel est votre métier ?
4: Alors là, j'ai fait à l'humour, je dis bah c'est parce que je suis retraitée, alors c'est sûr que, et c'était il y a 4-5 ans, il m'a dit bien sûr, on y croit
5: on
4: tous,
5: croit
4: Isabelle
5: pas.
4: Et tout. Et après, il a dit alors. Et donc, il voulait absolument savoir le fin mot de l'histoire. Et donc, comme je donnais des cours à l'IUT, j'ai dit que j'étais prof de communication. Il a lâché l'affaire au moment de prof de communication. Mais il m'a titillé. Et j'ai dit ouh. Et donc, tout le monde m'a dit mais t'étais trop embarrassée. Ouais. Et les gens, après, les élèves m'ont vu. Ils ont dit.
5: C'est stressant d'être sur le plateau.
4: Très. Oui, honnêtement, c'est très stressant. Après,
5: plus que là, à la radio, ici, Touraine,
4: oh,
5: par exemple.
4: Oui, à la radio, vous
5: on
4: êtes
5: est tranquille,
4: tous, super sympa. Super...
5: Ouais.
4: Non, puis la radio, c'est pas pareil. On n'a pas peur.
5: Ouais. Et ben, c'est bien. On n'a pas peur. Véronique Hamon n'a pas peur non plus. Oui. Véronique, bonjour.
6: Non, même pas peur.
5: Même pas peur.
6: Mais moi, c'est un jeu qui date de très très longtemps. Je me suis souvenue. Ça s'appelait La Bonne Conduite sur le code de la route. Donc, j'avais 14-15 ans et c'était traditionnel tous les midis. Bon, c'était au début de la télévision qu'on avait à la maison depuis pas longtemps. On jouait, mais c'était par écrit. On téléphonait pas. À la télévision, on faisait un petit bulletin et sur papier libre et on répondait à la question. Il y avait des explications et on avait gagné avec ma sœur une boîte de jeux de société et des chocolats, ça je me rappellerai toujours.
5: Ah, c'est pour ça que vous avez choisi ce jeu, c'est qu'il y a un cadeau derrière tout ça. Véronique.
6: La bonne conduite, oui, mais c'était très instructif.
5: Ouais.
6: Et un jeu que je regrette aussi un petit peu, bon, c'est pas la même ambiance, mais le jeu des boîtes.
5: D'accord. Ah oui. Alors, moi, je m'attendais à des jeux super connus ce matin, mais non, Véronique, vous allez dans les petites niches. Là,
4: ah, mais non, le jeu des boîtes, c'est très connu.
5: C'était connu, les jeux des boîtes.
4: Vous ouvriez la boîte avec Arthur.
6: Champion, c'est beaucoup regretté par les personnes d'un certain âge, parce que maintenant, c'est que le week-end. Et à l'époque, ma mère aussi, c'était traditionnel, elle le faisait regarder à mon fils. Ça l'a beaucoup instruit dans certains domaines. Et elle avait été sélectionnée, ma mère, mais elle n'y est pas allée à la télévision. Mais elle avait été aux sélections à Tours, mais elle n'est pas allée jusqu'au bout.
0: Et parfois, on candidate et ça ne suffit pas. Hein. C'est déjà la fin du meilleur de bienvenue chez vous. Demain, avec Clément Cousin, il vous posera cette question. Quel est votre rapport au temps? Est-ce qu'il passe trop vite, selon vous, le temps? 02 47 38 10 20 pour témoigner. Demain, à partir de 9h. Deuxième hymne des enfoirés de l'année. On a de la chance, on en a deux cette année avec les enfoirés, L'île au trésor.

0: le trésor que nous permettent de trouver les enfoirés. C'est Daniel Balavoine, Je ne suis pas un héros, qui arrive juste avant 10h.
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0: Daniel Balavoine à l'écoute d'Ici Touraine.
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0: Et je vous souhaite de passer un excellent week-end à notre écoute. Il est 10h. Les infos à 10h, Boris Compin, bonjour.
2: Bonjour Marion, bonjour à tous. Le no-tourisme fait un carton en Indre-et-Loire. Selon Interloire, l'interprofession du Val-de-Loire, 570 000 personnes ont pratiqué des activités touristiques liées au vin l'an dernier en Touraine. Visite d'exploitation ou de vignes, dégustation. Le no-tourisme n'a jamais généré autant d'argent que l'an dernier dans notre département. C'est à lire sur ici.fr. De très nombreuses exploitations viticoles sont ouvertes aujourd'hui à l'occasion du dernier grand pont du mois de mai. Un bouchon, vous pouvez en voir un aussi à Château-Renaud, mais c'est un embouteillage. À partir de maintenant et jusqu'à 16h30, des passionnés reconstituent en effet le bouchon de Château-Renaud. Il bloquait régulièrement la ville dans les années 70, avant l'ouverture de la 10. 200 véhicules de l'époque participent à cette reconstitution. Un adolescent de 17 ans mortellement poignardé dans un camping de Seine-et-Marne hier soir. Un autre jeune du même âge a été interpellé. Une rivalité amoureuse pourrait être à l'origine de ce crime. Une nouvelle nuit de bombardements intenses en Ukraine. La Russie a envoyé 600 drones et 90 missiles. La capitale, Kiev, a été particulièrement visée. La plupart des tirs ont été interceptés par la défense ukrainienne, mais il y a au moins 4 morts. Après celle de Lens hier, ce sont les rues de Bordeaux qui vont être envahies par des supporters en liesse aujourd'hui. Les Lensois ont fêté la victoire de leur footballeur en Coupe de France. Les Bordelais, eux, vont célébrer le sacre de leur rugbyman en Coupe des Champions, deuxième titre européen après celui gagné l'an dernier. Les joueurs de l'UBB vont parader dans le centre-ville de Bordeaux cet après-midi. En Indre-et-Loire, près de 2000 joueurs de volleyball s'affrontent pendant 2 jours à Chargé, pas très loin d'Amboise, au stade Jacques Gérard. C'est la 74e édition de ce tournoi qui est une véritable institution. Il n'est plus possible de s'inscrire pour jouer. En revanche, tout le monde est bienvenu au bord des terrains. Des spectateurs, il y en aura des milliers cet après-midi à Paris pour voir jouer des handballeurs amateurs de Saint-Cyr-sur-Loire. Saint-Cyr dispute en effet contre Annecy la finale de la Coupe de France fédérale à l'Accor Arena de Paris-Bercy. En handball, le niveau fédéral est le deuxième niveau national. Et les températures continuent de s'envoler.
0: Eh oui, il fait déjà plus de 20 degrés un peu partout sous ce grand soleil. Une chaleur qui peut devenir étouffante. Heureusement, il y a un petit vent de nord-nord-est qui va nous accompagner tout au long de la journée. Et en cette fin de matinée, il fera 26 à Neuville-Roi, 27 à Azay-le-Rideau ou encore à Tours, 28 à Loches, Château-Renaud et Amboise et jusqu'à 34 degrés au plus chaud.
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0: Frérot de la Vega, Sweet Darling.
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0: Et salut les Tourangelles et les Tourangeaux, tous les dimanches, vous le savez, entre 10h et 11h, je vous propose un max d'activités. C'est dans votre 100% sortie d'ici Touraine, le rendez-vous pour remplir votre agenda avec des spectacles pas très loin de chez vous, de la complicité toute génération, vos sorties immanquables, et dans moins de 5 minutes, tous les événements à ne pas manquer au pâté de Tournord. Mais avant, dédicace à toutes les mamans, une semaine en avance, de la part d'Eddy Mitchell.
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2: Chaque dimanche 10h10, on fait le point sur la programmation du Pâté de Tournord, en commençant par la sortie blockbuster de la semaine. C'est avec vous Antoine, bonjour.
3: Bonjour à toutes et à tous. Alors qu'y a-t-il de beau à découvrir dans vos salles de cinéma pâté? C'est l'événement de la semaine bien sûr, Star Wars fait son grand retour après 7 ans d'absence au cinéma. Retrouvez de nouvelles aventures galactiques avec The Mandalorian and Grogu. La chute du maléfique Empire Galactique a précipité la dispersion des seigneurs de guerre impériaux à travers la galaxie. Et pour protéger tout ce pour quoi la rébellion s'est battue, la jeune Nouvelle République décide de faire appel au légendaire chasseur de primes mandalorien Din Djarin et son jeune apprenti Grogu. Une nouvelle aventure fantastique de science-fiction à ne surtout pas manquer. Alors foncez dès maintenant, réservez vos places, aussi bien en salle classique comme en salle IMAX.
2: Bien noté, autre nouveauté côté film d'horreur cette fois.
3: Avec le film Passenger, un thriller qui se veut dans la lignée d'Evanoui. Après The Jane Doe Identity et Le Dernier Voyage du Déméter, le réalisateur norvégien revient avec un tout nouveau thriller aux côtés de Jacob Scipio, Lulio Bell et Melissa Leo, où le long métrage va suivre un jeune couple qui, après avoir été témoin d'un terrible accident de la route, va réaliser qu'ils n'ont pas quitté les lieux du drame sans être suivis. Une présence démoniaque, le Passenger, se joint à leur voyage en van et transforme leur aventure en un véritable cauchemar, déterminé à ne s'arrêter qu'une fois qu'elle les aura tous les deux emportés. Bref, de quoi bien se faire peur en salle pendant 1h30.
2: Et puis toujours à l'affiche, un film qu'il faut absolument aller voir.
3: Toujours présent en salle, L'Abandon, qui retrace les 11 derniers jours de vie de Samuel Paty, professeur d'histoire-géographie assassiné à la sortie de son collège. Le scénario est coécrit par Vincent Garanque et Alexis Kébas, avec la participation de Michaël Paty, la sœur du professeur. Le film s'inspire librement du livre de Stéphane Simon, Les derniers jours de Samuel Paty, paru chez Plon en 2023. Les spectateurs saluent d'ores et déjà la sobriété de la réalisation, ainsi que la performance d'Antoine Reinhartz, qui servent efficacement le récit. L'Abandon est actuellement au cinéma.
2: Et enfin, un spectacle à bien noter dans vos agendas.
3: Et pour une ambiance un peu plus détente maintenant, rappelez-vous que le jeudi 28 mai 2026, vous pourrez découvrir ou redécouvrir le spectacle Par amour de Paul Mirabel, qui, après une tournée bien remplie, composée de 40 zéniths et 2 Accor Arena complets à Paris, Paul Mirabel vous offre une ultime occasion de rire avec lui le jeudi 28 mai prochain pour une séance unique au cinéma. Vous l'aurez donc compris, un très joli programme vous attend toujours au cinéma pâté. Alors n'hésitez surtout pas à réserver vos places aussi bien sur l'application que sur le site internet. Et moi je vous dis à très vite dans les salles obscures.
2: Merci Antoine, on n'hésite pas. 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À suivre, les spectacles dans vos salles Tour Angèle près de chez vous avec Clément Charbonneau. Ce sera juste après Lenny Kravitz. 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
2: Comme chaque dimanche, on regarde ce qu'il ne faut pas louper cette semaine dans les salles tourangelles. Tout près de chez vous, il y en a évidemment pour tout le monde, ça vous le savez. Et c'est Clément Charbonneau qui nous le raconte aujourd'hui.
3: Bonjour Yann, bonjour à tous. Oui, on va commencer avec un humoriste qu'on connaît, Panayotis Pasco, jeudi au Palais des Congrès de Tours. Alors lui, il part d'un constat assez simple, devenir adulte, c'est pas aussi bien que prévu.
2: Ouais, c'est un peu la désillusion des 30 ans.
3: Vous connaissez Yann ?
2: Bah déjà, ouais. Depuis longtemps.
3: Il parle de cette période étrange où on n'est plus vraiment un enfant, mais pas vraiment totalement à l'aise avec la vie d'adulte non plus. C'est très drôle, parfois absurde, parfois touchant. Et surtout, on a souvent l'impression qu'il dit tout haut ce que beaucoup pensent tout bas. Et toujours au Palais des Congrès, samedi prochain, il y aura Lou Trottignon. Un spectacle très personnel, très drôle aussi. Lou raconte son parcours de transition de genre, mais avec énormément d'humour et beaucoup d'autodérision. On passe de sujets très intimes et des réflexions beaucoup plus universelles sur l'identité, le regard des autres, la liberté d'être soi, finalement. Ouais,
2: apparemment, comme il le dit, même le Mérou change de genre.
3: Oui, voilà, le ton est donné dès le départ, on rit beaucoup, tout en se posant plein de questions. Et alors là, je passe à un autre événement, et je pense sincèrement que c'est une des sorties les plus originales de la semaine, c'est le parcours Molière, qui sera à Mont-Louis samedi. Le concept est génial.
2: Oui, alors ça, faut vraiment l'expliquer parce que c'est pas juste une pièce de théâtre classique.
3: Ouais, pas du tout. L'idée, c'est que toute la ville devienne une scène de théâtre. Vous vous baladez dans Mont-Louis, dans les lieux historiques de la ville, et à chaque étape, des comédiens jouent une scène de Molière. Il y aura 5 extraits de scène, dont le Misanthrope, les Femmes Savantes, Don Juan, et tout ça joué en extérieur, dans des décors naturels.
2: Donc on marche, on découvre la ville et on voit du théâtre en même temps.
3: Exactement. Il y a un côté très vivant, très immersif. On suit les acteurs, on change de décor. Et il y a même Molière qui accompagne le public pendant le parcours. Franchement, ça donne envie même aux gens qui n'ont jamais vu de théâtre. Et en plus, c'est gratuit. Rendez-vous ce samedi 30 à 15h, place François Mitterrand à Mont-Louis.
2: C'est sympa à lui d'être passé quand même, Molière. On l'attendait depuis longtemps, Touraine. Allez, maintenant, on lève les voiles, Clément.
3: Exactement. Direction le bateau ivre. Ambiance beaucoup plus électrique. Jeudi soir, du rock avec The Fleshstones, un groupe new-yorkais qui fête ses 50 ans de tournée.
2: Ça, c'est du rock, du vrai rock qui transpire. Hein.
3: Exactement. Guitare saturée, énergie folle, ambiance très brute. Et vendredi, toujours au bateau ivre, c'est soirée guitare avec Guitar Night Project. 3 énormes guitaristes sur scène, des musiciens qui ont accompagné Johnny Hallyday, Jean-Michel Jarre et beaucoup d'autres. Franchement, si vous aimez les solos de guitare, ça promet une très belle soirée.
2: Maintenant, vous nous proposez un voyage plus poétique.
3: Ouais, avec Iceberg à la parenthèse de Ballon-Miré, c'est vendredi à 20h30. C'est un spectacle entre mime, théâtre gestuel et univers visuel presque féerique. On y suit un vieil homme dans une forêt enneigé, où les arbres parlent, où la neige fait de la musique. C'est très beau visuellement, très doux, et ça parle aussi de nature et de notre rapport au vivant.
2: Un peu de cinéma maintenant.
3: Oui, à la Pléiade à la Riche, mardi à 14h30. Compostelle, avec entre autres Alexandra Lamy, l'histoire d'un pèlerinage vers Saint-Jacques-de-Compostelle entre deux personnages qui n'auraient jamais dû se rencontrer, mais qui vont finalement s'aider à avancer ensemble.
2: Et vous avez décidé de finir par une comédie musicale.
3: Dimanche prochain à Vigné, direction l'Espagne, avec Viva España, flamenco, soleil, quiproquo, danse, l'histoire d'une troupe espagnole qui débarque en France pour une tournée, sauf que rien ne va se passer comme prévu.
2: Ben voilà, encore une belle semaine où il va falloir faire des choix. Bravo, merci Clément.
3: On ne pourra pas dire qu'on s'ennuie en Touraine.
2: On se retrouve cet après-midi.
3: À 16h.
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0: Le dernier Taylor Swift, Hoppolite, à suivre Jacques Higelin avec son indémodable Tombée du ciel. Et ensuite, j'ai quelques rendez-vous à ne pas manquer à vous faire noter.
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1: C'est l'événement sportif du week-end et votre radio ici Touraine est partenaire de l'événement. C'est la 29e édition du tournoi de rugby Howardington 7. C'est le tournoi international de rugby à 7 qu'il ne faut pas manquer. Près de 2000 joueurs et joueuses sont attendus au stade de la Vallée du Cher à Tours. Ça se passe vendredi, samedi et dimanche et vous allez retrouver tout le programme des matchs sur le site Howardington 7. Autre type de tournoi cette fois-ci en triplette. Ouais, l'eau pour les gagnants, ambiance sympathique. Jusque-là, l'événement tient les boules. N'a rien d'extraordinaire sauf que jusqu'à ce que les mots fluo et étudiant s'ajoutent à la description. C'est quoi le projet, Thaïs Frou?
2: En fait, on doit organiser un projet étudiant dans le cadre de notre formation. Et un partenaire du groupe, Amaury Lemaire, a eu cette idée. Voilà, il est fan du Sud, il est fan de pétanque. Et pour lui, c'était une évidence de créer un tournoi de pétanque, mais de le revisiter, puisque c'est un sport assez traditionnel, avec une touche de fun. Donc voilà, le fluo s'est imposé.
1: Alors fluo certes, mais dans le noir aussi. Enfin, la semi-obscurité pour s'amuser autrement, avec un concert le soir, des food trucks pour se restaurer, tout ça à partir de 18h30, c'est au Boulodrome de Tours. Et attention, il ne reste plus que quelques places. Et enfin, à Bourgueil, jusqu'au 30 mai prochain, la mairie organise une grande collecte pour les enfants du monde. Ils ont besoin de plein d'objets en bon état, alors pas d'objets cassés, pas d'objets abîmés, que du bon état, des couvertures, des jouets, des vêtements, des produits d'hygiène, de la nourriture. Et il y aura aussi une autre grande collecte le 31 mai, même de 14h à 17h, ça se passera à l'ancienne caserne de Bourgueil.
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1: Pour la suite, c'est le groove soul de Marvin Gaye avec Sexual Healing. Et juste après, les recommandations sorties en famille avec Sophie de Kiddy Click 37.
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2: Comme chaque dimanche, on se prépare à noter les bons plans sortis pour les plus jeunes, pour les moins jeunes qui aiment le rester aussi, pour toute la famille. Bref, c'est Kiliklik 37 avec vous, Sophie Langlois. Bonjour.
3: Bonjour Yann, bonjour à tous. Au Muséum d'Histoire Naturelle de Tours, un programme d'animation tout en douceur pour les plus jeunes visiteurs. Une exposition spécialement conçue pour le jeune public qui s'appelle Drôle de Bête. Un temps est réservé le dimanche 24 mai à 12h, donc aujourd'hui même, sans réservation. Des activités avec des médiateurs en lien avec l'exposition en cours. Il y aura des chansons animées avec des marionnettes, des coloriages, du bricolage pour toucher, pour créer, et puis aussi un autre moment pour éveiller les sens et partager les premières découvertes de bébés en famille, qui permet de découvrir, de sensibiliser à la biodiversité, de comprendre bien toute la diversité de ces animaux et leur adaptabilité à leur milieu naturel, avec une scénographie dans laquelle même les enfants peuvent s'amuser à se cacher. Petite découverte du Muséum de Tours, aujourd'hui à midi, ça dure une heure, c'est sans réservation. Et enfin, Chambrée en mai. Vous savez, cette grande journée familiale qui a lieu à l'hippodrome de Chambrée-les-Tours, le samedi 30 mai, à partir de 14h et jusqu'à minuit. 100% gratuit, vraiment ouvert à tous, pas besoin de réserver. Deux spectacles de marionnettes pour les tout-petits. Le premier s'intitule « La grenouille à grande bouche » pour les enfants à partir de 1 an. Et le second, « La grenouille à grande bouche nettoie la planète » à partir de 3 ans. Il y aura aussi des contes, un concert jeune public qui s'intitule « Mot pour môme » à 15h et deux moments que je vais vous détailler. Le premier, c'est un acrovoile. Imaginez un bateau, un vieux gréement. Vous avez le droit de grimper dans son grand mât comme un petit moussaillon. Une animation qui est proposée de 14h à 20h. On continue à partir de 5 ans. Et le deuxième temps fort spécial famille que j'ai sélectionné parmi tout le programme de cette grande journée de Chambrée en mai, c'est le spectacle monumental Cheval à 18h15. C'est une marionnette de 3 mètres de haut qui rencontre une danseuse et qui vont chacun tenter de s'apprivoiser. C'est très poétique, un très beau spectacle qui dure 40 minutes. Il me reste à vous souhaiter à tous de très belles sorties en famille et à la semaine prochaine.
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0: Les sœurs Laura et Chris Maine du groupe Native, si la vie demande ça, c'est avec ici Touraine. Avant de se préparer à noter les bons plans culture, sport, sortie de l'agenda du proc de la semaine, je vous propose une merveille signée Jean-Louis Aubert.
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2: 11h moins le quart, comme chaque dimanche, on retrouve le prog et Célia pour notre rendez-vous culturel en Touraine. Bonjour Célia.
3: Salut Yann, bonjour à toutes et à tous. Cette semaine, on vous propose une sélection entre art contemporain, musique classique, sport et un grand rendez-vous festif. Une semaine très vivante avec des formats variés et des ambiances très différentes.
2: Et un programme encore bien riche, on commence par quoi?
3: On commence à Savonnières du 29 au 31 mai avec une exposition collective organisée par Art Collection. Une expo originale puisqu'elle prend place dans un garage automobile transformé pour l'occasion en véritable espace de création.
2: Pas banal, un lieu qui change complètement des circuits habituels.
3: C'est vrai, on sort des lieux d'exposition ordinaires et ça fonctionne parfaitement. À l'occasion de ses 10 ans, le garage accueille 6 artistes tourangeaux aux univers très différents, peinture, sculpture, fresque murale, live painting. Dès le vernissage vendredi soir, le public peut assister à la finalisation d'une fresque en direct, découvrir des performances artistiques et profiter d'une ambiance artistique et musicale.
2: Et on est donc sur un rendez-vous très vivant.
3: Exactement, et ça continue tout le week-end avec une exposition ouverte en présence des artistes. On peut échanger avec eux, comprendre leur démarche, voir les œuvres évoluer. C'est une autre manière de découvrir l'art dans un lieu totalement réinventé.
2: On continue avec un événement un peu plus installé dans le paysage culturel.
3: Tout à fait. On parle ici du Festival de la Grange de Mêlée qui démarre le 28 mai et se poursuit jusqu'à mi-juin.
2: Un rendez-vous incontournable pour les amateurs de musique classique.
3: C'est le moins qu'on puisse dire. C'est un festival reconnu avec une programmation exigeante et des artistes internationaux. On y retrouve du piano, de la musique de chambre, des formations prestigieuses. Mais ce qui fait aussi la particularité de ce festival, c'est son implantation dans des lieux remarquables. La Grange de Mêlée, bien sûr, mais aussi pour cette édition des sites hors les murs comme le domaine de Candé, les jardins de la préfecture et quelques autres.
2: De la musique classique dans des lieux de choix, ça a de quoi charmer beaucoup de monde.
3: Oui, avec des formats qui favorisent vraiment l'écoute et la proximité avec les artistes, dans des conditions idéales pour profiter pleinement de la musique.
2: On change complètement d'ambiance maintenant.
3: À 100%, direction Tours, au stade de la Vallée du Cher, du 29 au 31 mai, avec le Howard Hinton 7.
2: Un événement sportif d'envergure.
3: Même international, c'est un tournoi de rugby à 7 qui rassemble plus de 100 équipes et plusieurs milliers de joueurs et joueuses venus de différents pays. On y retrouve différentes catégories, féminin, junior, élite, mais aussi du rugby à 5 et du handi rugby fauteuil.
2: Mais il faut être un fan invétéré pour profiter de cette...
3: Non, pas du tout, c'est festif, accessible et c'est très vivant. Et comme souvent en sport, l'engouement, l'énergie et le challenge prennent le dessus. Les matchs s'enchaînent, il y a du rythme et du spectacle. On peut venir simplement profiter de l'énergie du week-end entre sport de haut niveau et convivialité.
2: Ouais, ici Touraine et partenaire, on vous fait gagner aussi vos invitations pour pouvoir y aller et y assister. Et pour terminer ce parcours...
3: Direction Chambray-les-Tours, samedi 30 mai, avec Chambray en mai, un grand rendez-vous gratuit en plein air.
2: Un événement accessible à tous qui est dans le paysage culturel de la région depuis longtemps.
3: Effectivement, car nous sommes maintenant à la 24e édition. On y trouve des spectacles, des animations et des concerts dans une ambiance familiale, par exemple. On a une grande marionnette en déambulation qui vient créer une interaction avec le public, avec une vraie dimension poétique autour de la relation entre l'humain et l'animal. Il y a aussi des propositions participatives comme l'acrovoile qui permet de s'initier à la grimpe sur des structures inspirées du monde maritime.
2: Et tout le monde peut participer.
3: Oui, c'est ce qui rend l'événement très vivant. Et côté musique, un concert vient compléter la programmation. On peut facilement y passer l'après-midi, la soirée, en famille ou entre amis.
2: Une expo originale de la musique classique, du sport international, des animations en plein air. La semaine s'annonce encore bien remplie.
3: De quoi rythmer votre semaine avec des sorties pour tous les goûts. Et pour plus de détails et encore plus d'idées, rendez-vous sur leprog.com.
2: Et voilà de quoi bien organiser vos prochains jours. Merci Célia et à la semaine prochaine.
3: À la semaine prochaine Yann, belle sortie à toutes et à tous.
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0: Julie Pietri, Eve, lève-toi avec Ici Touraine. Dans 5 minutes, retour de l'info, vous pourrez tenter votre chance au jeu à 2 balles avec Marion Mancini pour peut-être remporter vos 2 cartes cadeaux de 50 euros, histoire de reprendre un peu de pouvoir d'achat avec ces 100 euros pour se faire plaisir exactement comme vous le souhaitez.
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0: Blinding Light, The Weeknd de Pentecôte. Ouais, elle est bien, je sais, merci. 100% sortie revient dimanche prochain et elle aussi, elle a envie de vous faire jouer pour ce week-end de Pentecôte et de vous faire gagner, c'est bien entendu la très généreuse, mais néanmoins très exigeante, Marion Mancini. Salut Marion.
1: Eh ben oui, en effet, je suis exigeante avec ce jeu de mots. Il y a de quoi, hein. Merci beaucoup Yann Meraki, à la semaine prochaine.
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1: Dimanche 24 mai à l'écho d'Ici Touraine, il est 11h. Les informations à 11h, Boris Compin, bonjour.
3: Bonjour Marion, bonjour à tous. Le no-tourisme pèse de plus en plus lourd dans les revenus des vignerons en Indre-et-Loire. Selon Interloire, l'interprofession du Val-de-Loire, 570 000 personnes ont visité un domaine viticole en Touraine en 2025. C'est 30 000 de moins que l'année précédente. En revanche, ces touristes dépensent de plus en plus, c'est à lire sur ici.fr. Trouver le bon interlocuteur dans l'administration quand on a un problème, c'est compliqué pour les particuliers. Ça l'est aussi souvent pour les élus locaux, les maires notamment. Un premier forum des services de l'État a donc été organisé avant-hier à Tours pour que chacun puisse identifier ses interlocuteurs potentiels. Selon le préfet d'Indre-et-Loire, il s'agissait de rappeler aux élus que l'administration peut être là pour les accompagner si besoin. La Russie a envoyé un déluge de feu sur l'Ukraine la nuit dernière. 90 missiles et 600 drones ont été tirés, même si la plupart d'entre eux a été intercepté avant de toucher la cible. Il y a au moins 4 morts. La situation semble au contraire se détendre un peu au Moyen-Orient. Le secrétaire d'État américain Marco Rubio estime à l'instant qu'il est possible que le monde reçoive une bonne nouvelle dans les prochaines heures. En réponse, des autorités iraniennes laissent fuiter qu'un ou deux points de désaccord subsistent encore entre l'Iran et les États-Unis. Encore des lauriers pour Virginie Efira. Après avoir obtenu le César de la meilleure actrice il y a 3 ans, l'actrice belge a décroché hier le prix d'interprétation féminin au Festival de Cannes. Une distinction que Virginie Efira partage avec la japonaise Tao Okamoto, avec laquelle elle joue dans le film Soudain. Et selon un calendrier qui marque la fin du printemps chaque année, quand le Festival de Cannes s'achève, le tournoi de tennis de Roland-Garros débute. Le tournoi parisien commence à l'instant même. Il y aura 12 Françaises et Français sur la terre battue aujourd'hui et 2 sont face à de très gros morceaux. Bonzi qui affrontera Zverev, le numéro 3 mondial, et Giovanni Pecci-Péricard qui sera opposé à Novak Djokovic, triple vainqueur du tournoi et ancien numéro 1 mondial.
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3: Le Finistère est en vigilance jaune à la canicule. On n'en est pas encore là en Touraine, mais il fait quand même très chaud chez nous aussi, Marion.
1: Bah oui, il fait déjà entre 26 et 27 degrés en cette fin de matinée avec un grand soleil et de grosses chaleurs. Cet après-midi à Neuville-le-Roi, 31 degrés. Amboise, Le Grand Précigné, Montrésor, 32. À Zellerideau, Loche, Tours, Sainte-Maure-de-Touraine, 33 degrés. Et la maximale à Chinon avec 34 degrés, sachant que ce sont des prévisions pour les températures à l'ombre. Demain, exactement avec ces mêmes tendances, il pourra faire encore plus chaud, entre 35 et 36 degrés. Et toujours cet indice UV très élevé, il est à 8 sur 11.
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1: Que vous soyez chrétien ou non, le dimanche de Pentecôte nous offre le lundi de Pentecôte, demain un jour férié. Alors on en profite et on tente de gagner 2 cartes cadeaux d'une valeur de 50 euros dans le jeu à 2 balles au 02 47 38 10 20 après le détour par le parking des Anges.

0: Le parking des anges, Marc Lavoine.
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0: Vous aussi, finalement, vous pouvez finir aux anges grâce au merveilleux cadeau du jeu à deux balles aujourd'hui. Deux cartes cadeaux d'une valeur de 50 euros chacune, ce qui fait 100 euros de cartes cadeaux. L'occasion de rappeler que le jeu à deux balles du jour s'appelle donc le jeu à 100 balles. Mais ne vous inquiétez pas, il y a quand même les deux babales anti-stress si par malheur vous n'êtes pas le grand gagnant ou la grande gagnante du jour. Comment finir par être la grande gagnante ou le grand gagnant du jour? Eh bien, en ayant marqué le plus de points possible à mes questions avec ou sans proposition, 10 points par bonne réponse. Mais attention, vous n'avez que 7 secondes, un tout petit chrono de 7 secondes pour me donner la bonne réponse. Et en cas d'égalité, c'est une question subsidiaire qui vous a été posée hors antenne qui vous permet d'être départagé. Deux cartes cadeaux d'une valeur de 50 euros, c'est dans le jeu à deux balles jusqu'à midi au 02 47 38 10 20. Sophie est à jouer les tours. Bonjour Sophie.
3: Bonjour Marion.
0: Sophie, vous êtes courageuse, vous êtes notre première candidate du jour. Comment est-ce qu'on vit cette pression? Dites-moi tout. C'est quoi votre... Alors que Roland Garros est sur le point de démarrer, je m'adresse à l'athlète que vous êtes, Sophie. Comment on se sent là à 30 secondes de jouer?
3: Un petit peu stressée, mais ça va.
0: Mais ça va, on va y aller en toute détente avec ces deux cartes cadeaux de 50 euros. En jeu, on y va?
3: On y va, c'est parti Marion.
0: Question avec ou sans proposition, je vous le précise à chaque fois s'il y a des propositions. Et ça tombe bien, il y a une proposition sur ma première question. Quelle période archéologique est la plus récente? L'âge de fer, le néolithique ou l'âge de bronze?
3: L'âge de fer.
0: Dans l'ordre, c'était le néolithique, puis l'âge de bronze, puis l'âge de fer. L'âge de fer est bien la plus récente. Et voilà 10 premiers points. On ouvre le score et on tente toujours d'avoir le plus de points possible. Allez, une autre question avec proposition. Une question qui parle cette fois-ci d'argent, puisque ce sont des cartes cadeaux d'une valeur de 50 euros chacune à remporter. Dites-moi Sophie, de quelle couleur est le billet de 100 euros? Rose, bleu ou vert?
3: Vert.
0: Pas le billet qu'on a le plus souvent en main, mais c'est bien vert. Alors, remarquez, heureusement que j'ai pas posé la question sur le 500, parce que celui-là, c'est encore plus rare de l'avoir.
3: Oui.
0: 20 points pour vous, Sophie. On continue ce jeu avec une autre question avec proposition. Aujourd'hui, il est possible d'assister au bouchon de Château-Renaud, la reconstitution d'un bouchon des départs en vacances qui encombrait la commune avant l'ouverture d'un axe routier. Je vous demande, quel est cet axe routier qui a permis de désengorger Château-Renaud? Est-ce que c'est la 28, la 10 ou la 85?
3: La 10.
0: Au pifomètre, Sophie?
3: Non, je crois que c'est la 10, vraiment.
0: Vous y allez avec de la conviction? Eh bien, la conviction oui. Vous aide. En effet, c'est bien la 10. Une question sans proposition maintenant. Dites-moi à deux près, combien y a-t-il de vertèbres dans le cou d'une girafe?
3: 25.
0: Vous me dites 25, Sophie, après le gong de toute façon, c'était 7.
3: Ah, 7.
0: Eh oui, il n'y en a que 7.
3: Oui, comme dans Thomas, il y a de la longueur, mais là...
0: Eh oui, c'est vrai, elles sont juste plus grandes. Et Thomas, à la réalisation, me précise que tous les mammifères ont 7 vertèbres. Donc, 7
3: mammifères. Ah bon, ben voilà, très bien.
0: On en apprend des choses dans ce jeu à deux balles.
3: C'est pour ça qu'on aime bien y jouer et écouter.
0: Et peut-être le gagner. Ce n'est pas encore fait, Sophie, mais avec vos 30 points, vous prenez la tête de ce jeu. Et il y aura d'autres candidats et candidates derrière vous. À vous de rester à l'antenne. Peut-être à tout à l'heure, Sophie.
3: Merci Marion, belle journée à tout le monde.
0: Et on souhaite évidemment une belle journée. Le moyen d'avoir une encore meilleure journée au 02 47 38 10 20, c'est de venir remporter ces deux cartes cadeaux d'une valeur de 50 euros. Une autre candidate va tenter sa chance, c'est Valérie. Bonjour Valérie.
4: Bonjour Marion.
0: Valérie, vous nous appelez de Clairet-les-Pins. Comment ça se passe à Clairet-les-Pins ce week-end?
4: Écoutez, il fait chaud aujourd'hui.
0: Oui, chaud. Alors qu'est-ce qu'on fait? On reste à l'intérieur ou tant pis, on n'a pas peur du soleil?
4: Bon, on va plutôt rester à l'intérieur aujourd'hui. J'ai fait un petit peu de cuisine et après, voilà.
0: Oh, qu'est-ce qu'il y a dans les petits plats là? Donnez-moi faim.
4: Écoutez,
0: Valérie.
4: J'ai fait des petites tartelettes à la prune.
0: Et alors, petite question, hein, même si ça, je voudrais pas faire de la corruption non plus, mais si vous gagnez, vous m'apportez une petite tartelette?
4: Oh oui, ça donne une tartelette. Bon. Peut-être pas ceux-là, parce que c'est les premières que j'ai fait au air fryer. C'était un test.
0: Ah, mais il n'y a pas de souci. Moi, je fais le crash test, hein, Valérie.
4: D'accord, ok.
0: Et bien, écoutez, on va vérifier si vous allez réussir à avoir plus de points que Sophie avec ses 30 points dans quelques toutes petites minutes. Valérie, restez avec nous.
4: Oui.
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0: Et alors que le soleil brille, on regarde la lune avec Christophe May.

0: With or Without You par le groupe U2. Et c'est bien avec vous que nous jouons au jeu à deux balles jusqu'à midi au 02 47 38 10 20. Valérie tente sa chance juste après ça.
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0: Le jeu à deux balles jusqu'à midi avec deux cartes cadeaux d'une valeur de 50 euros à remporter. Et une candidate dans les starting blocks, c'est Valérie. Rebonjour Valérie.
4: Bonjour Marion, bonjour.
0: Oui, il y a quelques petites minutes, lorsqu'on s'est dit bonjour pour la première fois, Valérie, vous m'expliquiez que vous aviez tenté une recette de tarte au air fryer. Est-ce que...
4: Tartelette,
0: oui. Est-ce que vous avez eu l'occasion de les goûter depuis?
4: Non, pas encore.
0: Ça aurait peut-être pu vous donner beaucoup d'énergie, on ne sait pas, pour le jeu de balle. Ou au contraire, ça vous aurait ralenti. Allez, on va vérifier ça ensemble, ça vous va?
4: Oui.
0: Des questions avec ou sans proposition, je vous le précise à chaque fois. Et attention, vous n'avez que 7 secondes pour me donner la bonne réponse. Concrètement, Valérie, quand bien même elle aurait eu la réponse sur la Sophie tout à l'heure, quand elle a tenté sa chance sur la quatrième question, quand bien même elle aurait eu la bonne réponse, eh bien elle était après le gong, donc ça aurait été dommage.
4: Oui.
0: Et c'est la dernière réponse dans le chrono qui est enregistrée. Et en cas d'égalité, une question subsidiaire. Allez, une première question sans proposition. Combien y a-t-il de consonnes dans le mot printemps?
4: Six.
0: Comptons ensemble. P, R, N, T, M, P. On arrive à six.
4: Et
0: S. Il manque le S de printemps.
4: Et pourtant, je l'ai écrit, mais le temps de compter, c'était trop.
0: Eh oui, 7 secondes, c'est court. Hein. Il y avait une seconde par consonne. Vous n'en aviez pas une de plus, Valérie.
4: Oh, je suis désolée.
0: Ah, mais c'est moi qui suis désolée. Mais vous savez,
4: je l'ai écrit, mais le temps de compter, c'était trop.
0: Eh oui, ben voilà. Et encore, vous aviez le stylo sous la main, et ça, c'est un bon réflexe, Valérie. Ouais, félicitations à vous.
4: Attends, j'ai mis un S, mais j'ai oublié.
0: On va vous laisser profiter de ces tartelettes. Mais ça veut dire que moi, j'ai pas le droit aux tartelettes, du coup, j'avais dit que c'était si vous gagniez. Oh, je me suis tiré une balle dans le pied moi-même, en fait, Valérie. Ça va pas du tout. Au 02 47 38 10 20, vous rejouerez une autre fois, Valérie?
4: Oui, pas sans problème.
0: Avec grand plaisir, on vous réaccueillera à l'antenne. On adore hein, vous accueillir tous et toutes au 02 47 38 10 20. Bon week-end, Valérie. Ne cramez pas trop sous le soleil. On va rester au frais, vous inquiétez pas. Et nous accueillons maintenant Patricia. Bonjour, Patricia.
5: Bonjour, Marion.
0: Patricia, est-ce que vous aussi, vous êtes dans la cuisine en ce moment?
5: Pas du tout.
0: Ah, qu'est-ce qu'on fait alors à Chambrais-les-Tours?
5: Eh ben, on va se promener cet après-midi.
0: Ah, avec le chapeau, la crème solaire, la bouteille d'eau. Hein.
5: Oui, tout ça. Ouais.
0: Là, il va falloir tout ça en effet. Oui. Alors, nous jouons, je le rappelle, pour deux cartes cadeaux d'une valeur de 50 euros. Des questions avec ou sans proposition, 7 petites secondes, vous avez vu, des fois 7 secondes c'est tout pile, et parfois au contraire, 7 secondes, ça vous laisse trop de temps de réflexion, vous avez un peu peur et vous vous reprenez, sachez que si vous vous reprenez, c'est la dernière réponse qui est enregistrée. Okay. On essaye de rester bien concentré. On y va?
5: On y va.
0: À quoi fait référence une Madeleine de Proust? À de la nostalgie, de la gourmandise ou de la fatigue?
5: Nostalgie.
0: En relisant un peu mes questions, je devais avoir faim en les écrivant parce qu'il y a beaucoup de références à la nourriture. Patricia, nous voilà avec 10 premiers points pour vous. Allez, on va pas parler nourriture cette fois-ci, on va parler argent. Puisque ce sont deux cartes cadeaux d'une valeur de 50 euros chacune, hein, je le rappelle. Hein, le jeu à deux balles du jour se transforme en jeu à 100 balles. Je vous pose une question avec proposition. Parmi ces pays... Lequel n'utilise pas une monnaie nommée franc? La Suisse, la Guinée ou l'Algérie?
5: L'Algérie.
0: Algérie utilise le dinar algérien. Ce n'est pas un franc. Il y a le franc suisse, il y a le franc utilisé en Guinée également. Et je précise, ce sont deux pays dans lesquels le franc n'a rien à voir avec l'ancien franc français, comme ça peut être parfois le cas dans certains pays d'Afrique. Nous voilà avec 20 points. Sachez que le score à battre, c'est celui de Sophie avec ses 30 points. Si vous l'égalez, il y a la question subsidiaire. Si vous le dépassez, vous prenez la tête de ce jeu, Patricia. Une question sport et une question avec proposition, Patricia. Quelle équipe a remporté la Coupe d'Europe de rugby hier ? Les Irlandais de Leinster, le Stade Toulousain ou l'Union Bordeaux-Bègles ?
5: Bordeaux.
0: Vous suivez un petit peu ces grandes coupes européennes ?
5: Pas du tout, mais j'ai entendu parler par des amis qui aimaient beaucoup le rugby, donc voilà.
0: Oui, évidemment, l'UBB, on les soutenait. C'est comme c'était une finale entre des Irlandais et des Français. C'était facile d'être tout le monde pour les Français, que l'on soit supporter d'un autre stade ou pas. Félicitations, vous arrivez à 30 points, Patricia. Vous avez bien compris, si vous marquez un ou peut-être plusieurs points de plus, vous prenez la tête de ce jeu. Je vous pose une question sans proposition. On peut y pédaler, la manger ou la porter sur la tête ? Que suis-je ?
5: La choucroute.
0: Ah, vous ne pédalez pas du tout la choucroute, hein, Patricia. Nous voilà avec 40 points. Il est encore possible de prendre encore plus d'avance maintenant que vous avez pris la tête de ce jeu. Je vais vous demander à 5 minutes près, à quelle heure s'est levé le soleil aujourd'hui à Beaumont-la-Ronce ?
5: Je vais dire à
0: 6h11. Je vous donnais une marge de 5 minutes. C'était à 6h09. Vous êtes dans la marge, Patricia. Mais oui.
5: D'accord.
0: Je vous ai fait peur, mais oui. Nous voilà avec 50 points.
5: D'accord.
0: Dites-moi, proposition toujours. À quel courant de littérature appartenait Victor Hugo ?
5: Le romantisme.
0: Vous êtes imbattable, Patricia !
5: Non, mais j'aime bien Victor Hugo.
0: Eh oui. Vous êtes romantique dans l'âme, Patricia ?
5: Bon, non, mais j'aimais bien Les Misérables, tout ça, j'ai bien aimé.
0: Non, vous faites partie de ces gens qui, quand vous les avez aimés tout de suite en les découvrant peut-être au lycée ou au contraire, c'est venu après ?
5: J'ai beaucoup aimé Les Misérables.
0: Eh ben, peut-être que dans Les Misérables, il y a ce mot, parce que je vous demande, que collectionne un fibulanomiste sans proposition ?
5: Un fibulanomiste, je ne sais pas les fers repasser.
0: Ça doit exister, les collectionneurs de fer à repasser, mais je cherchais les boutons aujourd'hui. Et nous voilà à 60 points. Alors, je suis même pas désolée que vous ayez perdu, parce que 60 points, c'est extraordinaire, Patricia, sachez-le.
5: D'accord.
0: Patricia, vous prenez la tête de ce jeu. Va-t-il y avoir quelqu'un capable de marquer 60 points également ? Réponse dans les prochaines minutes. Ce qui signifie que pour Valérie et Sophie, ce sont les deux babales anti-stress. Au revoir, Patricia. Avec plaisir pour jouer avec vous. C'est au 02 47 38 10 20. Si vous aussi vous auriez eu toutes les bonnes réponses de Patricia. Sylvain va tenter sa chance dans quelques minutes.
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0: Ce sont des cartes cadeaux de 50 € à remporter aujourd'hui, deux précisément, ça fait 100 €. Ce ne sont pas des diamants, mais heureusement il y a les diamants de la Rocosse de Diamants, Catherine Lara.

0: la roqueuse de diamants Catherine Lara. Et moi, je vous propose de remporter deux cartes cadeaux d'une valeur de 50 euros chacune dans le jeu à deux balles jusqu'à midi, mais pas avant d'avoir fait le plein de bons plans.
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0: Et dans le Touraine Express, c'est l'événement sportif du week-end et votre radio Ici Touraine est partenaire de l'événement. C'est la 29e édition du tournoi de rugby Howard Hinton Sevens, un tournoi international de rugby à 7 avec plus de 2000 joueurs et joueuses qui sont attendus au stade de la Vallée du Cher à Tours, vendredi, samedi et dimanche prochain. Vous avez tout le programme des matchs sur le site howardhintonseven.com. Et sachez, si vous souhaitez faire le plein ce week-end et dans les prochains jours, qu'il existe une carte interactive sur notre site internet ici.fr dans l'onglet service et sur notre application onglet service également, pour savoir quel est le carburant le moins cher le plus proche de chez vous. Par exemple, si vous roulez au diesel du côté de Loche, sachez qu'en ce moment c'est au Leclerc de Perrusson qu'il est le moins cher, à 2,049€, donc presque 2,05€.
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0: L'été indien, c'est plutôt à l'automne. Là, on est sur un été très en avance en Touraine en ce moment. Joe Dassin nous chante quand même l'été indien.
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0: Chaudassin, l'été indien. Et il nous dit, on ira où tu voudras, quand tu voudras, et vous, vous pourrez faire ce que vous voudrez de ces deux cartes cadeaux d'une valeur de 50 euros qui sont à remporter aujourd'hui dans ce jeu à 2 balles qui se transforme pour l'occasion en jeu à 100 balles au 02 47 38 10 20. Sylvain de Saint-Pierre-des-Corps est avec nous. Bonjour Sylvain.
1: Bonjour Marion.
0: Sylvain, alors qu'est-ce qu'on fait avec ces deux cartes cadeaux d'une valeur de 50 euros? C'est quoi l'objectif? Se faire plaisir, plaisir aux autres, un achat en tête?
1: Plaisir aux autres.
0: Ah, pourquoi pas. Après, vous dites ça parce que vous êtes en direct à la radio. Avouez, oui, Sylvain, oui, oui. Vous lui en utiliserez même une des deux. Soyons honnêtes. Non?
1: Non,
0: sinon j'allais vous applaudir pour votre grande générosité parce que moi, j'en aurais pas été capable. Sylvain, oui. Ces deux cartes cadeaux d'une valeur de 50 euros, vous l'avez certainement entendu, elles se méritent aujourd'hui. Hein. On a des candidats et des candidates qui ne se laissent pas faire. Nous avions déjà réussi à avoir Sophie avec 30 points. Nous avons ensuite eu Patricia, 60 points. Pour obtenir 60 points, c'est au minimum 6 bonnes réponses. Si vous dépassez ce score, vous prenez la tête du jeu. Si vous ne faites que l'égaler, c'est la question subsidiaire qui vous départagera. Si malheureusement vous ne l'atteignez pas, ça sera les deux babales anti-stress, comme ça a été le cas de Valérie avec son absence de points. Sylvain, d'accord, on marque quelques points quand même.
1: On va essayer.
0: Avec mes questions avec ou sans proposition, je vous le préciserai.

0: en amont. Sachez aussi qu'il faut répondre dans le chrono des 7 secondes et pas après. C'est tout bon ?
1: D'accord. Mais c'est bon.
0: Eh ben, c'est parfait. Allez, une question logique sans proposition, Sylvain. Quelle lettre faut-il changer au mot tranche pour obtenir une partie d'un arbre ?
1: Le P pour transformer en B.
0: Et nous obtenons le mot branche. Et nous obtenons également 10 premiers points pour vous. Question avec proposition toujours, question argent et monnaie, puisque ce sont des cartes cadeaux de 50€ à remporter aujourd'hui. Quelle monnaie est utilisée en Argentine, Sylvain ? Est-ce que c'est le real, le dollar ou le peso ?
1: Le peso.
0: Et ce sont bien des cartes cadeaux en euros que nous vous offrons, mais le peso s'est utilisé en Argentine. Et nous voilà avec 20 points.
1: D'accord.
0: 20 points, on a fait un tiers du chemin, Sylvain.
1: Ouf. Oui, allez. Il en restait deux.
0: Oui, il en reste pas mal. Allez. Question avec proposition. Quel artiste a pour vrai nom Jean Moncorgé ? Est-ce que c'était Jean Gabin, Jean Dujardin ou Jean Ferrat ?
1: Jean Gabin.
0: Sylvain, au hasard ou parce que vous le connaissiez ?
1: Non, je connaissais.
0: Ah, et bien ça vous a permis d'avoir cette belle connaissance, de marquer 30 points. Ça y est, on a fait la moitié du chemin. Question avec proposition. Quelle commune existe en Indre-et-Loire ? Nous, vous ou tout ?
1: Vous.
0: Là, j'ai senti un petit peu de pifomètre quand même, Sylvain.
1: Et un peu de ça, oui.
0: Et un peu de ça, eh bien, c'est un bon pifomètre. Il va falloir le croire encore dans les prochaines minutes, puisqu'il vous apporte le 40e point. Alors, sachez que tout est une commune de Charente-Maritime, que nous n'existe pas en France, mais que vous existe à côté de Loche.
1: D'accord.
0: Ça nous fait 40 points. Je vous demande maintenant, sans proposition, quelle ville est desservie par l'aéroport Leonardo da Vinci. Leonardo da Vinci.
1: Ah, mais j'ai dit Rome.
0: Vous m'avez dit ça sur le gong et avec une conviction toute relative, mais c'est bien Rome.
1: D'accord.
0: Ça nous fait 50 points, il n'en reste que plus qu'une bonne réponse à obtenir. Quelle est la gare la plus fréquentée d'Europe ? La gare du Nord à Paris, King's Cross à Londres ou la gare centrale à Berlin ?
1: La gare du Nord, à Paris.
0: Et de beaucoup, hein, sachez-le, elle est fréquentée par 292 millions de personnes chaque année, la gare du Nord à Paris. 60 points, Sylvain !
1: Oui.
0: C'est incroyable, vous êtes deux à avoir 60 points aujourd'hui. C'est très très rare dans le jeu à deux balles d'obtenir autant de points. Ça veut dire maintenant que c'est la question subsidiaire qui vous départage ou alors que vous marquez encore quelques points. Je vais vous demander maintenant une question sans proposition. Combien de temps dure une année, c'est-à-dire une révolution autour du Soleil sur la planète Mercure ?
1: 210 jours.
0: Vous avez vu un peu grand, c'était 88, Sylvain. Nous voilà avec 60 points, on s'arrête là, c'est vrai. Mais on a égalé le score de Patricia. Il reste encore un candidat ou une candidate derrière vous pour tenter de battre votre score. Sinon, ça sera entre vous et Patricia sur la question subsidiaire. On croise les doigts pour vous, Sylvain, peut-être à tout à l'heure.
1: Merci
0: en tout cas d'avoir joué. Et d'avoir marqué autant de points, c'est très impressionnant aujourd'hui. En même temps, elle vous donne envie. Hein. C'est deux cartes cadeaux d'une valeur de 50€.
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0: Allez, c'est Zazie qui débarque dans nos oreilles juste avant... Il est 11h moins le quart, il est midi moins le quart. Hein. Finalement, il faut le dire comme ça. Zazie avec Larsen.

0: Deux cartes cadeaux d'une valeur de 50 euros sont à remporter aujourd'hui dans le jeu à deux balles. Deux candidats ont réussi à marquer 60 points, mais rien n'est perdu pour Véronique, qui tente sa chance juste après ça.
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0: Et merveilleux cadeau également, merci de nous avoir choisi. Si malheureusement vous ne remportez pas le jeu à deux balles et que vous vous dites mais qu'est-ce qu'il me restera, ben dans le jeu à deux balles il vous restera deux babales anti-stress et la chanson de Claudio Capeo, qu'est-ce qu'il me restera.

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1: Qu'est-ce qu'il me restera, Claudio Capeo. Et il reste sa chance à Véronique de Civray de Touraine pour tenter de remporter deux cartes cadeaux d'une valeur de 50 euros chacune. Bonjour Véronique.
2: Bonjour Marion.
1: Véronique, est-ce que vous avez un secret pour survivre à la chaleur de ces prochains jours?
2: Eh bien, aérer la maison le matin de bonne heure et puis fermer et rester au frais si on n'aime pas la chaleur.
1: Exactement, que des bons conseils. Et on s'hydrate et on met de la crème solaire,
2: voilà.
1: Ça permet alors de sortir.
2: Oui.
1: Mais heureusement, on va rester plutôt à l'intérieur avec vous, Véronique. En tout cas, on va tenter de remporter ces deux cartes cadeaux d'une valeur de 50 euros chacune. Vous avez entendu, la barre est haute, hein, quand même,
2: oh,
1: Véronique.
2: C'est même. Je suis pas perdante.
1: Non, elle n'est pas infranchissable, cette barre. Il faut, par contre, rester concentré, marquer au minimum 6 bonnes réponses.
2: Ouais,
1: 10 points par bonne réponse. Et vous n'avez que 7 secondes pour me donner les bonnes réponses. On y va, Véronique?
2: On y va.
1: Allez. La commune de Saint-Étienne-de-Chigny s'anime aujourd'hui autour d'artistes recueillis dans un habitat bien particulier. Parmi mes propositions, quel est cet habitat? Des maisons en pierre de tuffeau, des maisons à colombages ou des habitats troglodytiques?
2: Troglodytiques, je dirais.
1: Et vous dites juste, ça vous offre 10 premiers points. Ça serait mieux là, une petite maison troglodytique bien au frais.
2: Ah, oui.
1: Hein. Ouh, c'est le bon moment.
2: Oui.
1: Allez, question sans proposition. Combien y a-t-il de chiffres dans le nombre 250 000 ?
2: 200. 6. Non, 8.
1: Vous me répondez 6.
2: 6.
1: Et 8 après le gong. Heureusement pour vous, il n'y a que les réponses pendant le gong qui comptent, parce que c'était bien 6.
2: Ah,
1: en effet, il y a 6 chiffres. Les chiffres, c'est de 0 à 9. Et les nombres, c'est quand il y en a plusieurs. 250 000. On est donc à 2 lots de 3 chiffres. Une question sans proposition, pardon. Quelle lettre faut-il changer au mot carte pour obtenir un poisson?
2: Le T pour carpe.
1: Et hop, 30 points. Eh, moitié du chemin. C'est pas mal ça, moitié du chemin.
2: Oui.
1: Question avec proposition. Dans lequel de ces pays n'est-il pas possible de voir une représentation de la reine d'Angleterre sur au moins un billet? Les États-Unis, le Canada ou l'Australie?
2: Les États-Unis?
1: Et vous êtes trop fort aujourd'hui, vous êtes trop fort. 40 points, félicitations Véronique. Allez, ce n'est pas encore gagné, hein, malheureusement. Question avec proposition. Ah non, pardon, une question sans proposition. Je vais vous demander à 2 mois près, combien de temps dure la gestation des éléphants?
2: 7 ans? Non, 9 mois? Oh, je sais plus.
1: On était à entre 20 et 22 mois de gestation.
2: En 7 ans, je suis folle, moi.
1: Bah, disons qu'on pourrait plaindre les éléphantes, quoi, si c'était 7
2: oui.
1: ans. C'est long, hein. C'est long. On est quand même sur plusieurs. On est sur presque 2 ans, hein. Mais
2: oui,
1: c'est
2: oui,
1: pas 7
2: oui.
1: non plus.
2: Ouais.
1: Nous voilà, 40 points. 40 points ne suffisent pas aujourd'hui, mais c'était une très belle participation, Véronique. C'est deux cartes cadeaux d'une valeur de 50 euros. Qui seront remportés peut-être d'autres fois. Donc, oui, donc Baba l'antistress. Vous voyez, je me suis perdue moi-même, dis donc.
2: Oui.
1: Ouf, en même temps, vous auriez bien aimé cette réponse, j'imagine. Désolée, c'est la fausse espoir, Véronique. Une autre fois, au revoir, Véronique.
2: Merci, bonne journée. Bravo aux deux autres.
1: Et merci pour. Bon, pas de faux espoir du côté de Patricia et de Sylvain. Rebonjour à tous les deux.
3: Bonjour.
1: Rebonjour Sylvain. Alors sachez qu'il existe donc une question subsidiaire qui vous a été posée en antenne. Cette question était la suivante. La plus grosse pépite d'or jamais découverte l'a été en 1869 en Australie. Quel était son poids en kilos? Nous avons la réponse de Patricia, 48. Vous confirmez, Patricia?
3: Eh oui, là, je pense que c'est pas assez.
1: Sylvain, vous avez répondu 12. Vous confirmez?
4: Oui, je confirme.
1: La bonne réponse, 72. 72, cette pépite. C'est donc Patricia qui, même si elle n'y croyait pas, remporte ses places.
3: Non, je n'y croyais pas.
1: Félicitations, Patricia. Désolé, Sylvain, une autre fois. Et c'est de Baba l'antistress pour vous, mais deux cartes cadeaux de 50 euros pour Patricia. Patricia, je vous laisse en profiter. Malheureusement, on n'a plus énormément de temps avec vous, mais je doute que vous allez en profiter pleinement. Au revoir,
3: merci
1: Patricia.
3: Bien. revoir, merci.
1: Et on n'a vraiment pas eu le temps de malheureusement en profiter, mais il faut dire que quand vous marquez 60 points et 60 points et 60 points, à la fin, ça prend du temps, c'est normal. Le jeu à deux balles revient dès demain à partir de 11h. Fame, Irène Cara, c'est ce qui nous accompagne jusqu'à midi.

0: comme Irène Cara avec Ici Touraine.
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0: Très bon dimanche à notre écoute. Ça y est, il est déjà midi. Information à la mi-journée, c'est avec vous Boris Compin, bonjour.
2: Bonjour Marion, bonjour à tous. Le no-tourisme fait un carton en Indre-et-Loire, même si la consommation mondiale de vin est historiquement basse. Le tourisme lié au vin, lui, a énormément de succès. Selon l'interprofession du Val-de-Loire, 570 000 personnes ont visité les vignes de Touraine l'an dernier et le chiffre d'affaires a battu des records. Attirer les amateurs de no-tourisme est donc devenu un enjeu très important pour beaucoup de viticulteurs. Tristan Barraud l'a constaté dans le Chinonais.
3: Devant les 12 hectares de vignes de Jean-Christophe Pelletier à Chinon, une maison et une grande salle.
4: Donc ça, c'est la salle de dégustation et des fois, j'ai des groupes jusqu'à... Il y a une grande table qui fait presque 4,50 m. Des fois, j'ai des groupes et on peut être jusqu'à 18 autour de la table en chaîne et c'est sympa.
3: Dégustation, après avoir fait visiter son domaine, il constate de plus en plus de réservations.
4: Les gens, maintenant, veulent du très bon vin. C'est important pour de découvrir et de l'explication du vin lui-même, la cuvée, je vous dis, et tout ça. Le contact avec le vigneron. Parce que des fois, il n'y a pas de contact avec le vigneron. J'ai la connaissance, ça fait 40 ans que je fais ça, donc voilà.
3: Jean-Christophe Pelletier dispose aussi d'une place de camping-car et de gîte.
4: Depuis Pâques, tous les week-ends sont pris.
3: À quelques kilomètres, le grand domaine Pierre et Bertrand Couly, il fait la même chose, version XXL. Hébergement, dégustation, plusieurs gammes de visites, accueil des cyclistes et maintenant,
5: il y a des tonneaux.
3: Un escape game.
6: Alors oui, on a reproduit totalement une cave avec égrapoir, pressoir, tonneau, cuve, bouteille. L'objectif, c'est comme un escape game classique de résoudre des énigmes et d'en sortir avec tout un scénario. Ici, le but du jeu, vous avez une heure pour réaliser du vin. De plus en plus de gens veulent venir, mais plus forcément juste pour rentrer dans une cave, acheter du vin et repartir. Ils veulent vivre une expérience.
3: Dernière innovation en date, des spectacles d'humoristes. La boutique du domaine se transforme une fois par mois en comédie club.
2: Et si vous cherchez comment occuper ce quatrième week-end à rallonge du mois de mai, sachez que de très nombreux professionnels ouvrent leurs exploitations aujourd'hui encore. Et c'est vrai qu'il fera meilleur dans les caves qu'à l'extérieur, puisque le mercure pourrait frôler les 34 à l'ombre aujourd'hui en Indre-et-Loire. Méfiance d'ailleurs si vous vous exposez au soleil. La Fédération des entreprises de beauté annonce ce midi que le nombre d'utilisateurs de crème solaire a reculé de 12% en un an. Or, l'indice UV qui mesure l'exposition aux ultraviolets est à 8 sur 11 aujourd'hui en Touraine, ce qui correspond à un niveau très fort. Une donnée que beaucoup d'entre nous négligent. Philippe Perle l'a constaté hier à Chinon.
7: Christine est sur les bords de Vienne, plein soleil.
8: Ah oui, on revit là. Hein.
7: Est-ce que vous savez qu'on est en indice UV 8 sur 11 ? Là, je vous vois bras nus, au soleil, sans chapeau.
8: Brûlé. Pourtant, j'ai ce qu'il faut dans la voiture.
7: Hein. Pourquoi vous ne l'avez pas avec vous ?
8: J'ai zappé.
7: Vous connaissez cet indicateur ?
8: Non.
7: Elle n'est pas la seule.
9: Non, c'est vrai que je ne regarde pas les indices UV.
7: Mais le tube de crème solaire n'est jamais loin de Pauline.
9: Oui, je remets un peu de crème. C'est l'occasion parce que souvent, j'oublie d'en remettre dans la journée. Et j'en mets que sur le visage, j'en mets pas trop sur les autres parties du corps. D'ailleurs, si on enlève nos montres, il y a une énorme trace blanche qui prouve qu'on a déjà beaucoup pris le soleil alors qu'on est au printemps.
8: Mais moi j'adore le soleil.
7: Karine a un gros foulard noir sur la tête.
8: Parce que l'indice UV est à 6, alors il faut faire très attention au soleil.
7: L'indice UV est à 6, ah bon ?
8: Il n'est pas à 6, il a combien ?
10: Il est à 8.
8: 8 ? Ouais. Ok, 8 sur 11 c'est pas mal, hein, c'est une bonne note.
7: Oui mais pour la peau quand même, bon, vous n'êtes pas rouge écrevisse mais...
8: Non, je bronze bien.
7: Oui mais une pleine exposition au rayon UV, même à cette période de l'année, c'est dangereux.
11: On entend nos patients dire, pour une fois qu'on a du soleil, nous sortons sans forcément nous couvrir.
7: Anne Bellus, secrétaire générale du Syndicat national des dermatologues.
11: Ce qu'il convient vraiment de dire, c'est se protéger du soleil, toujours en privilégiant la protection vestimentaire, qui est la moins chère, qui est la plus efficace.
7: Sans oublier la crème solaire, bien sûr, d'un indice au moins de 50.
2: Et c'est l'ensemble de la France qui subit des températures nettement supérieures à la moyenne. Le Finistère est même en vigilance jaune à la canicule jusqu'à demain. Depuis la création de cet indicateur en 2004, c'est la première fois que ce niveau d'alerte est déclenché dans un département français au mois de mai.
0: Des amoureux des années 70 reconstituent jusqu'à 16h30 le bouchon de Château-Renaud.
2: Le bouchon de Château-Renaud, c'était cette longue file de voitures qui bloquait régulièrement la ville dans les années 70 avant l'ouverture de la 10. 200 véhicules de l'époque participent à cette reconstitution. Grosse affluence aussi à Chargé, pas très loin d'Amboise. Depuis ce matin et jusqu'à demain soir, près de 2000 joueurs de volleyball s'affrontent au stade Jacques Gérard. C'est la 74e édition de ce tournoi. Enfin, des handballeurs amateurs de Saint-Cyr vont jouer dans une des plus grandes salles de France cet après-midi. Saint-Cyr dispute en effet contre Annecy la finale de la Coupe de France fédérale à l'Accor Arena de Paris-Bercy.
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2: Beau et très chaud.
0: C'est ça, du grand soleil, de la grosse chaleur, entre 26 et 27 en cette fin de matinée, jusqu'à 34, c'est la maximale attendue à Chinon cet après-midi. Demain, on attend les mêmes tendances, voire même encore plus chaud. Et donc attention à l'indice UV. La suite, c'est avec Willy Rovelli qui vient déjeuner chez vous.
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12: Bonjour, bon dimanche, sous vos applaudissements, c'est Willy vient déjeuner chez vous, numéro 1056. Bonjour la tribu.
2: Bonjour.
12: Alors, qui est là aujourd'hui? Nicolas Malabeuf, notre enfant de la télé. Bonjour mon bon Nicolas.
13: Bonjour Willy, bonjour tout le monde.
12: Et Fabien Imo, notre geek. Bonjour mon Fabinou.
14: Bonjour Willy, bonjour à tous.
12: Et bienvenue à tous. Merci d'avoir choisi votre émission utile sur votre radio utile. 55 minutes pour apprendre, comprendre et s'amuser de l'actu avec nos invités, nos chroniques, notre musique, nos cadeaux. C'est la Sainte Auréole aujourd'hui, hein, parce que vu la chaleur, il va y avoir des auréoles sous environ tous les bras de France. Donc n'hésitez pas, mettez ce qu'on appelle du déodorant. Allez-y les gars.
14: Où l'avez-vous, hein.
12: Où l'avez-vous. Voilà, en tout cas, on embrasse les auréoles qui nous écoutent. En attendant, vite, notez bien les deux dossiers du jour. Dans un instant, c'est le doux mois pour déclarer au fisc son revenu 2025. Si vous habitez, bah oui, Fabien ne l'a pas fait, mais si vous habitez dans les départements de 1 à 19, la date limite de la déclaration est passée. Pour les autres, il nous reste encore quelques jours. Alors, à quoi servent les impôts? Comment faire si j'ai dépassé la date limite? Planquer son pognon dans les îles Caïmans? Comment faire? Toutes les réponses dans une minute avec Jérôme Cahuzac, notre invité. T'imagines? Et à 12h30, tout autre chose. Passé 50 ans, il est de plus en plus difficile de trouver un emploi. La discrimination à l'embauche des 55-64 ans en France, mythe ou réalité? Eh bien, ne manquez pas le témoignage de notre invité dans 20 minutes. Et bien sûr, vous le savez, vous faites partie de cette tribu. Je vous le dis tout le temps, mais tant pis, je dirai jusqu'à ma mort. Vous faites partie de cette tribu. D'abord sur le groupe Facebook. Alors,
14: pour nous retrouver, vous tapez Youpi la vie avec Willy Rovelli, vous tombez sur nous et vous avez la parole. Le sondage du dimanche à l'occasion
12: oui,
14: de la fête des voisins qui est ce vendredi.
12: Alors, vendredi, la fête des voisins.
14: Qu'est-ce
12: alors
14: qui vous énerve le plus chez votre voisin?
13: Il y en a beaucoup.
14: Alors, dans le sondage, on retrouve les travaux, les soirées, ouais, voisins trop curieux, ouais, le stationnement gênant ou rien, mes voisins sont parfaits. Alors, et bien, pour l'instant, plus de 20% pour voisins trop curieux.
12: Voisins trop curieux, ça cause.
14: Dites-nous aussi en commentaire, il y a des trucs très rigolos comme Evelyne qui a posté « J'habite à côté du cimetière ».
12: Ah bah il y a
14: voisin pas bruyant.
12: Pas bruyant.
14: Et surtout, on peut faire du bruit, ne se plaigne pas. Donc continuez à réagir, c'est complètement gratuit. Pour nous retrouver, vous tapez sur Facebook « Youpi la vie » avec Willy Rovelli.
12: Moi, je vous l'ai déjà dit, hein, j'ai acheté un appart dans un endroit que j'adore, ouais, mais je déteste tous mes voisins.
13: Vous ne parlez à personne.
12: Je parle à personne, mais je vous jure, hein, je suis dans des immeubles de 8 étages. Donc il y a du monde, hein. Je ne parle à personne, que des cons. Mais franchement, un immeuble de cons. On va même le faire quand même.
14: Bah, c'est à Paris en même temps.
12: En même temps, c'est à Paris aussi. C'est pas bête. Réagissez aussi. Tiens, 08. Je les embrasse, ils m'écoutent peut-être.
14: On
12: embrasse tous les Parisiens. 0810 055 056. Tiens, appelez-nous, parlez des voisins, des impôts. Est-ce que vous avez galéré si vous avez entre 55 et 64 ans pour trouver du boulot? Va venir réagir. Ou veut juste nous faire un petit coucou. Vous êtes les bienvenus et vous repartez.
13: Eh bien, c'est notre voisine à nous, on vit en coloc avec elle depuis des mois, oui. C'est la carte carburant qui vaut 100 euros et
12: sympa,
13: le tirage
12: elle
13: au sort, c'est
14: utile en ce moment.
12: Sympa,
14: ah oui, utile en ce
12: utile,
14: moment,
12: très
14: les 100 euros de carburant.
12: Très utile. Merci, est-ce qu'on a tout dit?
13: On a tout dit.
12: Allez, démarrons, allez.
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12: Allez, ouvrons notre premier dossier. Bonjour Gilles Bossiger.
15: Bonjour.
12: Bienvenue ici, mon cher Gilles. Vous êtes le président de l'Ordre des experts comptables de Paris-Île-de-France. Alors, on est donc dans la période où il faut remplir avec joie et bonne humeur notre déclaration d'impôt. Déjà, mon cher Gilles, tiens, ça sert à quoi de payer nos impôts? Ils vont où? Il va où, mon argent?
15: Eh bien, tous ces impôts sont absolument indispensables pour financer les services publics. Voilà. Le principal poste de dépense de l'État, bah, c'est l'éducation nationale.
12: Donc c'est utile.
15: Pour jeunes enfants, ouais, jeunes têtes blondes. Ouais. Il y a aussi la défense, hein, c'est malheureusement un sujet d'actualité, poste de dépense qui augmente, la police, la justice, et puis bah, le financement de la dette, parce que notre pays est endetté, donc il faut des impôts pour rembourser cette dette.
12: Aïe, aïe, aïe, c'est vrai qu'on est le pays où on le paye, on entend tout le temps qu'on paye le plus d'impôts, c'est vrai ça?
15: Ouais, alors en fait, on confond souvent les impôts avec les prélèvements obligatoires, puisque en fait, ce qu'on paye le plus dans ce pays, c'est pas des impôts, mais ce sont des cotisations sociales. C'est encore autre chose, parce que les cotisations servent à payer notre assurance maladie, nos retraites, la dépendance, etc.
12: Ouais. Mais par exemple, tiens, on va prendre un cas. Prenons deux cas de figure. Tiens, regardez. Là, il y a Nicolas Malabeuf qui est là. Il est célibataire.
13: C'est vrai.
12: D'accord. Et puis Fabien Hémeau.
13: Il est bientôt célibataire.
12: Et Fabien Hémeau, sa chérie va partir dans pas longtemps. Mais Fabien Hémeau, donc lui, il a un enfant. D'accord. Alors, si je gagne 100 euros. Alors, Nicolas, célibataire, il gagne 100 euros. Fabien Hémeau, il gagne 100 euros. Il a un enfant. Combien je paye d'impôts là-dessus? À peu près.
15: Alors, si vous gagnez que 100 euros, ben vous ne paierez pas d'impôts, hein, parce que vous ne serez pas imposable.
12: Bon, ouais, mettons, voilà. sur 100 euros, je voulais dire. Voilà, bon, on s'est compris.
13: Proportionnellement.
12: On s'est compris, voilà.
15: Ça peut aller de 0 à potentiellement 49%.
12: Ah là, d'accord. Exactement,
15: de votre revenu d'ensemble.
12: Oh, c'est-à-dire que sur 100 euros, je vais donner 49 euros.
15: Exactement, pour les contribuables les plus riches.
12: Trop. Oh là là là là. Bon, alors Gilles, non, moi je ne veux pas.
13: Je refuse.
12: Est-ce qu'il y a des manières de tricher? Non, je plaisante. Bon, je sais que vous ne pouvez pas le dire. Bon, est-ce que, tiens, cette année, est-ce qu'il y a un ou deux trucs qui changent, je ne sais pas, là, dans les impôts, un truc important, là, donnez-nous un ou deux trucs très importants qui ont changé cette année?
15: Oui, alors il n'y a pas de grosses modifications. Ouais. Dans les petites nouveautés, il y a le doublement du plafond pour bénéficier de la réduction d'impôt sur les dons que vous faites aux organismes qui aident les personnes en difficulté.
12: Ah, ça,
15: vous savez, la Croix-Rouge, etc. Et le plafond qui était de 1 000 euros historiquement est passé à 2 000 euros. Donc, pour avoir un petit peu plus de réduction d'impôt là-dessus. Après, on a plutôt des mauvaises nouvelles parce qu'on a la taxe qui augmente, qui passe de 30 à 31,4%. On a la fiscalité sur tout ce qui est Airbnb, location saisonnière qui augmente avec un abattement qui est réduit de 20 points. Voilà, et puis on a quelques cases supplémentaires à remplir sur cette déclaration, notamment sur le crédit d'impôt service à la personne, hein, qui est un des crédits d'impôt les plus utilisés par les Français, où il faut mettre un petit peu plus d'informations sur les dépenses qu'on a fait. On nous demande plus de détails sur ce qu'on déclare dans ce crédit d'impôt. Bon. Mais pas de transformation très profonde dans l'impôt, pas de grosses nouveautés.
12: Là, je le disais, pour ceux qui habitent dans les départements de 1 et 19, il fallait déclarer cette semaine, les autres ont encore quelques jours. Si j'ai dépassé le délai, ça claque, je suis puni tout de suite?
13: Non.
15: Bah oui, il y a quand même un délai à respecter. Ah, hein, donc vous pouvez vous retrouver avec des pénalités.
12: Mais 10%,
15: c'est très clair.
12: Bam.
15: Et donc, si jamais vous n'avez pas tout, vous êtes un peu à l'arrache, n'hésitez pas à faire votre déclaration, la valider en l'état, parce que l'administration fiscale réouvrira en juillet le service pour pouvoir la modifier à ce moment-là.
13: Bon, ça c'est
15: voilà. Mais bon, il est important de respecter la date limite à laquelle vous êtes soumis, donc qui était effectivement la semaine dernière pour les premiers départements. C'est encore une échéance là ce mois-ci, le jeudi 28, pour une autre partie des Français. Puis le 4 juin pour les derniers, notamment la région parisienne.
12: Le 28 mai, c'est les départements du 20 au 54. Et les 2A et 2B, c'est jusqu'au 28 mai. Et après, du 55 au 974, 976, jusqu'au 4 juin. Pourquoi c'est jamais simple, en fait? 4 juin, 23h59. Hein, faites pas les couillons. Hein. Toi, tu vas attendre le dernier moment. Moi aussi, parce qu'on se dit, attends, tu vas peut-être pas payer. Mais si, en fait.
13: Et vous, vous payez beaucoup.
12: Je paye trop, Gilles. J'en ai marre, Gilles. Est-ce que je peux vraiment rien faire?
15: Il faut regarder la déclaration dans son entièreté, parce qu'il y a beaucoup de cases, beaucoup de...
13: Il y a trop de
15: petites choses à aller récupérer à droite à gauche, mais c'est vrai que c'est un travail fastidieux.
12: Je peux t'assurer que je vais les récupérer.
13: Vous pouvez lui faire confiance, il peut grappiller.
12: 10 centimes, je les récupère, j'en ai rien à faire. Gilles, merci beaucoup. Merci infiniment d'être passé. Vous voyez, sympa, Gilles.
13: Très sympa,
12: mon Gilles. Gilles, expert comptable, président de l'Ordre des experts comptables de Paris-Île-de-France. Voilà, donc faites pas.
13: J'ai envie de payer mes impôts grâce à Gilles.
12: Merci beaucoup. On parle de quoi dans un instant, mon Fabien?
13: L'actu web avec une info concernant Mireille Mathieu, qui n'est pas contente du tout.
12: Oh là là,
13: elle s'est fâchée, elle a mis un coup de pression à une entreprise bretonne.
12: Explication dans un instant. 0810 055 056. Appelez-nous, c'est la libre dans l'antenne du week-end, on vous attend. Juste après, Germaine Jackson.

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2: Allez, les midi 16 sur votre radio ici. Merci d'être avec nous de plus en plus nombreux. Merci infiniment. Fabien Aymon, notre geek alors.
3: Il est l'heure de la mise à jour. Toute l'actu web est le sujet le plus commenté là depuis ces dernières heures sur les réseaux sociaux. C'est le soleil, la chaleur.
2: Ah, il fait chaud, il fait chaud.
4: Laisse-moi vivre comme
2: j'aime. Moi, j'aime bien la chaleur.
3: Ouais, je sais. Depuis 2-3 jours, les températures sont très chaudes partout en France. Bien. Résultat, sur les réseaux sociaux, les femmes prennent la parole. Certaines utilisatrices font un rappel à l'ordre aux hommes. Écoutez.
5: Petit rappel pour vous, messieurs, il fait de plus en plus chaud. Une jupe, un short ou une robe n'est pas une invitation.
6: Oh, petit message pour la gente masculine. On en a marre de tout le temps se prendre des réflexions à deux balles venant de vieux tontons à qui on n'a vraiment pas demandé leur avis.
3: Non, c'est une triste réalité. Dès qu'il fait chaud, les femmes ont le droit à des réflexions dans la rue. Plusieurs applications d'entraide qui permettent de signaler justement ce genre de situation de harcèlement de rue, comme The Sorority ou Umai, notent une hausse des alertes dès qu'il fait chaud. Non, mais c'est quand même triste. Malheureusement, chaleur rime avec lourdeur. Toujours dans l'actu web, vous vous souvenez, il y a quelques semaines, je vous avais parlé d'une brasserie bretonne qui avait appelé une de leurs bières John Lennon. Yoko Ono, l'épouse de John Lennon, avait demandé l'arrêt immédiat des ventes de cette bière. Eh bien, une autre personnalité a fait la même demande. Cette fois, c'est une chanteuse française.
7: Bravo, tu as gagné.
3: C'est Mireille.
2: Il y a la bière Mireille Mathieu.
3: Non, c'est la bière Mireille Mafieux. dit la bière brune de contrebande. Bah écoutez, l'avocate de Mireille Mathieu, elle est pas contente.
8: Oh, c'est déstabilisant pour elle quand même qu'on puisse faire commerce sur une image un peu dégradante de son nom et de son image en fait.
3: Bon, bah voilà, la bière Mireille Mafieux n'existe plus. C'est dommage que les artistes le prennent mal. Perso, moi j'aimerais bien une bière qui porte mon nom. Hein. Moi j'aime bien me faire mousser. Ouais. Allez, on termine avec la réplique de la semaine. Réplique signée Sophie Davant. Elle était invitée dans le Maillon Faible cette semaine. Jeu animé par votre ami Olivier Mine. Écoutez, Sophie Davant a perdu ses moyens sur cette question.
9: Sophie, la première question vaut 100 euros. Top chrono. Selon l'expression, où se met-on le doigt quand on se trompe?
10: Compliqué celle-là.
11: Dans le cul.
9: Dans l'œil.
3: Ben voilà, pas mieux. Non. La séquence a beaucoup fait rire les internautes. Merci Sophie pour cette séquence qui restera dans les annales de la télé.
2: Merci beaucoup mon bon Fabien. Dis donc, vous êtes engueulés pendant la chanson les deux là. Pourquoi vous êtes engueulés? Oui,
12: week-end.
13: On peut pas tout dire non plus.
10: Déjeuner chez vous.
3: On parlait des impôts.
2: Ah voilà, parce qu'il paraît que Nicolas, tu envoies tous tes impôts à ta mère.
13: Oui, c'est ta mère qui remplit tes impôts.
3: C'est ma secrétaire. C'est un gros
2: bébé, il fait rien. C'est pas possible, je ne fais rien
13: sans elle, c'est vrai.
2: C'est ta mère qui remplit les impôts.
13: Bénévolement.
2: Même pas, elle prend un petit pourcentage.
3: Non, mais il fait pas de paperasse en fait, Nicolas.
2: Non, rien. Toi, tu fais tout, c'est ta femme.
13: Non, il fait rien du tout.
3: Je fais tout à la maison, à la baraque. T'étais là hier soir.
13: C'est sa concubine qui fait tout.
2: Alexandre, tu es là?
14: Salut mon Willy.
2: Ça va, Alex? C'est toi qui remplis tes impôts? C'est toi qui remplis tes impôts ou pas toi?
14: Je le fais faire par ma maman. Hein.
2: Ah, bravo!
10: C'est le frère de Nicolas.
2: Quel âge tu as, Alex?
14: 36.
2: 36 ans et c'est encore sa mère qui fait les impôts, c'est extraordinaire. Bravo, Alex. Il a tout compris. Tu voulais réagir sur quoi, mon Alex? Sur les voisins, je crois, c'est ça?
14: Nous on est à côté d'une maison de retraite.
2: Alors ils sont bruyants ou pas?
14: Non, c'est très calme. Ouais.
2: Mais tu l'as fait exprès de te mettre à côté de la maison de retraite ou c'est le hasard?
14: Non, au départ il n'y avait pas de maison de retraite, ils ont construit une après du coup.
2: Mais du coup est-ce qu'il y a des désagréments?
3: Des odeurs?
14: Non.
2: Il y a rien.
3: Bon, moi,
14: non, il n'y a
3: t'es
14: rien.
3: Tranquille, t'es pénard.
14: Calme, franchement. Je suis pénard.
2: Mais t'es dans une.
14: On voit des petits couples quand même qui se forment.
3: C'est bien, c'est marrant ça.
2: C'est pas vrai. Mignon, ça. Mais alors, avec des petits vieux, des petites vieilles qui se.
14: Oui, tout à fait. Ouais.
3: Plus on vieillit, apparemment, plus on est coquin.
2: Il paraît qu'on est hyper coquin. Il paraît qu'avec l'âge, on n'a plus rien à perdre. En même temps, on s'en fout. Hein, voilà.
3: Je connais une personne justement qui travaille dans une maison de retraite et apparemment, le soir, ça tac-tac dans les chambres.
2: Pas mal.
3: Libido.
2: Pour la nuit de noces. écoute, c'est bien.
14: Je connais quelqu'un qui travaille dans cette maison de retraite et elle me disait que la libido chez les anciens était très développée.
2: Bien sûr, mais moi, plus je prends de l'âge, je rattrape tout le retard.
3: Vieux cochon.
2: Alex, merci beaucoup d'être passé nous voir.
14: Je fais un petit bisou à ma femme, c'est son anniversaire.
2: Pourquoi tu lui parles pas? Que tu passes par la radio? Si, tu lui parles quand même. D'accord. Et ben, l'embrasse aussi. Tu t'appelles d'où? On t'a pas dit. J'aime bien savoir.
14: Avignon.
2: Ouais. Ben, Alex, on t'embrasse fort. Tu embrasses ton épouse de notre part. Alors, bon anniversaire à elle. Elle s'appelle comment?
14: Elle s'appelle Céline.
2: Eh ben, on embrasse Céline. Merci beaucoup. Tu repars évidemment.
3: Et reste à l'écoute. Tu vas peut-être remporter 100 € de carburant en fin d'émission.
2: À tout à l'heure, Alex. On t'embrasse fort. Merci beaucoup. Allez, dans un instant, on vous présente un invité pas banal parce qu'on aime vous présenter des invités pas banaux.

0: C'était Govincers avec Silence Radio.
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0: Allez, comme promis, place à la personne pas banale du dimanche. Bonjour Guillaume Boudot.
3: Bonjour Willy, j'espère que vous allez bien.
0: Bah ça va très bien mon cher Guillaume, merci infiniment. Vous êtes le directeur marketing et événementiel d'un café pas banal, lui aussi à Villeneuve-d'Ascq, à quelques pas de Lille. C'est quoi ce café ?
3: Exactement, alors c'est le café, le The Voice Café, le café de l'émission The Voice.
0: Voilà.
3: Ce qu'on propose au The Voice Café, bah ouais. C'est de venir chanter, de venir profiter de la musique de manière immersive dans les décors de l'émission The Voice.
0: Donc quand on y va, on se sent comme dans l'émission, quoi, comme des graines de star. Est-ce qu'il y a les fameux fauteuils rouges, là.
3: Exactement, on a le fauteuil des coachs dans le restaurant, on a aussi le burger, c'est le burger rouge de l'émission, on va jusqu'au bout avec une scène, avec même des événements qui sont organisés.
4: Et vous avez le Nikos ?
5: Mais le loup.
3: Ah oui. Ah non, on l'a pas malheureusement.
0: Bah, prenez au moins une feta salakis, ça peut remplacer.
4: Une salade.
0: De toute façon, voilà, c'est grec quand même. Et donc, et ceux qui rêvent de faire l'émission de Voice par exemple, il y a aussi des castings par exemple pour faire l'émission ?
3: Exactement. Alors, au The Voice Café, on organise différentes soirées. On a des soirées karaoké, blind test, des concours de chant. On a les fameux castings pour participer à la prochaine saison de The Voice. Juste une petite question à vous poser, Willy. Vous avez envie de participer à la prochaine saison de The Voice et de tenter un petit casting?
0: Pas de problème.
5: Ah oui.
0: Mais franchement, ouais. Allez, tu veux que j'essaye là?
3: Ah bah, je vous propose de chanter alors.
4: Bon courage pour les oreilles.
0: Non.
4: Il va pleuvoir. Ça va saigner.
0: Non. Écoute-moi bien. Cendre de lune, petite bulle et d'écume. Perdu dans le vent, je brûle et je m'enrhume. Je suis libertine. Je suis une catin. Je suis si fragile qu'on me prenne la main.
4: Bravo,
0: c'est bien. C'est pas mal.
4: Franchement, je me retourne.
0: Tu te retournes pour vomir.
4: Voilà.
0: Je m'en fous.
3: Il faut un peu se projeter, mais ce que je vous propose, c'est de vous donner rendez-vous.
0: Faut se projeter. Merci Guillaume.
3: À Villeneuve-d'Ascq dans les prochaines semaines.
0: Et non, franchement, c'est vachement bien. Non mais c'est le seul The Voice Café de France, mais qui est vraiment certifié. C'est le vrai The Voice.
3: Tout à fait. Tout à fait. On travaille en collaboration avec la production,
0: avec également
3: TF1 sur le projet.
0: C'est vachement bien.
3: Et l'idée, c'est de pouvoir en développer d'autres dans d'autres agglomérations françaises et faire chanter toute la France.
0: Et pourquoi vous l'avez ouvert en premier à Villeneuve-d'Ascq? C'est le hasard ou pourquoi plus cette ville?
3: Le premier à Villeneuve-d'Ascq, alors on a une très grande communauté de personnes qui regardaient l'émission dans le nord de la France.
0: Okay.
3: Donc on s'est dit, trouver la chaleur des nordistes pour ce premier The Voice Café.
0: C'est
3: et du coup, l'idée, c'est maintenant d'aller dans les autres villes.
0: Et donc vraiment, il y a des gens qui rêvent d'être chanteurs, chanteuses, et qui viennent chez vous, qui viennent dans le café, passer le casting, s'entraîner, entre guillemets, et puis voilà. Et donc, vous leur donnez aussi des petits conseils quand vous sentez le truc.
3: Voilà, exactement. On a des coachings. On a, de toute façon, la meilleure expérience, c'est la scène. Donc, les gens viennent chanter. Et typiquement, cette année, quatre talents de la saison actuelle, saison 15 de The Voice, sont issus des castings du The Voice Café.
4: Donc ça montre que
3: c'est révélateur pour les événements qui sont organisés au The Voice Café.
0: Bravo mon cher Guillaume. Bravo. Donc Guillaume Boudot, directeur marketing événementiel du The Voice Café à Villeneuve-d'Ascq. Bravo. Voilà, peut-être que les talents de demain sont peut-être chez vous. Merci infiniment mon cher Guillaume. Et à très bientôt. Allez, vous aimez être ici.
4: Ah bah oui.
0: Vous aimez la pub.
4: Ah bah oui,
0: tant mieux. J'adore. Elle arrive juste après. Et puis juste après, il y aura aussi les infos pratiques près de chez vous avec le ICI Express.
4: Tchou-tchou.
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5: Plus de 2000 offres d'emploi à saisir, peut-être une opportunité professionnelle pour vous. Rendez-vous jeudi 4 juin de 10h à 18h au Palais des Congrès de Tours, juste en face de la gare, pour Tours pour l'emploi. Plus de 50 entreprises et organismes seront présents pour échanger directement avec les candidats. Les secteurs sont variés, il y en aura pour tout le monde. Vous pourrez en profiter pour des ateliers sur le CV, sur les entretiens, du coaching, d'un photographe professionnel sur place. Un rendez-vous pour avancer concrètement dans son nouveau projet pro. On change d'ambiance. Et si on donnait une seconde vie à des poules pondeuses? L'association Poules pour tous organise une opération d'adoption ce jeudi 28 mai à Bourgueil, sur le parking du magasin Terranimo, de 10h à midi. Ces poules sont encore en forme et adaptées pour le jardin. Elles peuvent continuer à pondre. L'objectif, c'est simple, leur éviter l'abattage en leur trouvant une nouvelle famille. Comptez 7€ par poule, réservation sur poulespourtous.com. Une initiative simple et originale pour accueillir quelques nouvelles pensionnaires chez soi.
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0: Allez, partons gaiement vers la deuxième demi-heure de votre talk show du dimanche. Alors ici, c'est comme la messe du dimanche,
7: mais pas pareil.
0: Sinon, c'est la même chose. Dans un instant, on va parler discrimination à l'embauche des seniors. Il faut bosser plus, mais passé 50 ans, on veut plus de nous. Alors comment qu'on fait, dis-moi? On va en parler dans un instant. Et votre tribu est là, notre enfant de la télé, Nicolas Malabeuf, et notre spécialiste web, Fabien Hémot. Vous êtes encore jeune, vous, n'avez pas peur de tout
4: moi,
0: ça.
4: Moi, ici, mais... c'est mon premier travail, en
0: ici,
4: plus.
0: Ici, c'est ton premier boulot, bravo. Mon Nico, c'est fou, hein, ça, hein, mon Fabinou. Ah oui. Le jour, il y a des potes à Fabien qui sont venus. Et alors, ah oui. Le coup de pelle, hein, quand oh même, là non là. Il y a un coup de pelle.
4: Je ne dis rien. Qu'est-ce qu'il y a?
0: Non, mais...
4: Moi, je n'ai plus d'amis, c'est officiel.
0: Non, mais c'est terrible. Tu sais, quand tu avances dans l'âge et que tu n'as pas vu tes amis depuis longtemps, quand tu les revois, des fois, il y en a qui ont une gueule. Tu dis, enfin, je ne suis pas aussi proche que. Je ne suis pas aussi vieux. Hein.
4: Non, mais après, comment... Fabien est très bien conservé. Alors, il faut le dire.
0: Mais il y en avait qui avaient des coups de pelle, tes amis.
4: Je pensais que c'était le père de ses potes, moi.
0: On les embrasse, ils nous écoutent encore.
4: Ah bah, ils ne nous écouteront plus.
0: Mais il y avait
4: plus,
0: certains coups de pelle.
4: Non.
0: Réagissez sur le groupe.
4: Réagissez sur mes amis, sur le groupe Facebook. Youpi la vie avec Willy Rovelli. Ça, c'est le nom du groupe, c'est complètement gratuit. Le sondage du dimanche à l'occasion de la fête des voisins qui est ce vendredi. Et qu'est-ce qui vous énerve, tiens, le plus chez votre voisin? Donc on a beaucoup de commentaires. Phil vient de poster. Comme Willy, je ne parle à personne. Tous des cons.
0: Que des cons. Ah oui, d'habiter dans mon immeuble, alors peut-être. Que des cons.
4: Francis, j'ai des voisins crado qui nous attirent des rats.
8: Oh, quelle horreur.
4: Qui m'a écrit aussi ceux qui déplacent les meubles comme si
0: en pleine nuit.
4: C'est horrible. Et pour plus de 20% sur le groupe, c'est des voisins trop curieux.
0: Ah oui, c'est curieux. Ah d'accord.
4: Okay, ouais, donc continuez à réagir, c'est complètement
0: gratuit.
4: J'aime
0: bien le truc des voisins. Peut-être qu'on le refera aussi samedi prochain, j'adore ça.
4: Le groupe Facebook, c'est Youpi la vie avec Willy Rovelli.
0: Voilà, et puis 0810 055 056. Appelez-nous, tiens, si vous avez aussi des voisins cons, tout ça. Réagir aux impôts, si vous avez du mal à bosser, passer 50 ans, ou faire un petit coucou. 0810 055 056. Et vous repartez.
4: Dans 25 minutes, l'un d'entre vous va remporter 100€ de carburant.
0: Dans 25 minutes, quel stress. Mais d'abord, si vous n'avez pas suivi l'actu, pas de panique, l'actu vous suit. Il est temps pour moi de mettre les points sur les i.
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0: Et on commence avec un point Patrick Bruel. Ma bite. Oh. Hier, la ville de Liège en Belgique a décidé... Pardon. Hier, la ville de Liège en Belgique a décidé de suspendre la citoyenneté d'honneur de Patrick Bruel. Liège le suspend. Bah, c'est normal, il a quand même poussé le bouchon un peu loin. Après, selon ses accusatrices, c'est pas sa citoyenneté d'honneur qu'il faudrait suspendre, c'est Patrick Bruel lui-même et par les couilles. En Thaïlande, un groupe de 22 moines bouddhistes a été arrêté avec 110 kilos de cannabis. Et oui, et pourtant, la bœuf ne fait pas le moine. Mais leur avocat va plaider non coupable. Ils auraient confondu Bédo et Bouddha. La députée écolo Sandrine Rousseau propose de renommer entrecôte cadavre de vache. Oh. Bah oui, bonne idée. Pourquoi pas aussi renommer miel par jus de fion d'abeille et renommer impôt par braquage. L'aéroport international de Palm Beach en Floride s'appellera aéroport Donald Trump dès le 9 juillet. La différence entre un avion et la cote de popularité de Trump aux USA, c'est que la cote de popularité de Trump, elle ne décolle pas. Après, je connais un président français qui a fait l'inverse. Il avait pris le nom de l'aéroport international Charles de Gaulle. Mais en Haute-Garonne, un cobra à lunettes venimeux échappé d'on ne sait où est activement recherché dans la ville de Castelginestre. Il y a donc actuellement deux serpents dangereux en liberté en France. Le cobra dans la banlieue de Toulouse et la teub de Patrick Bruel. Oh. Pour le faire revenir au bercail, il ne reste plus qu'à trouver un charmeur de teub. Aujourd'hui, c'est la journée mondiale de la tortue. Pardon. Ah. C'est la journée mondiale de la tortue. Voilà, j'y vais à son rythme, maintenant elle va pas comprendre. La tortue qui était d'ailleurs le surnom de Bernadette Chirac, qui a fêté cette semaine ses 93 ans. Elle qui a lancé l'opération Piège jaune, on doit être plus dans l'opération Couche jaune.
4: Là, je pense.
0: Ah bah si, il y a 3 ans, j'avais adoré le film Bernadette, moi, avec Catherine Deneuve dans le rôle.

0: ça ira beaucoup mieux.
1: Là, c'est pas là, bien. Là, les impôts.
0: Là, les impôts.
1: Faut payer.
0: C'est pas bien. C'est pas bien.
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0: À vous. Là, ça va beaucoup mieux.
1: Là, j'ai envie de payer les impôts.
0: Là, on a envie de payer. Mes amis, dans un instant, on va parler travail des seniors. C'est galère de bosser passé 55 ans. On va en parler dans un instant, mais d'abord, Thierry Pas.

0: Ah, il veut pas y aller. Ah, il veut pas y aller. Parce qu'on parlait, pendant Thierry Pasteur. Merci Thierry, excusez-moi, on n'a pas écouté ce que tu as raconté. Mais ça avait l'air intéressant. Mais on parlait du film Michael que je suis allé voir trois fois.
1: J'y suis allé.
0: Fabinette y est allé.
1: Ah, j'ai adoré.
0: Il a adoré. Pourtant, t'es pas fan.
1: Non, c'est pour ça que j'ai appris plein de choses du coup.
0: Voilà. Et Nico, il veut pas y aller.
2: Je reconnais le talent, mais voilà, j'ai jamais été fan.
0: Mais enfin, tu peux y aller quand même.
1: Ces chansons.
0: Voilà, les chansons et que des tubes. Ah, pas tirer à voir le biopic sur Thierry Pasteur.
2: Ah, ça, je préfère.
0: Voilà.
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0: Allez, ouvrons notre nouveau dossier. Bonjour Jean-Jacques Richard.
4: Bonjour.
0: Est-ce que vous êtes allé voir le film Michael, Jean-Jacques Richard? Non.
4: Non, pas encore.
0: Allez, on va discuter quand même, mais attention. Bienvenue ici, vous êtes l'auteur du livre Je suis vieux et je vous emmerde. J'adore ce titre, aux éditions Librinova. Un véritable coup de gueule que vous passez contre une société qui ne veut plus de seniors au boulot. Alors, c'est tiré de votre parcours en deux mots. Hein. Votre société dépose le bilan après le Covid. Vous aviez quoi, 52, 53 ans, en pleine forme, diplômé,
4: une 55
0: belle... ans. 55 ans, diplômé, une belle carrière, vous pensiez trouver du boulot facilement, et là, bim, la douche froide. Expliquez-nous.
4: Et là, effectivement, c'est la douche froide. J'envoie 33 CV, avec bien évidemment en cochant toutes les cases,
0: ouais.
4: en ayant pris le grand soin d'adapter mon CV à chaque candidature, ainsi de suite, dans les règles de l'art.
0: Et puis là, rien, quoi.
4: Aucune réponse.
0: Non, mais le pire, c'est aucune réponse, ce que vous disiez, quoi.
4: Aucune réponse. Voilà. Aucune réponse.
0: Voilà,
4: zéro réponse.
0: Voilà, vous dites. Hein,
4: En fin de compte, c'est ce.
0: Allez-y, Jean-Jacques, pardon.
4: Oui, c'est en fin de compte, c'est ce silence qui a déclenché une forme de colère. Et puis, ce fameux post « Je suis vieux et je vous emmerde », qui a fait beaucoup de bruit sur LinkedIn.
0: Ouais.
4: Voilà. Et voilà.

0: C'est le silence qui m'a véritablement agacé.
1: Ouais, c'est ça. Vous dites le silence a envahi ma confiance, quoi.
0: Ah, complètement. Alors, ça l'a envahi, ça a envahi ma confiance à un moment donné. Mais ce titre, je suis vieux et je vous emmerde, c'est justement un signe de révolte, ouais. En disant, ah, d'accord, vous me rappelez pas, vous me contactez pas, vous me dites pas non, vous me dites rien du tout. Eh bien, moi, je vais vous montrer que même si vous me considérez comme vieux, que je vais continuer, voilà. Que je vais continuer à me battre.
1: Parce que vous dites, les algorithmes écartent les CV qui sont trop fournis. C'est-à-dire que quand on reçoit un CV qui est bien fourni, tout de suite l'algorithme dit, ouh là là, c'est bizarre, le mec, comme il a beaucoup bossé, il doit avoir 2000 ans, quoi. Oh, ben alors que c'est illégal, c'est illégal de faire ça en plus, hein.
0: Absolument, c'est de la discrimination, voilà. Pure et simple. L'algorithme est malin et les entreprises, et certaines entreprises, je vais pas surtout pas faire de généralité, ouais. Mais certaines entreprises sont malines. Elles vont chercher les dates de diplôme, même si vous ne mettez pas votre âge sur le CV, ainsi de suite, ou votre photo. Ouais. En allant chercher les dates de diplôme, eh bien vous rendez compte, vous pouvez calculer, l'algorithme calcule immédiatement en quelques millièmes de seconde votre âge.
1: Et il y a des préjugés donc liés à l'âge au travail. C'est quoi ces préjugés, Jean-Jacques ?
0: Ah ben c'est trop cher, trop peu rigide, trop expérimenté. Mmh. Vous rendez compte,
2: c'est dingue, ça.
0: Vous avez des recruteurs qui vous disent vous êtes trop expérimenté. Ça veut dire quoi ?
1: Ouais, oui.
0: C'est vraiment. Donc c'est plein de mais vous le dites très bien, c'est plein de préjugés. Mmh. C'est des les préjugés que les seniors ne pourraient pas collaborer avec des juniors. Mmh. Et ça vient d'où ? On a élevé des enfants, on s'est adapté à une société qui a été vraiment hyper mouvante, ouais. Pendant des années, on a traversé des crises et on pourrait pas s'adapter. Ouais. Au contraire, je dirais même que les seniors sont les rois de l'adaptation.
1: Ouais. Et puis,
0: on s'adapte, on n'a plus d'ego, on a. Voilà.
1: Et puis c'est comme s'il y avait la prime à l'expérience n'existait pas, quoi. Oh.
0: Ouais. Ah mais elle n'existe plus du tout.
1: Elle existe plus.
0: Pour certaines entreprises, ouais. C'est la prime à la jeunesse. Alors attention,
1: qui est moi, très bien aussi,
0: discours,
1: bien
0: je
1: sûr.
0: Suis extrêmement, je suis extrêmement bien carré sûr. Dans mon discours. Il n'y a pas d'opposition bien avec sûr. La jeunesse. Ah. Aucune bien opposition. Sûr, bien c'est une complémentarité.
2: C'est ça, voilà, juste milieu.
0: Une entreprise qui réussit, c'est une mixité entre voilà. De la jeunesse ouais. Et de l'expérience.
1: Regardez-nous.
2: On est la preuve vivante.
1: Regardez-nous dans cette émission, mais effectivement, je suis
0: absolument. Moi, absolument, c'est pour ça que j'étais ravi de répondre à votre invitation.
1: Mais pourtant, là, on n'a pas le choix, parce qu'avec le recul de l'âge du départ à la retraite, il va bien falloir en embaucher des seniors. Donc vous,
0: alors, là,
1: vous dites quoi ? Tiens, par exemple, si vous aviez un employeur devant vous, là, vous lui diriez quoi ? Parce que c'est à lui là, de faire les choses, là.
0: Ce que je viens de vous dire à l'instant, c'est de la mixité. Il faut de la mixité. On parle de pyramide des âges. Mmh. En haut de la pyramide, vous avez des seniors. Et les seniors sont très peu représentés dans l'entreprise. Il faut créer des silos, des silos dans l'entreprise. À savoir que chaque tranche d'âge puisse être représentée de manière équivalente.
1: Ouais.
0: C'est l'équilibre. On doit, voilà, une entreprise doit rechercher l'équilibre et pas l'opposition et pas, voilà, la jeunesse est
1: et
0: super.
1: Oui, qu'on soit tous ensemble, bordel, tous ensemble. Jean-Jacques, tiens,
0: absolument.
1: Restez avec nous une petite seconde, je vous présente Corinne. Ça va, Corinne ?
3: Oui, bonjour Willy, bonjour tout le monde.
1: Ça va, ma coco ?
3: Oui, ça va, je suis exactement d'accord avec lui.
1: Ouais.
3: Plusieurs CV envoyés, toujours pas de réponse.
1: Aïe, aïe, aïe, aïe. Et tu peux nous donner ton âge, Corinne, à peu près,
3: à peu près. 57.
1: 57 ans. Et ça fait combien de temps que tu essaies de trouver du boulot ?
3: Ah, j'ai du travail, ça
1: fait 8 ans,
3: mais je recherche autre chose et pour avoir plus d'heures et avoir un meilleur salaire. Et dès que j'envoie des CV, je vois bien que ça ne répond pas. Ou j'ai des entretiens et il n'y a pas de suite, quoi. Il n'y a rien.
1: Parce que toi, tu sens, Corinne, que dès l'entretien, tu sens que
2: ça ne
1: va pas le faire parce que tu as 57 ans. Tu le sens, ça ?
3: Il ne le laisse pas trop voir parce que c'est de la discrimination, mais je pense que...
2: Tu le ressens.
3: Oui, on le ressent, de toute façon. Hein,
1: Tu recherches quoi ? C'est quoi comme boulot que tu recherches ?
3: Moi, je cherche un poste de secrétaire, mais avec plus d'heures, parce que là, je ne fais que 20 heures par semaine.
1: Et c'est où ? Tu es où ? Dans quel coin ?
3: Moi, je suis à côté d'Issoire, dans le Puy-de-Dôme. Hein.
1: Bon, alors, à Issoire, dans le Puy-de-Dôme, si vous cherchez une secrétaire, du coup, il faudrait quelques heures en plus, c'est ça, de tes 20 heures ? Ou un plein temps ?
3: Oui, ou un plein CDI temps. Avec plus d'heures, ou même, bon. Même dans la vente, alors, dans le commerce, n'importe.
1: Alors, ouais. Même dans la vente, allez, allez, appelez, appelez-nous, embauchez-nous. Je m'y engage, oui. Je vous promets qu'elle est bien. Je mets tout, voilà.
4: Je me porte garant.
1: Je me porte garant. Corinne, tu ne fais pas la con, Corinne, après, hein, s'il te plaît.
3: Non,
1: hein.
3: Non, promis, promis. Ouais.
1: Alors, je me porte garant de Corinne. Donc, c'était à Issoir, dans le Puy-de-Dôme.
4: Appelez-nous.
1: Appelez-nous, Corinne, elle mérite de travailler. Jean-Jacques Richard, vous faites quoi, là, maintenant? Vous bossez, maintenant? Oui.
0: Alors j'ai retrouvé un emploi que j'ai quitté. et aujourd'hui j'écris, je navigue.
1: Eh ben bravo pour ce coup de gueule. Je suis vieux et je vous emmerde aux éditions Librinova. Merci infiniment d'être passé nous voir. Bravo. Et effectivement, dis donc, la France, on est mauvais élève pour l'emploi des 55-64 ans. On est 17e des États dans l'Union européenne. T'imagines?
0: Absolument. Ah, non,
1: incroyable. Merci mon Jean-Jacques. Merci beaucoup. Passez un bon dimanche.
0: Merci Willy. À bientôt. Vous aussi.
1: Et on embrasse Corinne également. Tu repars avec ta sélection pour la carte carburant. Exactement. On parle de quoi avec toi dans un instant, mon bon Nicolas?
4: Eh bien, tous aux abris, je vais sortir mes balles jaunes dans un instant. Mais tu ne les habilles pas.
1: C'est pour ça.
4: Vous allez être impressionné.
1: C'est pour ça qu'il est célibataire. On savait qu'il y avait un problème.
2: Les balles jaunes, ça ne tire pas.
1: Tout de suite.
2: Moi, ça me fait pas rêver.
1: Ah non,
4: la chine.
1: Les balles jaunes, quoi? T'as pas envie d'y jeter un coup d'œil?
4: Oh non.
1: Voici Lola Young.

0: Lola Young et Messi. Eh oui, Messi.
1: Merci beaucoup.
0: Messi, Messi de rien.
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0: Ah. 12h49, quand il y en a mal, il y a Malabeuf. Nicolas Malabeuf, nous prend de la télé à l'heure.
4: Eh bien, aujourd'hui s'ouvre la 125e édition de Roland-Garros. On va donc parler rugby. La première fois que les caméras de télévision se sont installées à Roland-Garros, c'était en 1946. Et alors, ça avait porté chance. Cette année-là, c'était un Français qui avait remporté le tournoi. Ça n'arrive plus. Il s'appelait Marcel Bernard.
0: Ah, Marcel Bernard.
5: De Roland-Garros, finale des championnats de France internationaux de tennis. Marcel Bernard à gauche entre sur le court en compagnie de son adversaire le Tchèque Drobny. Et le match commence. Marcel Bernard d'abord au fond du court perd les deux premiers sets. Puis il monte au filet.
4: Rendez-vous compte, c'était il y a 80 ans. Et alors les récompenses étaient bien moindres qu'aujourd'hui. Marcel Bernard avait remporté des bons d'achat pour des articles de sport, ainsi qu'une médaille en métal argenté, mais qui n'était pas prête lors de sa victoire, donc il l'avait reçue quelques mois plus tard seulement. Et alors ce n'est qu'en 1960 que la télé retransmet en direct la finale de Roland. Elle oppose l'Italien Pietrangeli au Chilien Ayala. La finale était commentée par Georges Decaune. Et alors lors du match, l'Italien menait 2-7-1. Le suspense était à son comble, mais le match dure plus longtemps que prévu, donc Decaune tente d'appeler la régie pour savoir s'il continue la retransmission.
6: Alors, qu'est-ce que je fais ? Mène par 3-6, 6-3, 6-4. C'est pas très bien ce que je dois faire vis-à-vis de la régie de la télévision. Je demande une seconde pour prendre mon casque et appeler le car, de façon à ce que je sache si je dois continuer. Alors, est-ce que vous m'entendez dans le car, vous voulez ? Est-ce que je continue ? Bon, nous sommes en train de demander des directives à Cognac-G. Bien entendu, je pense que nous sommes tout à fait disposés à rester, mais je pense qu'il y a un tas de programmes qui sont prévus depuis fort longtemps.
4: Et donc le match avait été interrompu, les Français n'ont jamais pu voir la fin du match, et le lendemain, des dizaines de milliers de téléspectateurs avaient envoyé des lettres pour rouspéter contre cette interruption. Et alors cette année, c'est le tout dernier tournoi de Gaël Monfils, qui n'était pas très bavard quand Nelson Monfort le questionnait.
7: Gaël, bonjour et bienvenue, allais-je dire, sur ce cours central que vous connaissez bien, mais le problème c'est que vous ne le connaissez pas de récemment. Hein. Comment vous sentez-vous ?
8: Je me sens bien.
7: On ne va pas faire trop long.
0: Non.
4: Merci Nelson. Et alors, à Roland-Garros, il y a même eu des émissions qui ont été délocalisées. En l'an 2000, Michel Drucker avait les pieds dans la terre battue pour inaugurer le cours central avec son émission Tapis Rouge sur France 2.
9: Bonsoir à tous, bienvenue à Roland-Garros, le plus beau central sur terre battue du monde. Monsieur Chirac va l'inaugurer demain. Et ce soir, vous êtes les premiers à le voir de près. Et pour commencer ce tapis rouge exceptionnel, c'est sa grande rentrée, Michel Sardou.
4: Sous une pluie battante, Michel Sardou avait ouvert la soirée en interprétant chanteur de jazz. Puis Drucker recevait des joueurs de tennis et des artistes, notamment Hardy, Dutronc, Bruel, Cabrel, Michel Leb aussi. Il y avait même eu un duo entre Hélène Ségara et Pierre Perret, c'est original. Et Obispo était confondu avec André Agassi. Et enfin, le petit potin sonore.
0: Précise bien de quoi il s'agit.
4: Oui, alors celle que vous entendez, c'est la Russe Maria Sharapova qui joue au tennis. Un de ses cris a été enregistré à 101 décibels. C'est plus bruyant qu'une tondeuse à gazon.
0: Ça
4: me rappelle des
0: soirées. Parler des voisins là, est-ce qu'il y en a qui sont disposés par ça?
10: Oui, tout le monde. Non, on n'a pas eu de ça, mais par contre Gwen nous a envoyé un message. Gwen à elle, moi j'ai pas de soucis avec mon voisin, je l'ai épousé il y a 6 ans.
0: Ah,
10: ça c'est beau ça. On l'embrasse.
0: Tous entre voisins. Est-ce que vous connaissez Bugs Matter?
4: Ah non.
0: Tant mieux, on en parle juste après ça là.
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0: De retour ici, si vous voulez bien déjeuner chez vous, on passe à table tous ensemble le samedi et le dimanche en direct entre midi et 13h. Mais vite, ce sont les 5 dernières minutes.
4: Ah,
0: déjà 5 minutes avant, c'est les 5 dernières minutes. Alors, zoom sur une bonne initiative avant de partir. Bonjour Grégory Loïs.
13: Bonjour.
0: Bienvenue ici, mon cher Grégory. Vous êtes le directeur adjoint du programme Viginature. Et avec une application qui s'appelle Bugs Matter, vous demandez aux automobilistes qui le souhaitent de participer à une étude. Laquelle ?
13: Ouais. Alors, en fait, c'est hyper simple. C'est un suivi des populations d'insectes volants Ouais. C'est une idée qu'on a piquée aux Anglais avec leur accord.
0: Ouais.
13: Il s'agit, avant chaque trajet, de nettoyer sa plaque avant,
0: voilà.
13: d'activer l'application, de faire son trajet, et en fin de trajet, de prendre une photo de la plaque pour regarder s'il y a des impacts dessus.
0: Voilà. Donc, avant de partir, on nettoie sa plaque d'immatriculation, on fait son trajet, en arrivant, on photographie la plaque pour voir donc les insectes, le nombre d'impacts, les impacts d'insectes qu'il y a eu dessus. On peut en tirer quoi comme conclusion de ça, quand on voit ces impacts ?
13: Alors en fait, il y a à peu près 40 millions d'automobilistes en France, il y a un peu plus d'un milliard de kilomètres de voies carrossables, et donc on a des échantillonnages un peu partout, c'est un peu comme des coups d'épuisette d'un insecte volant, des coups d'épuisette de filet à papillon, si vous voulez, et on va en tirer des variations d'abondance au cours de la saison, au cours des journées, et surtout dans les paysages traversés. Et donc, on va pouvoir voir quels sont les endroits où on a plus ou moins d'insectes.
0: Ah, voilà.
13: Et comme c'est un projet qu'on va faire sur plusieurs années, tout au fil des années.
0: Voilà. Donc, c'est que les insectes. Un morceau de sanglier ou de cycliste, ça ne marche pas. C'est que les insectes.
13: Non. Que les insectes.
0: Voilà. Donc, l'application, donc, elle voit le nombre de kilomètres parcourus, s'il pleuvait, si c'était la nuit, etc. Les trucs comme ça, voilà.
13: Tout à fait.
0: Voilà.
13: Et donc,
0: ça donne une indication donc, sur, on va dire, la santé, le nombre des insectes. Parce que des insectes. Le fait qu'il y en ait moins pour nous humains, ça signifie quoi pour nous les êtres
13: Alors,
0: humains
13: pour nous humains, ça signifie que c'est pas une super bonne nouvelle. D'une part, il y a à peu près 70% de ce qu'on mange qui a bénéficié d'un insecte pour la pollinisation, donc la fructification et la reproduction des plantes.
0: Ouais.
13: Ensuite, les insectes, ils participent beaucoup à la décomposition de la matière organique, donc du recyclage. Ouais. Et puis eux-mêmes, ils sont le socle, si vous voulez, de tout un tas d'autres bestioles qui se nourrissent d'insectes. Donc ça fait des effondrements en cascade.
0: Ouais.
13: Et enfin, le dernier truc, c'est que finalement, il semblerait que les insectes, c'est la meilleure protection contre les insectes. Les insectes auxiliaires sont des gros contrôleurs des populations des insectes ravageurs.
0: Voilà. Et donc, vous parliez des Anglais, parce qu'il y a eu ce programme-là en 2021 au Royaume-Uni. Il en était sorti. C'est ça la conclusion qu'on était sorti, c'est qu'effectivement, il y avait moins d'insectes.
13: Ouais, tout à fait. En fait, sur les 4 années, alors c'est une conclusion que pour l'instant, c'est encore en cours d'analyse. Mmh. C'est des traitements un peu compliqués au niveau statistique.
0: Mmh.
13: Et donc, ils ont publié un rapport en mettant leurs premières conclusions. Et les premiers constats qu'ils font, c'est moins 20% d'insectes par an pour 4 années consécutives. Donc, c'est assez drastique comme déclin. Hein.
0: Ouais.
13: Et donc, ce serait bien qu'on ait les données sur le continent.
0: Ouais.
13: Donc, en France, je pense que ça va essaimer dans les autres pays parce que les Anglais sont vraiment prêts. Ils nous ont assistés pour la traduction.
0: Mmh. Donc pour le moment.
13: Ils sont prêts à disséminer le projet.
0: Voilà. Pour le moment, vous avez quoi? 13 000 personnes? Un peu plus de. Non, presque 15 000?
13: C'est ça, 13 000 personnes.
0: 13 000.
13: Mais on a déjà près de 300 000 km parcourus. Hein, ça prend pas mal.
0: Mais on espère en avoir encore un petit peu plus. Voilà.
13: Allez. Voilà, c'est ça. Là, il y a des grands week-ends. Il va y avoir les départs en vacances. Alors, ça s'arrête fin septembre.
0: Fin septembre,
13: parce qu'après, faute d'insectes. Ouais. Alors, peut-être que les années prochaines, on va continuer jusqu'à fin octobre parce qu'il fait quand même un peu meilleur dans le sud de la France et en Angleterre.
0: Exactement.
13: Mais jusqu'à fin septembre, il faudrait profiter des trajets, des congés, etc.
0: Donc, ça s'appelle. Ça s'appelle
13: Bugs Matter.
0: Voilà, l'application s'appelle Bugs Matter, B-U-G-S. Plus loin. M-A-D-T-E-R. Voilà, si vous voulez donc participer à ce
13: peut-être
0: programme.
13: Peut-être on peut passer un petit message. Aux entreprises qui ont des flottes, on est prêt à coopérer.
0: Ah voilà, c'est ça.
10: Super.
0: C'est une bonne idée. Merci mon cher Grégory. Grégory Loïs, directeur adjoint du programme Viginature, qui met donc en application l'application Bugs Matter pour compter les insectes.
10: Bravo.
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10: C'est mon moment préféré.
8: C'est le tirage, c'est le grand tirage.
0: C'est le tirage.
8: 100 euros de carburant sont
10: là, on appelle. Le stress commence à monter.
0: Ça, c'est un stress, c'est insensé. C'est le moment qui me fait le plus. Je peux pas tenir.
14: Allô?
0: C'est Carole?
14: Oui.
0: Tu es où, Carole, là, physiquement? Tu es où à la maison?
14: Je suis rentrée.
0: Ah, tu es où? Tu es toute seule? Tu es toute seule?
14: Non, je suis avec mon fils et mon conjoint.
0: Alors, tu vas vite aller, vite, tu vas vite voir ton conjoint, tu lui dis rien, et je veux que tu lui susurres à l'oreille, « Oh, ici !» Comme ça, vas-y. Un petit peu.
14: Non, mais attends.
0: Vite.
14: Oh,
10: bravo, c'est gagné.
0: Oh là là là là, ça y est. Ça y est, là, c'est doublement gagné. Alors... Comme ça m'a l'air chaud, j'arrive. J'arrive, Carole. Bravo, je t'embrasse fort. Merci beaucoup et merci pour ta fidélité.
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0: Ciao, ciao, Babelle.
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0: Bah voilà, c'est fini.
10: Oh non, c'est pas possible.
0: Passez une belle semaine ici et pas ailleurs. Dans un instant, Ma France Week-end version cinéma. Et rendez-vous samedi prochain, il est tout pile 13h.
17: Bonjour à tous, restez bien là puisque dans quelques instants je reçois l'actrice et réalisatrice Agnès Jaoui pour son nouveau film L'objet du délit. Mais d'abord on fait un point sur l'actualité avec Benjamin Mathieu.
18: Bonjour Ségolène, bonjour à tous. Une veille de Pentecôte sous la chaleur, plus de 30 degrés attendus un peu partout. Le Finistère qui est placé en vigilance jaune canicule, c'est la première fois que ça arrive si tôt dans l'année. Et 33 degrés à Paris, des conditions difficiles pour le lancement de Roland-Garros, le grand chelem parisien écrasé de chaleur. Jean-Pierre Blimeau, vous êtes sur place, j'espère pour vous à l'ombre avec une casquette, bonjour.
19: Bonjour Benjamin.
18: Les internationaux de France qui débutent avec une mauvaise nouvelle, le forfait du numéro 1 français Arthur Fils, il l'a annoncé hier. Mais aujourd'hui, il y a tout de même 30 Français en lice et c'est Arthur Géa qui ouvre le bal des petites balles jaunes.
19: Voilà, 30 Français en lice sur l'ensemble de la compétition, 12 Français aujourd'hui et Arthur Géa effectivement qui actuellement est mené 1-7-0 face au Russe Karen Khachanov. Il a perdu le premier 7-6-3 mais le jeune Français poussé par le public du cours Suzanne Lenglen mène 5 jeux à 4 dans le deuxième set et il pourrait éventuellement égaliser un 7 partout. En tout cas c'est vrai qu'ici il fait très très très chaud et que les spectateurs souffrent de la chaleur, les joueurs aussi. D'ailleurs ça pourrait niveler un petit peu les écarts possible, comme tout à l'heure, on l'espère, pour Benjamin Bondy, autre Français qui fera face à Alexander Zverev. Il y a aussi ce soir le match de Giovanni Mpetshi-Pericard face à Novak Djokovic dans la soirée. Mais bon, pour l'instant, le seul Français en lice pour le moment est mené donc par Khachanov, c'est Arthur Géa, 1-7-0.
18: Merci Jean-Pierre. Évidemment, un tournoi qui est à suivre sur ici.fr. À noter que Roland-Garros attire toujours autant les foules. La semaine d'ouverture correspondant aux 6 premiers jours de qualification, donc de lundi à hier, a rassemblé 138 000 personnes, un record pour la Porte d'Auteuil. On en parlait il y a un instant, les chaleurs précoces avec des records tombés partout dans le pays hier. 34 degrés à La Rochelle dans les Charentes-Maritimes, 32 degrés à Vannes dans le Morbihan, 30 degrés à Argentan dans l'Orne. C'est une grande voix scientifique en France, Valérie Masson-Delmotte du Haut Conseil pour le Climat. Et pour elle, notre société va devoir s'habituer à ces étés très chauds qui dureront désormais de mai à septembre.
20: C'est un événement qui est exceptionnel par rapport à ce qu'on a vécu jusqu'à présent. Mais cela s'inscrit dans la réponse du climat aux émissions de gaz à effet de serre, notamment liées à la combustion d'énergie fossile, qui entraîne une accumulation de chaleur, un réchauffement planétaire. Et plus le curseur monte pour le réchauffement planétaire, plus on a et on aura des vagues de chaleur plus fréquentes, plus intenses, plus longues, et sur une saison plus large, c'est-à-dire précocement comme au mois de mai ou plus tardivement au mois de septembre. Et ce qui est particulier avec une vague de chaleur au mois de mai, c'est que ce n'est pas au cœur de l'été. Mmh. Cela se produit pendant le temps scolaire. Il y aura des examens la semaine à venir. Et les conditions d'études, les conditions d'apprentissage, de travail, d'examen seront dégradées.
18: Alors évidemment, le réflexe est d'aller chercher de la fraîcheur en bord de mer ou dans des cours d'eau. C'est même les premières baignades de la saison. Alors du coup, ce rappel à la prudence de la préfète de la Nouvelle-Aquitaine et de la Gironde n'est pas inutile. Sur le littoral aquitain, il y a un risque élevé pour les courants de baïne, des courants qui sont particulièrement forts et qui peuvent entraîner les nageurs vers le large. Par contre, la surveillance des plages n'est pas encore assurée. À la teste de bûche, par exemple, en Gironde, les nageurs sauveteurs n'arrivent que fin juin, Caroline Félix.
21: Sur la plage, Lucie a encore les cheveux mouillés par la baignade.
22: L'alerte des baïnes, je ne l'ai même pas vu passer.
21: Pas de poste de secours pour le lui rappeler. Brigitte, venue avec sa fille et sa petite fille de 3 ans, elle a remarqué cette absence.
23: Avec le beau temps, il faudrait peut-être qu'il y ait quelqu'un quand même qui surveille, parce qu'il y a quand même du monde qui nage là.
21: Mais pour Estelle, mère de famille bourguignonne, cette plage non surveillée n'est pas un problème.
22: J'estime qu'en tant que parent, on doit faire attention aux enfants. Donc surveiller ou pas, voilà, c'est à nous de faire attention.
21: Chacun doit prendre ses responsabilités. Voilà la philosophie de la mairie de la Teste de Buch qui assume de ne déployer les 38 mètres nageurs sauveteurs qu'à partir de fin juin.
5: quand on sort en mer ou quand on va en montagne, il faut avoir les bons équipements, surveiller la météo et être extrêmement prudent.
6: Mathieu Cabossel, premier adjoint.
5: On ne peut pas surveiller tout, partout et tout le temps, c'est impossible. Ça se fait comme ça depuis plusieurs années sur la commune de La Teste. On concentre l'effort de surveillance sur la période du 27 juin au 1er septembre. On a beaucoup moins de monde sur le printemps, sauf effectivement dans des moments comme actuellement où on a du très beau temps, mais c'est beaucoup plus aléatoire et ça représente beaucoup moins de personnes.
6: Il rappelle que des panneaux explicatifs sur les risques liés aux baïnes sont installés à l'entrée des plages et il insiste sur la nécessité de bien s'informer sur les courants et les marées avant d'aller se baigner.
18: Le reportage ici, Gironde, d'une fête sans embrouille hier à Lens, le préfet du Pas-de-Calais communique au lendemain de la présentation de la Coupe de France aux supporters du RC Lens. Malgré la présence de 60 000 personnes, les autorités ont procédé à aucune interpellation pour des faits de trouble à l'ordre public. Zéro, la joie à l'état pur et le respect des valeurs du sport. Pas sûr que ça soit le cas avec cette nouvelle rave party en cours depuis le début du week-end. Ça se passe dans la Drôme à Salles-sous-Bois, au moins 1500 personnes, mais on attend encore d'autres. La préfète Marie-Aimée Gaspari qui condamne l'organisation de ce rassemblement, elle dénonce un comportement irresponsable des organisateurs dans un contexte de forte chaleur. Pas de quoi en tout cas dissuader les teufeurs. Robin Montel est sur place pour Isidro Mardèche.
7: Oui, 80 gendarmes sont mobilisés depuis avant-hier soir. Ils sont postés un peu partout sur la route départementale 9. Hier, un hélicoptère et des drones ont même été déployés pour prendre des photos aériennes du lieu. Yoni Forest est le commandant du groupement de gendarmerie de la Drôme.
9: Et donc, on a pu visualiser que c'était dans un champ qui appartenait à une éleveuse de chevaux. Et on a aussi pu le constater, fait tomber des barrières pour pouvoir s'introduire illégalement sur cette propriété.
7: La fête se déroule à quelques centaines de mètres de la route. Pour éviter que la rave party ne prenne trop d'ampleur, explique-t-il, ils empêchent l'accès.
9: L'idée, c'est qu'ils ne puissent pas se renforcer sur le point et de façon à ce qu'on n'ait pas une concentration trop importante qui demanderait encore plus de moyens et une gestion de l'ordre public encore plus difficile. Donc aujourd'hui, c'est vraiment l'objectif de ces trois points de contrôle renforcés par des gendarmes mobiles, appuyés par des réquisitions du procureur de la République qui nous permettent donc de contrôler l'ensemble des personnes qui se dirigent vers la rave party.
7: Ces contrôles sont prévus pendant tout le week-end de la Pentecôte et même jusqu'à mardi matin. La préfecture a aussi déployé 4 secouristes de la protection civile avec 9 sapeurs-pompiers, une ambulance et un camion-citerne en cas de feu de forêt.
18: Et puis une belle audience pour la cérémonie du palmarès du Festival de Cannes hier soir. 2,8 millions de téléspectateurs sur France 2. Il s'agit de la plus forte audience depuis 3 ans.
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18: À bientôt 13h07 sur ICI, c'est justement l'heure de parler cinéma avec sa tournée Ségolène Aluni et son invité Agnès Jaoui.
26: Bonjour à tous et bienvenue dans Sa Tourne, l'émission cinéma sur votre radio ICI. Et aujourd'hui, j'ai le plaisir de recevoir une immense figure du cinéma français. Elle nous revient fraîchement du Festival de Cannes, où elle a présenté son dernier film en tant qu'actrice et réalisatrice. Bonjour Agnès Jaoui.
27: Bonjour.
26: Et merci d'être avec nous et surtout bravo pour ce film merveilleux, L'Objet du délit, qui sort mercredi au cinéma. Je le dis clairement, moi je suis assez sincère sur mes ressentis. C'est l'un des meilleurs films que j'ai vu cette année. Donc vraiment félicitations, j'encourage tout le monde à aller le voir mercredi prochain. Donc un petit mot de l'histoire, elle nous embarque dans les coulisses d'un opéra de Mozart, Les Noces de Figaro. Alors déjà les répétitions sont sport entre les désirs d'une metteuse en scène qui ne connaît rien à l'opéra, des chanteurs aux égos surdimensionnés, des techniciens à cran, mais ça tourne vraiment au drame lorsqu'éclate une accusation d'agression sexuelle.
28: C'est la situation aussi agressée.
29: Ça m'étonne pas de lui.
30: Ah bah voilà.
31: Mirabel veut inscrire dans la mise en scène une image forte du patriarcat.
32: Donc il en faut deux en plus.
33: Et deux, et plus quoi ?
34: Deux bites ! Elle veut plus de bites !
35: Si vous voulez bien vous adosser à la colonne de gauche, par exemple.
36: Vous voulez que je casse la colonne ?
37: Non mais on peut pas continuer comme ça, faut qu'il soit remplacé, c'est tout !
38: Et on est quelques jours de la première.
39: Moi j'ai les yeux fixés sur mon conducteur, donc j'ai rien vu.
40: De toute façon, il s'agit pas de toi, Igor.
41: Je vais te ramener, d'accord ?
42: C'est à cause de MeToo que les mecs, ils osent plus conclure.
43: À cause de qui ?
26: Extrait du film L'Objet du délit de et avec Agnès Jaoui, qui est notre invitée aujourd'hui. Vous avez choisi de tourner ce film donc l'été dernier, au cœur du Luberon. En vous replongeant dans les souvenirs de ce tournage, et peut-être en fermant les yeux, Agnès Jaoui, quelle est la première image du décor ou du paysage qui vous revient en tête ?
0: Les carrières de Lacoste. C'est mon frère, Laurent Jaoui, qui me les a fait découvrir, parce qu'il habite la région, et c'est vrai que c'est somptueux, c'est grandiose, c'est minéral. Avec le scope, ça va parfaitement, et avec un opéra du 18e aussi, parce que justement, ça lui enlève peut-être le côté sucré, ou d'antan, en tout cas, c'est... Voilà,
1: dans un théâtre poussiéreux.
0: Oui, oui, exactement.
1: Ça dépoussière.
0: Exactement.
1: Pourquoi ce choix de tourner au cœur d'une carrière naturelle ?
0: Le premier opéra que j'ai mis en scène, c'est Tosca, et c'était dans le cadre d'une production qui s'appelait Opéra en plein air. C'est du spectacle vivant, mais alors quand on est en extérieur, c'est encore plus vivant, forcément, puisqu'il y a les éléments, parce que tout s'en mêle. Bon, bref, je tenais à ce que ce se passe en extérieur, et je suis allée là, et je me suis dit, mais oui, il faut que ce soit justement... dans ces carrières, parce que pour tout ce que j'ai dit avant,
1: c'est où la lumière est incroyable aussi, suivant l'heure
0: de la lumière
1: journée.
0: Est incroyable, les pierres, elles prennent des nuances différentes les unes, selon l'heure du jour, et puis je sais pas, tout est... C'est très beau, c'est très beau. Ça va toutes ces lignes verticales par rapport au scope, par rapport
1: au scope.
0: Le format, pardon, du tournage, ça rythme le paysage, ça rythme l'image. Enfin, c'est assez exceptionnel comme endroit et méconnu complètement. Donc
1: oui, c'est vrai.
0: C'est l'autre intérêt, évidemment.
1: Ça donnera peut-être envie aux gens de venir découvrir. Et il paraît, Agnès Jaoui, que tourner sous votre direction est un pur bonheur. D'ailleurs, je cite Daniel Auteuil qui dit que ça a été divin. Il paraît que vous prenez autant soin des acteurs que des équipes techniques. Alors, c'est ce qu'on va demander à notre métier de l'ombre du jour, qui est à vos côtés. Bonjour, Arnaud Foller.
2: Bonjour.
1: Vous êtes régisseur général pour le cinéma. C'est comment, déjà, de tourner avec Agnès Jaoui ?
2: Comme vous dites.
1: C'est divin ?
2: C'est divin. Je vais reprendre vos mots, elle prend soin de ses comédiens et de son équipe technique. Voilà, ça a été un vrai plaisir, elle a fédéré un effet de troupe, comme on peut avoir au théâtre, même si j'ai jamais pratiqué le théâtre. Et ça a été un bonheur tous les jours, les nuits aussi, parce qu'on a fait des nuits.
1: Ah bah oui, c'est vrai qu'il y a des scènes
2: dans
1: de
2: ses
1: nuit.
2: Carrières, et du coup, forcément, on a envie de se surpasser pour qu'elle puisse réaliser vraiment le film qu'elle souhaite.
1: Agnès, c'est qui pour vous Arnaud Foller ?
0: C'est hyper important la régie. Alors c'est tous les postes sont importants au cinéma. C'est ça qui est bouleversant. Moi, je dis ça parce que vraiment il y a des moments où je suis très émue de voir un Massino pousser l'Adoli. Enfin, c'est très beau de voir un travail d'équipe. Et des gens qui sont justement dans l'ombre, ou en tout cas de l'autre côté, qu'on voit pas dans la lumière, mais qui sont tout aussi impliqués, parce que je pense que sans passion, on ne fait pas ce métier. Parce que les gens de la régie, c'est les premiers sur le terrain. Enfin, après, mais c'est les premiers et les derniers. C'est être au courant de tout, c'est être au service de tout et de tout le monde. Enfin, c'est vraiment répondre à des tas de demandes. C'est vraiment un métier d'abnégation et on peut faire avec beaucoup d'argent ou pas beaucoup d'argent comme n'importe qui dans la vie qui va vous recevoir à dîner avec plus ou moins de non mais c'est vrai qui va penser à vous enfin à ce qui se mettra à la place de l'autre ou pas donc c'est un des nerfs de la guerre.
1: Donc c'est une forme de couteau suisse le régisseur général. Qu'est-ce que vous régissez Arnaud Foller ?
2: On est au service du film, au service du réalisateur ou de la réalisatrice, c'est de la logistique. Donc que ça soit la grosse logistique, comme là sur le film d'Agnès, pour avoir les autorisations pour tourner aux carrières et mettre tout en place pour que tout le monde, que ça soit l'équipe technique ou artistique, puisse être à l'aise et travailler correctement.
1: Ah oui, parce que le paysage des carrières devait être assez défiguré, il y a plein de camions et tout pour l'arrivée d'un tournage.
2: Bah, c'est ça, c'est de faire en sorte que les camions soient là sans qu'on puisse les voir pour qu'Agnès puisse tourner partout où elle veut. C'est mettre en place tout ce qu'on appelle le HMC, donc habillage, maquillage, coiffure, pour que tous les comédiens et que tout le staff soient confortables et puissent être préparés correctement. Toute la logistique pour l'équipe décoration, parce qu'il y a eu un gros travail de déco sur ce film et sur ce décor-là, qui sont arrivés 2 mois avant le début de tournage.
1: Ah oui, d'accord. Vous avez investi les carrières.
2: On a investi les carrières 2 mois avant pour qu'ils fassent toute la construction des décors. C'est être couteau suisse, c'est au service de l'équipe, au service des comédiens. Mon métier, je trouve qu'il est bien fait quand personne ne me dit rien.
1: D'accord.
2: Quand la journée se déroule et que personne m'a rien dit, c'est que j'ai bien fait mon boulot.
1: Régisseur général, c'est le chef de la régie, en gros.
2: Oui.
1: Comment on devient régisseur général pour le cinéma ? Il y a une formation, une école ? Ça se passe comment ?
2: Il n'y a pas d'école de régie, il y a des écoles de production, il y a des formations pour faire de la production. Moi, je suis rentré via un oncle qui était dans le métier et j'ai appris sur le tas. C'est
1: beaucoup comme ça, non? Oui. Dans les métiers techniques au
2: oui.
1: cinéma.
2: Oui. Il y a le son et la caméra, c'est vraiment très spécifique. Donc, il y a des formations et des écoles. Mm. Mais tout le reste de nos métiers, on sert encore de l'oral et de la transmission sur le terrain.
1: Pour en revenir, Agnès Jaoui, au fait que vous prenez soin des équipes, j'ai appris aussi que chaque matin, vous organisiez des séances de relaxation, des exercices de respiration avec vos équipes. C'est vrai, ça?
0: Oui, c'est vrai. Comme ça, tout le monde est concerné. Tout le monde est ensemble et traité exactement à égalité, même si, encore une fois, un tournage, c'est très hiérarchisé. Mais c'est un moment où, là, tout le monde est ensemble, tout le monde est considéré et concerné, y compris les figurants quand il y en a. Je me dis que c'est bien qu'on respire ensemble, que justement, dans un tournage où le temps est compté, où c'est toujours très speed, très... Alors, on a vite fait de s'énerver pour rien, et là, pareil, c'est pas très efficace, et c'est très contre-productif. Donc, juste le temps de, du coup, d'écouter des fois les oiseaux, des fois... Et de se dire qu'on peut quand même prendre le temps, on a toujours prendre le temps de pas s'énerver ou de réfléchir, et c'est pas si grave, on fait un métier génial. Ça change la donne, moi je trouve.
1: Vous avez participé à ces exercices de respiration, Arnaud?
2: Bien sûr, oui.
1: C'est la première fois que vous faisiez ça sur un tournage?
2: J'ai participé, comme toute l'équipe, tous les comédiens, tout le monde à ces séances, et ça fédère. Ça fédère, et effectivement, le fait d'être ensemble, d'écouter, de réécouter, même si on l'a lu la feuille de service, le déroulement de la journée, ça pose quelque chose et ça permet à tout le monde de partir sur une journée, je pense, tout le monde du même pied.
1: Mmh. Agnès Jaoui, vous interprétez donc une grande cantatrice dans ce film, à l'image de Aya Edara ou Tiffaine Davio. Même si vous savez chanter, vous avez été doublée. Comment ça se passe pour faire croire qu'on est chanteuse d'opéra? C'est pas un...
0: J'ai été doublée à moitié.
1: Il y a
0: aussi de ma voix quand même.
1: Oui, c'est vrai.
0: C'est vrai que c'est Julia Baumier, notamment les aigus, tout ça, qui a aussi enregistré ma voix, si je puis dire. Enfin, voilà, c'est nos deux voix mélangées, grâce à Katia Boutin, un autre... métier de l'ombre, puisqu'elle travaille au montage son.
1: Mmh. J'imagine que c'est pas juste du playback basique, en fait, quand on veut se faire passer pour une chanteuse d'opéra.
0: Oui et non, enfin oui, mais c'est aussi effectivement beaucoup dans le corps, parce que vous sentez pas si vous, enfin, en se tenant pas droit, parce que la respiration aussi, elle est capitale.
1: Ah ben pour le
0: coup. Elle est pas prise de la même façon. Bah, d'ailleurs, souvent, moi la première, d'ailleurs, on fait des respirations beaucoup plus courtes. Enfin, on a des phrases musicales qu'on n'arrive pas du tout à tenir comme une chanteuse professionnelle. Et des fois, elles ont dû revenir, les chanteuses, pour respirer un peu plus que ce qu'elles font, elles, naturellement.
1: On va changer de registre musical, puisqu'on passe de Mozart à Indochine avec L'Aventurier, juste avant de se retrouver. Oui, on fait une pause musicale, Agnès Jaoui. On se retrouve dans un instant. Bienvenue, Indochine. Et on se retrouve pour continuer de parler des coulisses de tournage de L'Objet du Délit avec la séquence Souvenirs sensoriels de tournage. À tout de suite.

0: C'est culte et c'est sur votre radio ici, l'aventurier avec Indochine évidemment.
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0: Ça tourne avec l'actrice et réalisatrice Agnès Jaoui qui nous conte les coulisses de tournage de son excellent nouveau film L'objet du délit en compagnie de son régisseur général Arnaud Foller. Et c'est l'heure de passer à vos souvenirs sensoriels de tournage. Agnès Jaoui, quelle odeur retenez-vous de ce tournage dans les carrières de Lacoste?
2: Un truc qui sent le cumin, les immortels, ça s'appelle.
0: Les fleurs.
2: Ouais, c'est une fleur qui s'appelle immortelle aussi et qui a un parfum mais insensé.
0: Et qui vous rappelle donc ce tournage.
2: Ouais.
0: Arnaud Foller, quelle est le son qui vous a marqué pendant le tournage de L'objet du délit?
3: La bande son du film, c'est surtout d'avoir eu le privilège d'être présent avec l'ingénieur du son, Yvan Dumas, quand il a enregistré cette prise de son. On s'est retrouvé un soir tout seul dans les carrières, plus personne, tout le monde était parti, et on était tous les trois avec son perchman à juste être posé dans les carrières et à entendre
0: les noces de Figaro.
3: Les noces de Figaro, c'était splendide.
0: Quel accessoire ou objet retenez-vous de ce tournage?
2: Oui,
0: je me doute de ce que vous
2: avez. Oui, les phallus.
0: Non, mais alors on peut en dire un mot de ces colonnes qu'on voit sur l'affiche, dans la bande-annonce, on spoil pas trop. Ça a été un choix dès le départ d'avoir
2: Je me souviens. Après, j'avais vu une mise en scène des noces où il y avait comme ça. Et là, ils étaient dans des phallus, mais en mousse. Il y avait des gens dedans et ils se baladaient un peu partout. Il y avait même un vagin à un moment sur scène. Enfin bon, alors je l'ai pas fait. Mais c'est vrai que tout d'un coup, ça m'est venu et je me suis dit, alors là, c'est pas le même genre de phallus. Oui, il y avait toute cette métaphore sur la virilité. Enfin, sur le masculin, quoi. Qu'est-ce qu'on en fait?
0: Là, en l'occurrence, on l'expose sur scène. Ils sont fabriqués en quoi?
2: Les premiers, c'était
3: du polystyrène,
2: mais il était hyper lourd quand même. Ah non, il était pas si lourd, mais quand même.
3: Mais c'est toute la patine et
2: c'est ça. Mais t'as raison.
0: Ouais, c'est bien fait.
2: Et les seconds, c'était une espèce de mousse. Ouais. Ils faisaient leur vie, on peut dire. À un moment, on les retrouvait complètement.
0: Et qu'est-ce que ça devient des accessoires de tournage comme ça? Est-ce que c'est détruit? Est-ce que vous les récupérez pour chez vous?
2: On a essayé de les refourguer.
3: On a essayé.
2: Et
3: ça a été stocké.
2: Et voilà, la production en a pris un ou deux dans la boîte
0: curieux,
2: de prod.
0: Comme objet de déco. Ah oui.
2: Et puis il en reste, si vous voulez. Pour
0: sinon,
2: votre jardin.
0: Les phallus sont au placard, donc.
2: Ouais.
0: Agnès Jaoui, avec quoi avez-vous envie que les spectateurs repartent après avoir vu votre film?
2: Avec l'envie de parler avec les autres, de débattre. Et puis Mozart dans la tête, bien sûr.
0: Bien sûr. L'objet du délit, c'est mercredi prochain au cinéma avec Daniel Auteuil, Tiffaine Davio, Aya Idara, Jacques Weber, Claire Schuss, Patrick Mille, Lucie Gallo. Quel beau casting! Vous vous êtes fait plaisir. Ça devait être incroyable, non? Le tournage avec toutes ces troupes de théâtre.
2: Ce qui est incroyable, c'est qu'ils étaient tous aussi gentils que excellents acteurs et actrices. Donc ça a été un grand bonheur.
0: Et donc, vous êtes aussi dans ce film et à la tête de sa réalisation. Merci infiniment, Agnès Jaoui, d'avoir été avec nous. Bravo pour ce film choral qui traite, je le rappelle, d'un sujet brûlant d'actualité avec autant de finesse que d'humour et que vous dédiez à Jean-Pierre Bacri. Merci à Arnaud Foller d'avoir été avec nous et nous avoir présenté votre métier de régisseur général.
3: Merci à vous.
0: Vous repartez en tournage?
3: Je suis en prépa actuellement, oui.
0: Oui, vous bossez tout le temps. Les métiers techniques sont tout le temps en tournage. On le sait parce que c'est compliqué de les avoir en plateau ici.
3: On essaye.
0: Ça tourne, c'est terminé pour aujourd'hui et ça revient la semaine prochaine avec Aya Idara qui sera notre invitée pour le film Mata qui elle aussi revient du Festival de Cannes, évidemment. Très belle journée à l'écoute de votre radio ici.
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5: 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Voici Expression Directe, une émission réservée aux formations politiques, aux organisations syndicales et aux groupes professionnels représentatifs. Aujourd'hui, cette émission est assurée par Renaissance.
6: Il y a quelques jours, Gabriel Attal rassemblait à Lyon près de 500 personnes pour débattre du fond, pour proposer des idées pour le pays. Retrouvez son mot de conclusion.
7: C'est à ça que la politique devrait ressembler tout le temps. Parler du fond, parler des idées et surtout décloisonner la politique, être capable de se mettre autour d'une table et d'écouter des personnalités issues de la société civile, des entrepreneurs, des chefs d'entreprise, des syndicalistes, des représentants du patronat, des intellectuels. Et ça, je pense que c'est majeur à un moment où le sentiment qui est donné quand même aux Français, c'est que la politique est une forme de vase clos qui parle d'elle-même sans parler des problématiques des Français, qui parlent une langue que les Français parfois ne comprennent même plus, ce qui crée évidemment beaucoup de désespérance, beaucoup de doutes de leurs représentants, à douter de leurs institutions, à douter de la démocratie et même à douter d'eux-mêmes. Donc il faut recréer de la confiance. Et moi, ma conviction, c'est qu'on peut le faire pas avec des slogans, pas avec des propos à l'emporte-pièce, pas avec des injonctions entre formations politiques, mais en revenant sur le fond des idées. On a beau ne pas être d'accord sur tout, venir d'horizons très différents, on peut au moins se retrouver sur le constat et partager, je pense, des grandes orientations et des grandes lignes de force qu'on doit suivre ensemble, parce que c'est possible. Et c'est possible et c'est même nécessaire à un moment où la réinvention, la réinterrogation de notre modèle est plus nécessaire que jamais. Moi, je crois qu'on est aujourd'hui dans un moment où on doit profondément réinterroger notre modèle et nos institutions. On a des institutions qui, au sens large du terme, ont été bâties au lendemain de la Seconde Guerre mondiale dans un monde et dans une France qui n'avait rien à voir avec les défis qu'on a à relever aujourd'hui. La démographie n'avait rien à voir, la natalité explosait, la population active augmentait, on vivait beaucoup moins vieux qu'aujourd'hui, la mondialisation était un concept balbutiant, la technologie n'avait évidemment rien à voir, n'imaginez pas une seule seconde l'intelligence artificielle à l'époque, et on ne parlait pas de dérèglement climatique, on parlait de météo. Tout a changé, et face à tous ces défis, personne ne peut plus considérer qu'on en est à débattre de petits paramètres, de virgules qu'il faut bouger dans une loi, de fiscalité qu'il faut bouger à la marge. On doit réinterroger profondément notre modèle, c'est pour moi ça la vraie réponse au doute français et la vraie capacité à se projeter de l'avant et à se projeter vers l'avenir. On doit aussi inventer une autre manière de faire. Il y a urgence, selon moi, à partager le pouvoir et partager les responsabilités en France. L'État n'a pas vocation à s'occuper de tout. Ça ne veut pas dire qu'avant de prendre la moindre décision, l'État doit avoir l'accord, la signature de tous les syndicats. Ça ne veut pas dire qu'avant de décider, une collectivité locale doit nécessairement avoir l'accord de l'État. Au contraire, ça veut dire que chacun doit être clair dans ses responsabilités et avoir l'ensemble des leviers dans les responsabilités qui sont les siennes. On a chacun notre part à prendre pour le pays. Et c'est ça, pour moi, le chemin de la confiance. Et puis enfin, en 2027, il faudra que l'école soit au sommet de toutes nos priorités pour le pays. Parce que l'école, c'est l'assurance vie de la République, c'est l'assurance vie de la démocratie. L'école, c'est le chemin de la liberté et l'école, c'est le chemin de la prospérité. Quand on parle de l'école, c'est évidemment l'éducation, mais c'est la formation tout au long de la vie aussi. Finalement, cet objectif-là, on doit le porter pour toute la vie. Moi, je veux qu'en 2027, on puisse proposer aux Français de former sur 5 ans 20 millions d'actifs à l'intelligence artificielle. Pour être capable de se reconvertir, pour être capable de se réinventer, pour être capable de ne pas être remplacé par la machine, mais d'être toujours une plus-value par rapport à la machine. Je crois profondément qu'en remettant les idées au cœur du débat, en bâtissant du consensus, en évoluant vers une nouvelle manière de faire et une nouvelle méthode, en plaçant l'école au sommet de nos priorités et à la base de tout ce que nous voudrons présenter pour le pays, on vise l'objectif qui est l'objectif suprême pour nous et pour la politique, qui est de redonner confiance, de mettre fin aux doutes et de recréer de l'espoir. Et je crois que ce soir à Lyon, nous avons fait un pas dans cette direction. Alors merci à tous pour votre participation et au travail. Merci.

0: C'était Expression Directe avec Renaissance.
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2: Un bus pour vous aider, un autre pour sauver des vies. Cette semaine, les services utiles continuent de venir directement à vous en Touraine. D'abord, l'établissement français du sang avec plusieurs collectes mobiles organisées. Les besoins restent importants, notamment à l'approche des longs week-ends et des vacances, période où les dons sont souvent moins nombreux. Et le don du sang est essentiel pour soigner de nombreux patients tous les jours. Alors rendez-vous cette semaine, mercredi 27 mai à Jouer-les-Tours à la Maison des Associations. Jeudi 28 mai à Saint-Cyr-sur-Loire, salle Rabelais. Et vendredi 29 mai à Chambray-les-Tours à l'école du CHRU de Tours. Et si vous n'êtes pas disponible sur ces créneaux, la Maison du Don de Tours vous accueille aussi toute la semaine. Toutes les informations, les horaires et la prise de rendez-vous sont à retrouver sur le site de l'établissement français du sang. Et puis il y a aussi le Mobibus, la maison de solidarité itinérante du département. Ça, c'est un service qui vient directement à votre rencontre pour vous accompagner dans vos démarches du quotidien. Santé, accès aux droits, aide sociale, questions familiales. À bord, il y a des professionnels qui sont présents pour vous écouter, vous conseiller, vous orienter gratuitement. C'est sur rendez-vous. Et cette semaine, le Mobibus fait étape mardi à Montreuil en Touraine, sur le parking de la salle des fêtes, puis jeudi à Monet, place de la mairie. Pour les horaires, les rendez-vous et les autres lieux de passage, toutes les informations sont disponibles sur le site du département. Deux services mobiles, deux missions différentes, mais une même idée, vous aider.
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0: Le groupe Supertramp, en plein cœur des années 70, on écoutait Dreamer. Que votre dimanche soit doux, ici, sur votre radio. Sophie Nolveau pour vous accompagner avec vos chansons préférées qui sentent bon les fêtes de famille, les célébrations, les après-midi ensoleillés et ce petit luxe de prendre le temps aujourd'hui. À suivre, Florent Pagny avec Si tu veux m'essayer et cette nouveauté signée Louane. C'est la première chanson de son prochain album, une balade au piano percutante. Voici Conduire.
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0: 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C'est l'heure du billet de Tito. Bonjour Tito.
1: Bonjour, je viens péter l'ambiance. Hein. Vous n'êtes sûrement pas passé à côté de ce morceau.
2: C'est l'histoire d'un petit pêcheur qui pêchait que le matin. Parce que pour lui, le bonheur, c'était d'être avec les siens.
1: Voilà, c'est Manon Lisa qui nous fait une réécriture de la légende du pêcheur et dont le succès s'explique assez facilement par une voix chaleureuse, indéniablement charismatique. Mmh. La plume est riche et efficace. Mmh. Hein. Et là, vous me direz que vous voyez pas le problème.
0: Bah oui.
1: Ouais, forcément, mais c'est parce que vous n'avez pas mes petits talents de fouille merde.
0: Ah.
1: Eh oui. Il y a effectivement un problème, mais qui vient pas de l'artiste en elle-même, le problème vient plutôt de la légende originale. L'histoire, je vous la résume. Un pêcheur ne pêche que le matin, et le reste de la journée, il aime glander et profiter de ses proches.
0: Bon.
1: Un homme d'affaires arrive et lui dit qu'il faut pêcher plus pour gagner plus et embaucher des gens, pour pêcher plus et gagner plus, pour bâtir un empire et pêcher plus et gagner plus, ce qui lui permettrait enfin à terme de glander et profiter de ses proches.
0: Évidemment.
1: Voyez, la morale, en gros, ça sert à rien d'essayer de faire de l'argent, faut apprendre à se contenter de ce qu'on a déjà. Bon, est-ce que vous commencez à avoir un petit peu le problème?
0: Pas encore, mais vous allez me
1: le
0: dire.
1: Je vais vous le résumer. Eh ben alors les pauvres, on n'arrive pas à se contenter de ce qu'on a déjà? On court après l'argent? Gna gna gna, je veux gagner plus, il y a du moisi dans mon chalem. Gna gna gna, les fins de mois, ça dure un mois. Ça manque un petit peu de sagesse, les pauvres, vous trouvez pas? Bon, soyez pas aussi con que les riches quand même. Le riche, lui, il sait pas se contenter de ce qu'il a. Il est condamné à courir après le profit. Il est malheureux, le riche, il est maudit. Vous voulez quand même pas finir comme le riche, le nul, le loser. Bon, vous avez compris un petit peu où je veux en venir. Alors oui, c'est une fable, oui, c'est romancé, mais cette histoire, eh ben, elle porte un raisonnement et un message. Alors prenons-la au sérieux une seconde, et déjà le profil du pauvre. J'anticipe un petit peu les objections, il est jamais dit que le pêcheur est pauvre, c'est vrai.
0: Mm-hmm.
1: Il est cependant dit qu'il pêchait que le matin, pêcheur à mi-temps. Hein. Donc à mon avis, pour payer ton loyer, bah, t'as intérêt à être efficace à lever de l'arrêt si tu veux garder la tienne au sec. C'est moi qui vous le dis. Voilà, j'ai cherché un peu les conditions de travail des marins pêcheurs. Une sortie en mer, c'est de un jour jusqu'à plusieurs semaines. Voilà, ils seront contents d'apprendre qu'ils auraient dû bosser que le matin depuis le début, ces cons-là. Hein, mais que voulez-vous, le pêcheur est cupide, il veut pas profiter de sa famille. C'est fou, cette fable, elle essaie de faire croire que le pauvre est pauvre par choix, par sagesse. La France, c'est 10 millions de pauvres, et ben avec des histoires comme ça, ça devient 10 millions de bons vivants. Ah, ça profite sec, hein, dans la France de Macron. Ensuite, il y a le riche, le classique self-made man. Bon, ben on a le mode d'emploi pour devenir riche par le travail acharné. Il y a qu'à regarder, d'ailleurs, en 2024, 7 des 9 nouveaux milliardaires le sont par l'héritage. L'héritage. Oui, parce que l'héritage, ça se prononce travail aussi maintenant.
0: Ah, je savais pas.
1: Eh oui, faut, je vous l'apprends. Bon, ben, en fait, on voit bien que cette légende qui se veut être une critique du capitalisme assumée, en fait, sert plutôt à entretenir l'ordre établi plutôt que de militer pour augmenter les bas revenus et réduire les écarts de salaire. On vient féliciter le pauvre. Hein, c'est beaucoup de sagesse qu'on trouve dans cette boîte de ravioli froid. Hein. Bon, je terminerai là-dessus. Si l'argent ne fait pas le bonheur, aux riches, une solution de pauvre. Pour enfin sortir du malheur, payez au moins tous vos impôts.
0: Merci beaucoup, Tito Nabat.
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0: Un titre pop et électro diablement efficace par la hit girl australienne Sia. On écoutait Gimme Love sur votre radio ici. Ne bougez pas, l'après-midi se poursuit avec Gloria Gaynor dans un instant avec I Will Survive, mais aussi avec Gérard Blanc et une autre histoire.
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1: 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Toute l'info en France et dans le monde en 90 secondes avec Benjamin Mathieu.
2: Des records de chaleur précoce. Il a fait 31,1 degrés à Rennes hier et une première en France avec cette vigilance jaune à la canicule dans le Finistère. L'épisode du dôme de chaleur se poursuit au moins jusque demain. On fait un point juste après ce flash. C'est inquiétant selon le nouveau baromètre Opinionway pour la Fédération des entreprises de beauté. Un tiers des Français déclarent ne pas mettre de crème solaire malgré les risques pour la peau et c'est même la moitié chez les jeunes. La France condamne fermement les bombardements russes de la nuit dernière en Ukraine et l'utilisation notamment d'un missile balistique hors Tchernik. Ceux-ci peuvent être utilisés avec une ogive nucléaire. Pour Emmanuel Macron, il s'agit d'une fuite en avant et l'impasse de la guerre d'agression de la Russie. Il le dit sur le réseau social X. Au Moyen-Orient, par contre, les Américains se veulent optimistes. Le secrétaire d'État américain Marco Rubio promet que la signature finale d'un accord avec l'Iran pourrait avoir lieu dans les prochaines heures. C'est la feria à Nîmes ce week-end avec son million de visiteurs. 28 personnes ont été interpellées depuis le début des festivités jeudi. 28 personnes se sont vues retirer provisoirement leur permis suite à un contrôle d'alcoolémie. Il y a 500 gendarmes déployés jusque lundi selon Ici Gare Lozère pour assurer la sécurité des participants. Et puis, record d'audience pour Roland Garros. La semaine de qualification de lundi dernier jusque hier au tournoi de tennis a attiré 138 000 spectateurs. Une première porte d'Auteuil. Le tournoi officialise qui débute officiellement aujourd'hui avec 30 Français en lice mais sans Arthur Fils. Il a déclaré forfait en raison d'une blessure.
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0: Dire Straits avec Money for Nothing pour poursuivre ce dimanche après-midi ici sur votre radio. C'est Sophie Nolvaux pour vous accompagner comme chaque week-end avec notamment des conseils utiles et pratiques à côté de chez vous. Et vous le savez, on reste connecté en musique avec, dans une poignée de secondes, vos trois chansons françaises à la suite. Groupe Louis Bertignac et Les Visiteurs, Le Dernier Benabar, ainsi que Véronique Sanson.
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0: Après la séparation du groupe Téléphone, Louis Bertignac et les Visiteurs, c'est un nouveau band dorénavant. Et ces idées-là, c'est un énorme tube en 87. Vous écoutez ici, et je peux vous dire qu'Eros Ramazzotti nous rejoint juste après quelques infos d'ici.
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2: Les impôts, les paiements, les démarches administratives, pas toujours ce qu'il y a de plus passionnant, et mieux vaut éviter de s'y prendre au dernier moment. En Indre-et-Loire, il vous reste jusqu'au jeudi 28 mai pour finaliser votre déclaration de revenus en ligne. Pour la déclaration papier, en revanche, c'est déjà terminé. Et attention, même si votre situation n'a pas changé cette année, il reste important de vérifier les informations déjà pré-remplies avant de valider votre déclaration. Autre info, mais on reste dans le thème, les finances publiques encouragent aussi à faire évoluer nos habitudes de paiement au quotidien. Le chèque est de plus en plus déconseillé, notamment à cause des risques de fraude et des délais de traitement qui sont plus longs. Chaque année en France, il y a plusieurs dizaines de milliers de chèques qui présentent des anomalies ou des tentatives de fraude. À la place, les finances publiques conseillent des solutions comme le prélèvement automatique, le paiement en ligne via PayFIP ou encore le paiement de proximité chez des buralistes agréés. Des solutions qui sont jugées plus rapides, plus sûres et souvent plus simples au quotidien. Et entre les impôts et les factures, un peu d'organisation, ça peut éviter bien des maux de tête.
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0: Phil Collins, c'est le papa célèbre de la non moins célèbre Lily Collins, la star d'Emily in Paris. On écoutait Another Day in Paradise sur votre radio ici. Dimanche 24 mai, je vous souhaite un très joyeux anniversaire. Et ça fait certainement la fête aussi hein, chez Philippe Lafontaine ou encore chez Pierre Demar aujourd'hui.
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0: Et puis il y a Eric Cantona qui fête ses 60 ans. Allez, dans quelques minutes, les infos de 15h. D'ici là, on retrouve la musique avec Nathalie Imbruglia, M. Pokora et le duo Véronique Jeannot et Laurent Voulzy. Je vous souhaite un bel après-midi.
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1: Vous écoutez Ici, bel après-midi, il est 15h. Toute l'info en France et dans le monde en 90 secondes avec Benjamin Mathieu.
2: Les fortes chaleurs et leurs conséquences. Un jogger est mort aujourd'hui à Paris. Il participait à une course dans le 20e arrondissement de la capitale. 8 autres sont en urgence absolue. Ils participaient, eux, à une course dans le Val-de-Marne. L'épisode de chaleur devrait atteindre son paroxysme en début de semaine jusqu'à mercredi, dit Météo France. Le chauffard qui a percuté et grièvement blessé vendredi soir 3 personnes a été mis en examen et placé en détention provisoire. Il participait à un rassemblement illégal de tuning à Reims. Il était alcoolisé et roulait sans permis au moment des faits. Le trentenaire avait déjà été condamné à une quinzaine de reprises. La députée écologiste Sandrine Rousseau appelle à l'annulation des concerts de Patrick Bruel. Selon elle, il y aura forcément des féministes qui manifesteront. Le chanteur est au cœur de révélations de viols et de violences à caractère sexuel dévoilées dans la presse. Courtisé par tous les grands clubs, l'entraîneur du RC Lens, Pierre Sage, reste au club. Le récent vainqueur de la Coupe de France le confirme ce midi dans Téléfoot sur TF1. L'Ukrainienne Marta Kostyuk, très émue après sa victoire au premier tour de Roland-Garros. La nuit dernière, un missile s'est abattu à 100 mètres du domicile de ses parents à Kiev. « Toutes mes pensées et mon cœur étaient tournés vers le peuple ukrainien aujourd'hui », dit-elle à la fin du match. Et puis ce sera peut-être le dernier match de sa carrière. On attend beaucoup de monde sur le court Philippe Chatrier ce soir. À partir de 20h15, pour le dernier Roland-Garros de Gaël Monfils, il sera opposé à un autre Français, Hugo Gaston.
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0: Bee Gees à l'instant avec Too Much Heaven. Bon dimanche de Pentecôte à l'écoute de votre radio ici. Sophie Nolvaux avec vous pour vous guider parmi les infos pratiques et utiles près de chez vous et vous inviter à pousser la chansonnette où que vous soyez avec les trois chansons françaises à la suite.
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0: Il y aura Michel Sardou, Amir et Mylène Farmer aussi. Je vous souhaite un très bel après-midi.
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0: Vous écoutez votre radio ici, c'était Michel Sardou avec Musulmane. À suivre, Madonna avec Into the Groove, juste après quelques infos d'ici.
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2: Un bus pour vous aider, un autre pour sauver des vies. Cette semaine, les services utiles continuent de venir directement à vous en Touraine. D'abord, l'établissement français du sang, avec plusieurs collectes mobiles organisées. Les besoins restent importants, notamment à l'approche des longs week-ends et des vacances, période où les dons sont souvent moins nombreux. Et le don du sang est essentiel pour soigner de nombreux patients tous les jours. Alors rendez-vous cette semaine, mercredi 27 mai, à Jouer-les-Tours, à la maison des associations. Jeudi 28 mai, à Saint-Cyr-sur-Loire, salle Rabelais. Et vendredi 29 mai à Chambray-les-Tours à l'école du CHRU de Tours. Et si vous n'êtes pas disponible sur ces créneaux, la maison du don de Tours vous accueille aussi toute la semaine. Toutes les informations, les horaires et la prise de rendez-vous sont à retrouver sur le site de l'établissement français du sang. Et puis il y a aussi le Mobibus, la maison de solidarité itinérante du département. Ça c'est un service qui vient directement à votre rencontre pour vous accompagner dans vos démarches du quotidien. Santé, accès aux droits, aide sociale, questions familiales. À bord il y a des professionnels qui sont présents pour vous écouter, vous conseiller, vous orienter gratuitement, c'est sur rendez-vous. Et cette semaine, le Mobibus fait étape mardi à Montreuil en Touraine, sur le parking de la salle des fêtes, puis jeudi à Monet, place de la mairie. Pour les horaires, les rendez-vous et les autres lieux de passage, toutes les informations sont disponibles sur le site du département. Deux services mobiles, deux missions différentes, mais une même idée, vous aider.
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0: chanson est culte, Nothing from Nothing, sur votre radio ici. Billy Preston est pianiste à 3 ans, organiste à 6 et apparaît dans un film hollywoodien à 11 ans. Mais forcément, c'est pas fini. Il va croiser la route des Beatles à 16 ans et on va d'ailleurs souvent le surnommer le cinquième membre des Beatles. Dans quelques minutes, il sera 16h. Rendez-vous avec l'info en France et dans le monde en 90 secondes pour nous y emmener Eddie Mitchell, Taylor Swift et le duo Bernard Lavillier et Nicoletta. Je vous souhaite un magnifique après-midi.
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1: Vous écoutez Ici, il est 16h, bel après-midi. Toute l'info en France et dans le monde en 90 secondes avec Benjamin Mathieu.
2: Dôme de chaleur, Paris pourrait connaître une série de 8 jours consécutifs de forte chaleur, alerte Météo France du jamais vu en mai. Le Finistère est quant à lui en vigilance jaune canicule, l'alerte est prolongée demain et il a fait 33 degrés à Brest aujourd'hui, soit 16 degrés de plus que les normales de saison. Dans ce contexte, la mort d'un homme qui participait à une compétition de course à pied interroge. L'homme d'une cinquantaine d'années participait à une course dans le 20e arrondissement de Paris, il a fait un malaise cardiaque. 8 autres runners sont en urgence absolue. Il participait à une autre course dans le Val-de-Marne en Ile-de-France. Puis dans les Alpes-Maritimes, 3 coureurs de la Ronde des Plages ont été hospitalisés en état grave. Soyez très vigilants, consultez notre article sur les symptômes d'un coup de chaud sur notre site ici.fr. La guerre en Ukraine qui s'invite à Roland-Garros. Marta Kostyuk, 15e joueuse mondiale, a disputé selon ses termes l'un des matchs les plus difficiles de sa vie au premier tour des internationaux de France. Hier, la maison de ses parents près de Kiev a été visée par un missile qui s'est abattu juste à côté. La Russie qui a mené de vaste bombardement dénoncé par Emmanuel Macron. Une fuite en avant et l'impasse de la guerre d'agression de la Russie, dit-il sur le réseau social X. Et puis du côté des Français, victime de maux gastriques, Arthur Géa a été sorti d'entrée, tout comme Kyrgan Jacquet. Chez les femmes, défaite également de Clara Burel. 11 tricolores sont programmés aujourd'hui, notamment ce duel franco-français entre Gaël Monfils, qui joue son dernier Roland-Garros, et Hugo Gaston.
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0: qui traverse les générations, Stevie Wonder, Part-Time Lover. Bel après-midi à l'écoute d'ici Touraine. C'est Clément Charbonneau avec vous. On va profiter ensemble de ce week-end, un peu plus long pour certains. Alors, on peut en profiter doublement. Dans moins de 10 minutes, Mario Mancini et notre commissaire priseur vont faire parler les objets. Aujourd'hui, ils vont même parler breton. C'est juste après France Gall. Mais tout de suite, la nouveauté de Gaëtan Roussel, tout s'en va. Enfin, sauf nous, hein. On reste là avec ici Touraine.
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2: Vous écoutez Ici Touraine, la vie des objets, c'est avec Hugo Bensaya. Bonjour Hugo.
3: Bonjour Marion.
2: Aujourd'hui, ce n'est pas en Touraine que vous nous emmenez, mais direction la Bretagne, et il n'y a pas que dans les céramiques bretonnes, les bols à petite oreille avec le nom écrit dessus.
3: Exactement, je vous emmène à Quimper. Alors quand on passe à céramique, faïence, bretonne, effectivement, on pense au petit bol à oreille avec sur lequel
2: on a tous notre prénom sur un bol.
3: Avec le petit breton et la petite bretonne dans le fond du bol. Alors là, on sort un petit peu de cela. Je vous présente un groupe en faïence, polychrome, donc en faïence de couleur, de Robert Michaud Vernaise. C'est un céramiste, mais il était aussi peintre et affichiste qui a travaillé pour la manufacture Henriot à Quimper. Manufacture dont j'ai déjà parlé ici à l'antenne d'Ici Touraine. Et alors, ici, je vous présente un couple de danseurs bretons, puisque Robert Michaud Vernaise, né en 1907 et décédé en 1989, s'est en réalité lancé dans une étude ethnographique du peuple breton. Là, vous avez une scène folklorique, hein, c'est une scène, vous avez une bigoudaine avec une scène de danse bretonne, et c'est là tout le sens du travail de Robert Michaud Vernaise, qui est aujourd'hui très collectionné, et les pièces de Michaud Vernaise peuvent faire facilement plus de 1000 euros.
2: Ah oui, parce qu'il était, je crois, connu pour ses mouvements, ses couleurs. Là, en l'occurrence, on a vraiment l'impression
3: Michaud
2: que ça
3: Vernaise, c'est vraiment le céramiste de la couleur, du mouvement, de l'étude ethnographique de la population et du folklore breton. Et d'ailleurs, en 1950, le général de Gaulle s'était vu offrir une très belle céramique de Michaud Vernaise lors de son passage à Quimper.
2: Et on ne sait pas où est-ce qu'il l'a rangée, mais peut-être qu'il l'a gardée. En tout cas, là, on voit bien la robe, les plis bouger. On a on a du bleu. C'est vraiment très vivant.
3: Des couleurs chatoyantes, effectivement. Un groupe d'une trentaine de centimètres, bien signé. Je vous ai appris à bien regarder les pièces, à les tourner, à les inspecter sous toutes les coutures. R. Michaud Vernaise, c'est bien signé. Et donc, on a la double signature, cher Marion, puisque je vous ai dit que Michaud Vernaise avait réalisé en réalité des groupes pour la manufacture Henriot à Quimper. Donc vous avez au revers, sous le cul de la pièce si je puis me permettre, Henriot Quimper avec le numéro de moule. Voilà, une pièce de Michaud Vernaise. Alors, pourquoi je vous en parle? Parce que ça peut faire rire, on peut trouver ça très kitsch, les faïences bretonnes, les faïences de Quimper, mais il y a encore, il ne faut pas négliger cette production de Quimper et de Michaud Vernaise, aujourd'hui très collectionné et qui peut faire plusieurs milliers d'euros en vente aux enchères.
2: Ah oui, et est-ce qu'il y a des groupes, des scènes qui valent plus que d'autres?
3: Oui, alors il y a des groupes plus ou moins rares. Il faut savoir que Michaud Vernaise a réalisé 140 modèles de groupes.
2: Donc on peut les avoir tous.
3: Et voilà, et je pense notamment, alors c'était quelqu'un d'assez facétieux, le Robert Michaud Vernaise, il avait réalisé une Vierge à l'enfant avec l'enfant tenant un biniou. Voilà. Malheureusement, le Saint-Siège en était un peu ému et donc ils avaient dû arrêter la production. Donc, par exemple, pour ce modèle qui est très très rare, il est connu en très peu d'exemplaires et forcément ça décuple les estimations et les prix pouvant être réalisés en vente aux enchères.
2: Merci beaucoup, Hugo Bensaya.
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0: La voix crooner de Paolo Conte, Via Con Me avec Issy Touraine. Dans un instant, on va se faire quelques nœuds au cerveau avec ces fameuses notices de meubles à monter dans l'humour en tube. Mais avant ça, on va plutôt essayer de vous simplifier la vie avec quelques bons plans à ne pas manquer. Ça arrive après Billy Paul et Vanessa Paradis dans moins d'une minute sur Issy Touraine.
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1: Un bus pour vous aider, un autre pour sauver des vies. Cette semaine, les services utiles continuent de venir directement à vous en Touraine. D'abord, l'établissement français du sang, avec plusieurs collectes mobiles organisées. Les besoins restent importants, notamment à l'approche des longs week-ends et des vacances, période où les dons sont souvent moins nombreux. Et le don du sang est essentiel pour soigner de nombreux patients tous les jours. Alors rendez-vous cette semaine, mercredi 27 mai, à Jouer-les-Tours, à la maison des associations. Jeudi 28 mai, à Saint-Cyr-sur-Loire, salle Rabelais. Et vendredi 29 mai à Chambray-les-Tours à l'école du CHRU de Tours. Et si vous n'êtes pas disponible sur ces créneaux, la maison du don de Tours vous accueille aussi toute la semaine. Toutes les informations, les horaires et la prise de rendez-vous sont à retrouver sur le site de l'établissement français du sang. Et puis il y a aussi le Mobibus, la maison de solidarité itinérante du département. Ça c'est un service qui vient directement à votre rencontre pour vous accompagner dans vos démarches du quotidien. Santé, accès aux droits, aide sociale, questions familiales. À bord il y a des professionnels qui sont présents pour vous écouter, vous conseiller, vous orienter gratuitement, c'est sur rendez-vous. Et cette semaine, le Mobibus fait étape mardi à Montreuil en Touraine, sur le parking de la salle des fêtes, puis jeudi à Monet, place de la mairie. Pour les horaires, les rendez-vous et les autres lieux de passage, toutes les informations sont disponibles sur le site du département. Deux services mobiles, deux missions différentes, mais une même idée, vous aider.
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0: Julien Lib, autrement avec Issy Touraine. À l'occasion de la journée mondiale du bricolage, dans l'humour en tube, Fred Ballard nous rappelle qu'entre les notices incompréhensibles et les vis en trop, monter un meuble peut vite devenir une aventure.
1: T'as vu chez Ikea, on te donne des mètres en plastique pour mesurer ce que tu vas acheter. Au début, tu mesures que ce que tu vas acheter, et petit à petit, il devient une maladie bizarre, tu veux tout mesurer.
2: Oui, bah alors c'est le premier signe que le virus du bricolage est en nous. Hein. Ça commence par un mètre et ensuite, en général, on se balade avec un cruciforme dans la poche arrière. Et c'est parti pour une après-midi que Gad surkiffe.
1: C'est pratique, mais j'aime pas y aller, quoi. J'aime pas parce que déjà, à chaque fois que tu dis que tu vas y aller, il y a quelqu'un de ta famille qui veut venir avec toi, ça m'énerve. Et si ils viennent pas avec toi, ils te demandent de leur ramener un truc comme si t'allais dans un pays lointain, tu sais. En plus, quand t'arrives dans ces magasins, c'est le temple de la dispute des couples. Tous les couples, ils s'embrouillent là-bas. T'as que des mecs en train de dire à leur femme, fais voir, ouais, prends-le, ça rentrera jamais, mais prends-le.
2: Voilà, si jamais ça rentre, bah, y a une autre phrase qui dit, alors tu vois, je te l'avais dit que ça rentrerait. Et c'est une fois arrivé qu'on se lance dans la phase dite de bricolage, une étape qui plaît beaucoup à Kian Kojandi.
3: J'ai essayé de fixer la planche B à la planche D avec la vis B5, mais ça marchait pas. Je me suis rendu compte que j'avais confondu la planche B avec la planche H, qui est pareil, mais avec deux autres trous sur le côté. Je me suis senti triste, j'ai crié. J'ai marché pieds nus sur une vis C2. J'ai dit des gros mots. J'ai regardé l'étape 9 pendant environ 20 minutes. J'ai sauté l'étape 9. Bref, j'ai monté un meuble.
2: Oui, bah, tout le monde n'a pas la même façon de fêter la journée du bricolage. Hein. Le jour où il y aura marqué temps de montage, bref, sur la notice des meubles en kit, on sera sauvé. En attendant, on a le droit de se marrer en regardant la bibliothèque Strungluck penchée sur la droite.
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0: Les gagnants raflent tout et ils savent de quoi ils parlent après avoir gagné l'Eurovision, c'était ABBA. Vous écoutez Ici Touraine, dans 10 minutes, retour de l'info, mais on a le temps pour un beau classique. Roberta Flack, mais avant la rencontre musicale de Francis Cabrel et Pascal Obispo, une nouveauté, Il faudrait que pleuve l'amour, extrait du nouvel album sorti vendredi de Pascal Obispo, c'est avec Ici Touraine et ça arrive dans moins d'une minute.
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0: L'icône de la soul des années 70, Roberta Flack, Killing Me Softly with His Song.
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0: 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Les infos avec Benjamin Mathieu.
2: La vigilance jaune étendue à 13 départements après le Finistère. 12 autres départements de l'Ouest et du Centre sont placés en vigilance jaune canicule. L'épisode de chaleur est précoce et remarquable, affirme Météo France. Plusieurs records de température pour un mois de mai ont été battus, notamment dans l'Ouest. Le mercure est ainsi monté à 32,7 degrés à la station de mesure de Palluau en Vendée. Cette vague de chaleur va durer jusqu'au milieu de la semaine qui arrive. En Ile-de-France, un jogger est mort ce matin alors qu'il participait à une course à Paris. 8 autres runners sont en urgence absolue. Ils participaient à une autre course dans le Val-de-Marne. Et puis dans les Alpes-Maritimes, 3 coureurs de la ronde des plages ont été hospitalisés en état grave. Soyez vigilants aux coups de chaud et évitez le sport pendant les heures les plus chaudes de la journée. Le ministère de la Justice demande aux magistrats de garantir le signalement de toute affaire de violence sexuelle ou sexiste en milieu scolaire ou périscolaire. Gérald Darmanin adresse une circulaire ce week-end aux magistrats dans laquelle on peut lire que leur traitement constitue une urgence absolue. À Paris, 2 animateurs âgés de 44 et 52 ans, soupçonnés de faits à caractère sexuel sur une vingtaine d'enfants, ont été mis en examen et écroués vendredi. Une enquête pour meurtre ouverte à Échirolles, en périphérie de Grenoble, après la découverte d'un corps dans une voiture incendiée ce matin. La victime a été atteinte par des tirs d'armes à feu. Elle n'a pas encore été identifiée. À Roland-Garros, on attend toujours la qualification d'un Français. 11 tricolores sont au premier tour des internationaux de France. Benjamin Bonzi a logiquement été battu en 3-7 par le numéro 3 mondial Alexandre Zverev. On est sûr au moins d'avoir un Français qualifié au second tour ce soir, puisque Gaël Monfils affronte Hugo Gaston en fin de journée. Et puis une fusée chinoise va décoller ce soir, à son bord un astronaute qui va passer une année en orbite autour de la Terre. Une mission test avant d'envoyer des astronautes sous la Lune avant 2030 pour un long séjour sur notre satellite.
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Alain Bachung, Vertige de l'amour avec Issy Touraine. On va continuer à prendre un peu de hauteur, à environ 110 mètres d'altitude, avec Marion Mancini qui nous emmène découvrir Bourgueil aux côtés de notre routard du 37, Samuel Buchwalder. C'est après Johnny Hallyday, Quelque chose de Tennessee, mais tout de suite, une artiste qui, elle, a carrément le Tennessee dans les veines puisqu'elle y est née, c'est Miley Cyrus avec sa nouveauté Dream As One sur votre radio locale, Issy Touraine.

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2: 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Actu locale, musique et bonne humeur. Et bons itinéraires aussi, avec Samuel Buchwalder. Bonjour.
3: Toujours la bonne humeur, vous avez raison, bonjour à tous.
2: Dans le retard du 37, on va se promener du côté de Bourgueil, terre de vin et de galettes.
3: Ma chère Marion, mes chers amis, nous mettons en effet le cap à l'ouest, encore une fois. On aime bien aller à l'ouest de notre Touraine pour aller redécouvrir le patrimoine d'une commune dont le nom résonne comme deux verres qui trinquent.
2: Ching.
3: Bourgueil, exemple. Vous faites très bien, vous faisiez le clignotant, maintenant vous faites les verres qui teintent. Alors évidemment, on va forcément parler vin et vignobles, mais pas que, la ville et ses alentours recèlent bien d'autres atouts.
2: Mais on va tout de même commencer par ces vins qui font la notoriété de la ville.
3: Des vins rouges, ma chère Marion. Tout amateur de vin, même novice, connaît l'appellation Bourgueil dont la notoriété porte bien au-delà de notre région. Officiellement reconnue depuis 1937, l'appellation couvre 7 communes et près de 1400 hectares. Alors dans le paysage, inutile de dire que ça se voit, les vignes sont omniprésentes. Et pour tout savoir sur l'AOC, je vous invite en premier lieu à faire une halte à la Maison des Vins, qui est ouverte toute l'année. Petite anecdote amusante, celle-ci est située dans l'ancienne maison familiale de Jean Carmet, l'occasion de faire un clin d'œil à ce monstre sacré du cinéma français qui est né dans la commune.
2: Le vignoble de Bourgueil, c'est aussi une belle toile de fond pour une randonnée.
3: Oh que oui, les sentiers ne manquent pas entre les rangs de vignes. Un itinéraire balisé intitulé « Des verts coteaux au blanc tuffeau », c'est très poétique, court notamment sur une petite dizaine de kilomètres au départ de la commune de Benet. Il est accessible à tous et le topo guide est disponible gratuitement en ligne ou auprès de l'office de tourisme. Comptez 2h30, Marion, pour cette balade. Autre option, vous dirigez vers le Mont-Sigou sur la commune d'Ingrande de Touraine, ce point haut, 110 mètres, chacun son Mont Blanc, ma chère Marion, offre une vue imprenable sur le vignoble de Bourgueil. Parc en clair, on aperçoit de son sommet les châteaux du C et de Saumur. Et pour ne rien gâcher, le vigneron Philippe Boucard y a généreusement installé un vaste tonneau pique-nique sur lequel on peut s'installer pour prendre son petit pique-nique.
2: Ah, c'est bien installé. On quitte les vignes pour un autre patrimoine de la commune de Bourgueil, son abbaye.
3: Eh oui, fondée en 990, l'abbaye Saint-Pierre est le monument principal de la ville, avec un destin de plus de 1000 ans. On imagine bien qu'elle a beaucoup de choses à nous raconter. Alors, notamment question pêle-mêle des Plantagenets, de la reine Anne de Bretagne, de François Ier, d'un tribunal républicain post-1789, d'une confrérie de sœurs et d'une usine de réglisse. Ça dans cette abbaye. Alors, tout ceci vous sera présenté à l'occasion des visites guidées proposées tous les jours d'avril à novembre. Et puis, il y a une programmation culturelle riche et variée, l'anime aussi tout au long de la saison. C'est vraiment un monument qui revit.
2: Eh oui, mais tout cela, Samuel, risque de nous mettre en appétit.
3: Surtout alors qu'il est à cette heure-ci, Marion. Je reconnais bien là votre gourmandise proverbiale. Cela tombe bien car la spécialité de la commune est plutôt réjouissante. Il s'agit de la galette bourgueilloise. Alors, créée en 1976, elle s'inspire beaucoup de la tropézienne. Alors, une pâte briochée garnie d'une généreuse crème et de sucre perlé, mais s'en distingue par la composition de la dite crème. Alors ne manquez pas d'aller la goûter à la pâtisserie Brémaux, coup de foudre et coup de fouet, parce que c'est bien roboratif, garanti.
2: Et on finit notre balade du jour en quittant le centre-ville de Bourgueil pour ses alentours.
3: Car eux aussi valent le détour, marchand Marion, notamment au beau jour, lorsque la Loire fait briller ses plages et ses îlets sous le soleil de l'après-midi. Je vous invite donc à aller vous balader sur ses berges, en passant notamment par les communes de La Chapelle-sur-Loire et Chouzé-sur-Loire. Et dans cette dernière, vous pourrez faire halte au petit musée des mariniers. On y découvre notamment de très beaux modèles réduits des principaux bateaux traditionnels nigériens et des informations sur l'historique marine de Loire. Il est ouvert de mi-juin à mi-septembre.
2: Merci Samuel Buchwalder. À la semaine prochaine.
3: À la semaine prochaine.
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0: solaire, puissante, singulière, Santa sur votre radio locale, ici Touraine. Stéphane Bern se tient prêt avec sa machine à remonter le temps. Les Eagles nous attendent. Welcome to the Hotel California. Et moi, j'ai des astuces pour vous faciliter le quotidien. On est plutôt bien. C'est après David Bowie et le nouveau titre de Louane, Conduire. Une minute pour trouver les clés.
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2: Les impôts, les paiements, les démarches administratives, pas toujours ce qu'il y a de plus passionnant, et mieux vaut éviter de s'y prendre au dernier moment. En Indre-et-Loire, il vous reste jusqu'au jeudi 28 mai pour finaliser votre déclaration de revenus en ligne. Pour la déclaration papier, en revanche, c'est déjà terminé. Et attention, même si votre situation n'a pas changé cette année, il reste important de vérifier les informations déjà pré-remplies avant de valider votre déclaration. Autre info, mais on reste dans le thème, les finances publiques encouragent aussi à faire évoluer nos habitudes de paiement au quotidien. Le chèque est de plus en plus déconseillé, notamment à cause des risques de fraude et des délais de traitement qui sont plus longs. Chaque année en France, il y a plusieurs dizaines de milliers de chèques qui présentent des anomalies ou des tentatives de fraude. À la place, les finances publiques conseillent des solutions comme le prélèvement automatique, le paiement en ligne via PayFIP ou encore le paiement de proximité chez des buralistes agréés. Des solutions qui sont jugées plus rapides, plus sûres et souvent plus simples au quotidien. Et entre les impôts et les factures, un peu d'organisation, ça peut éviter bien des maux de tête.
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0: Jack et Carla, la recette avec Issy Touraine. Stéphane Bern, vous avez votre recette pour nous faire voyager dans le temps tous les jours. Et aujourd'hui, les ingrédients, l'Empire romain et le féroce Attila.
1: Roi des Huns, fléau de Rome, Attila meurt. Pas d'épée, pas de champ de bataille, mais d'un vulgaire saignement de nez. Je vais vous raconter. La formule est célèbre. Là où Attila a passé, l'herbe ne repousse plus.
2: Des uns comme moi, il n'y en a pas deux. Je suis le fléau de Dieu.
1: Pendant 20 ans, le roi des Huns a semé la terreur de la Gaule à l'Italie, incendiant villes et campagnes. En 453, il n'est plus seulement un conquérant, c'est une figure qui fait trembler tout l'Occident romain, pire qu'un séisme à Pompéi. Mais derrière le mythe du fléau de Dieu, un homme. Polygame, il cumule les épouses comme certains collectionnent les cartes Pokémon. Au printemps 453, il se marie une nouvelle fois avec la toute jeune Ildiko. Les noces sont célébrées dans la liesse et la nuit de fête est fastueuse, musique, festin, vin à flot et sans doute le lac du Connemara à fond pour clôturer la soirée. Oui, parce qu'à toute époque, il y a toujours quelqu'un pour mettre du sardou, classique. Mais au matin, Ildiko pousse un cri de terreur. En constatant qu'Attila est gisant devant elle, le bas du visage couvert de sang. Le chef des Huns est mort durant sa nuit de noces. Mais que s'est-il passé? Les rumeurs d'empoisonnement ou d'assassinat vont bon train. Mais une autre hypothèse persiste. Un saignement du nez très abondant durant la nuit peut être causé par une hémorragie cérébrale due à un abus d'alcool au cours de cette nuit de fête. Attila aura résisté aux flèches, aux légions et aux forteresses, mais pas à sa dernière cuite.

0: De là à dire qu'il avait un verre dans le nez. Comme dit le célèbre dicton que je viens tout juste d'inventer, « Nez qui saigne, fin de règne ». Alors, méfiez-vous des fêtes trop joyeuses.
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0: J'étais en pleine méditation. C'est le bien-être assuré à l'écoute de Ease Over the Rainbow avec Issy Touraine. Retour de l'info à 18h. Avant ça, on retrouve de l'énergie avec Jeanne Mas et le nouveau Bruno Mars, I Just Mind. Ils arrivent juste après ça.
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0: Le dansant Bruno Mars, I Just Mind.
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0: Merci d'être à l'écoute d'Ici Touraine, il est 18h. Les infos avec Benjamin Mathieu.
2: Un quinquagénaire est mort ce matin alors qu'il participait à une course à pied à Paris dans le 20e arrondissement. 10 autres personnes ont été hospitalisées en urgence absolue sur une course à Maison-Alfort dans le Val-de-Marne. La France qui est touchée depuis 3 jours par un épisode de forte chaleur inédit aussitôt dans l'année. Une vague de chaleur qui s'accompagne d'une qualité de l'air assez mauvaise sur la quasi-totalité de l'Île-de-France. Il y a désormais 13 départements français qui sont placés en vigilance jaune canicule, principalement dans l'ouest et le centre de la France. Des températures allant jusqu'à 35 degrés sont attendues sur l'ouest du pays, à l'intérieur des terres, voire ponctuellement 36 degrés, nous dit Météo France. Une jeune femme de 36 ans est, elle, morte noyée ce dimanche après-midi dans un étang à Rochevogue, en Alsace. Plusieurs centaines de personnes, en raison de cette vague de chaleur, étaient venues se rafraîchir au haut plan d'eau à cause des températures élevées, donc qui sont montées jusqu'à 33 degrés dans le département. Sandrine Rousseau demande l'annulation des concerts de Patrick Bruel. La députée écologiste évoque la mise en danger des femmes qui travaillent avec le chanteur, suspecté depuis plusieurs jours de viol et d'agression sexuelle. En sport, des milliers de supporters de l'UBB qui fêtent le deuxième titre de champion d'Europe de rugby consécutif, des rugbyman bordelais, les joueurs qui ont défilé à bord d'un bus dans le centre-ville. Ils ont ensuite été accueillis à la mairie et vont ensuite se rendre au stade Chabandelmas. C'est à suivre sur Ici Gironde. La joueuse de tennis ukrainienne Marta Kostyuk en larmes à la fin de son match victorieux à Roland-Garros tout à l'heure. Un missile russe s'est abattu à 100 mètres du domicile de ses parents près de Kiev hier. L'un des matchs les plus difficiles de ma vie, a dit la joueuse sous les applaudissements du public. La journée n'a pour l'instant guère souri aux joueurs français. Les 5 premiers d'entre eux engagés ont tous pris la porte sans réussir à gagner le moindre set. Et puis l'Elysée salue le rôle important joué par la France dans les films récompensés au palmarès du Festival de Cannes hier soir. Chacun des 10 films primés a un producteur ou un coproducteur français. Se félicite l'Elysée dans un communiqué.
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La la la la la la la la la la la la la Bubble Star, Laurent Voulzy avec Ici Touraine. Bon, j'arrête de chanter, sinon Météo Centre va devoir modifier ses prévisions. Ça tombe bien, dans moins de 10 minutes, Émilie Mendoza va nous faire découvrir ses bénévoles qui surveillent le ciel de notre région. C'est après Mike and the Mechanics et tout de suite l'hymne des Enfoirés, écrite par Gaëtan Roussel. C'est l'île au trésor avec Ici Touraine.

0: Bonjour et bienvenue dans Ici ça marche, votre rendez-vous avec l'info positive qui part à la redécouverte des associations et entreprises qui font bouger notre belle Touraine. Vous le savez, tous les matins on vous donne la météo, le temps qu'il va faire grâce aux prévisions de Météo France. Mais l'établissement public n'a pas le monopole des prévisions. Dans notre région, on a aussi l'association Météo Centre et figurez-vous qu'elle fête ses 15 ans cette année. 15 ans à observer le ciel, à installer du matériel un peu partout en région Centre-Val de Loire pour élaborer des prévisions hyper localisées. Tout ça grâce à des passionnés, tous bénévoles, qui donnent de leur temps et de leurs connaissances pour faire tourner cette association qui rend service à pas mal de monde. Aujourd'hui, ils sont une dizaine de membres actifs répartis dans les 6 départements que compte notre région. Quant à l'association, elle compte 220 adhérents, majoritairement situés aussi dans la région, ce qui est logique, mais il y en a aussi un petit peu plus éloignés grâce aux liens tissés avec d'autres associations comme Météo Bretagne ou Roma, l'association de météo du Massif Alpin par exemple. Et ça c'est pour les adhérents. Mais pour les bénévoles, quand je vous dis qu'ils consacrent du temps à faire vivre l'association, je ne vous mens pas, hein. Même ce week-end, il y a au moins une personne à pied d'œuvre pour prendre toutes les mesures et préparer les prévisions de la semaine. Alors bien sûr, l'idée n'est pas de faire concurrence à Météo France. Pour Olivier Renard, le président de l'association, il y a vraiment des fonctions complémentaires. Météo France, ça reste la référence, c'est ce qui fait foi. D'ailleurs, les bénévoles de l'association Météo Centre ont déjà pu échanger plusieurs fois avec les ingénieurs Météo France et c'est toujours très riche d'enseignements. L'association, elle, a installé au fil de ses 15 ans d'existence 6 stations météo et une trentaine de webcams d'observation du ciel un petit peu partout dans la région pour pouvoir proposer des prévisions très localisées. Pendant les JO 2024, par exemple, pour le tir à l'arc qui avait lieu à Châteauroux, les bénévoles ont aidé Enedis avec des infos hyper précises sur la météo prévue juste au-dessus de leurs installations électriques. Une belle prouesse et un beau coup de main pour Enedis. Et puis les bénévoles aiment aussi partager leurs connaissances. Donc on peut nous-mêmes avoir accès aux images des webcams sur le site météo-centre.fr et ils vont aussi, ces bénévoles, dans les écoles, dans les fêtes de la science, pour nous partager leurs connaissances sur l'observation du ciel. D'ailleurs, vous aussi, vous pourriez donner un coup de main à Météo Centre. Si vous habitez sur la métropole de Tours, ils cherchent à installer une nouvelle webcam sur un toit. Ce serait une manière de donner un coup de main à cet asso de passionnés de météo qui existe depuis 15 ans et qui, à mon avis, est là pour encore longtemps.
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0: Des éclairs.
1: La belle symphonie des éclairs de Zao de Sagazan avec Ici Touraine. J'ai des offres d'emploi dans la région et aussi l'opportunité pour vous de sauver des vies. Je vous en dis plus après One Night in Bangkok et le nouveau titre de Charles Doré, Famille ou pas famille. Bah avec Ici Touraine, c'est une grande famille finalement d'ailleurs. Réunion dans une minute.
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0: 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Plus de 2000 offres d'emploi à saisir, peut-être une opportunité professionnelle pour vous. Rendez-vous jeudi 4 juin de 10h à 18h au Palais des Congrès de Tours, juste en face de la gare, pour Tours pour l'emploi. Plus de 50 entreprises et organismes seront présents pour échanger directement avec les candidats. Les secteurs sont variés, il y en aura pour tout le monde. Vous pourrez en profiter pour des ateliers sur le CV, sur les entretiens, du coaching, d'un photographe professionnel sur place. Un rendez-vous pour avancer concrètement dans son nouveau projet pro. On change d'ambiance. Et si on donnait une seconde vie à des poules pondeuses? L'association Poules pour tous organise une opération d'adoption ce jeudi 28 mai à Bourgueil, sur le parking du magasin Terranimo, de 10h à midi. Ces poules sont encore en forme et adaptées pour le jardin. Elles peuvent continuer à pondre. L'objectif, c'est simple, leur éviter l'abattage en leur trouvant une nouvelle famille. Comptez 7 euros par poule, réservation sur poulespourtous.com. Une initiative simple et originale pour accueillir quelques nouvelles pensionnaires chez soi.
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0: Michel Polnareff, Lettre à France sur votre radio locale, ici Touraine. Il est l'heure de vous retrouver, Patrice, dans les coulisses de notre télé. Et aujourd'hui, Patrice, vous nous parlez télévision et Formule 1. Et la chaîne qui fait du bruit à ce sujet, c'est Canal+.
1: Si vous avez un voisin qui regarde les Grands Prix de Formule 1 sur Canal+, il est possible qu'il monte un petit peu trop le son. Alors préparez-vous parce que ce soir, c'est le Grand Prix de Formule 1 du Canada en direct du Montréal qui vous tend son volant. La Formule 1, la télévision française, ça se regarde sur Canal+, en l'occurrence dès ce soir. Ça commence à 20h50 avec le magazine La Grille Formule 1 qui vous présente les enjeux, les forces en présence sur la grille de départ. Départ du Grand Prix du Canada qui aura lieu à 22h en direct, toujours devant les caméras de Canal+. Et pour vous donner envie de regarder, les équipes de Canal+, produisent des bandes-annonces des Grands Prix qui ressemblent furieusement à des bandes-annonces de cinéma tellement elles sont belles, spectaculaire. J'ai demandé au directeur des sports du groupe Canal+, Thomas Sénécal, de nous expliquer si concevoir une bande-annonce, ça impliquait vraiment des techniques de production très particulières. Thomas Sénécal.
2: Ah oui, il y a une patte Canal+, pour les bandes-annonces de sport. La bande-annonce, sa première fonction, c'est, comme son nom l'indique, d'annoncer un rendez-vous. Ça, c'est sa fonction, c'est son aspect utilitaire. Mais le plus de Canal+, c'est d'en faire des vitrines qui incitent tout autant qu'elles invitent à venir voir les compétitions sportives. Il y a un vrai savoir-faire Canal+ en la matière. C'est une équipe qui n'est d'ailleurs pas directement reliée aux équipes des sports, mais c'est la direction de l'antenne de mon homologue Vincent Navarro qui crée ces programmes. Et pourquoi les bandes annonces de sport ont-elles un goût particulier sur Canal+? C'est parce qu'en général, elles rassemblent les amateurs de sport et les amateurs de cinéma. Elles racontent le sport comme on raconterait un film. On l'a vu tout à la fin de la saison 2025 de Formule 1, avec une bande annonce qui est devenue vraiment mondiale, virale, dans laquelle finalement on reprenait les codes de Star Wars. Et les pilotes de Formule 1 se sont emparés de cette bande-annonce Canal+. Et c'est ce qu'on est capable vraiment de faire sur Canal+, c'est-à-dire d'associer les codes du sport avec les codes du cinéma.
1: Thomas Sénécal, directeur des sports de Canal+, vous ne regarderez plus comme avant les bandes-annonces sport de Canal+, reconnues dans le monde entier. Presque comme les coulisses télé, finalement. De retour demain, même heure, même endroit. Ouais, ça aussi, c'est de la bande-annonce.
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0: Ici Touraine vous a fait écouter Marine et son titre Escroc. Les infos de 19h arrivent, ça nous laisse juste le temps pour partir en Amérique, d'abord au Brésil avec Chico Buarque et ensuite les États-Unis avec Because the Night. Moins de 2 minutes pour faire vos valises.
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0: Le groupe 10,000 Maniacs, c'était Because the Night. Laurent Petitgaume vient d'arriver, les poches pleines d'histoires sur les années 80. Et moi, je vous souhaite une belle soirée.
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0: Merci d'écouter Ici Touraine, il est 19h. Les infos avec vous, Benjamin Mathieu.
2: La Pentecôte en mode grillade. La France qui vit une vague de chaleur précoce, inédite et inquiétante. 13 départements sont désormais placés en vigilance jaune canicule, principalement dans l'ouest et le centre de la France. Des températures allant jusqu'à parfois 35 voire 36 degrés. C'est souvent 12 ou 13 degrés de plus que les valeurs de saison. Des températures peu compatibles avec la pratique du sport. Ce matin à Paris, une personne est morte à l'occasion d'une course à pied sur une autre course dans le Val-de-Marne. 10 autres runners ont été hospitalisés en urgence absolue. Simon Soubieux.
3: Oui, la personne décédée, donc un homme de 53 ans qui participait ce matin aux 10 km de la Pyrénéenne dans le 20e arrondissement de Paris. Le drame s'est produit assez tôt, vers 9h30, peu de temps après le début de la course. Il faisait alors 25 degrés. L'homme a d'abord fait un malaise avant de se retrouver en arrêt cardio-respiratoire sur place. Les pompiers n'ont pas réussi à le réanimer. Toujours ce matin, mais cette fois à Maison-Alfort dans le Val-de-Marne, sur la course La Maisonnaise, les pompiers ont pris en charge 16 personnes pour des malaises ou des douleurs en lien avec la chaleur. 10 sont actuellement hospitalisées en urgence absolue, selon les pompiers, 6 en urgence relative, toutes dispatchées dans les hôpitaux parisiens. La France est touchée depuis 3 jours par un épisode de forte chaleur inédit aussitôt dans l'année, selon Météo France. L'épisode va se poursuivre demain et pendant tout le début de semaine, au moins jusqu'à mercredi soir.
2: Et vous pouvez consulter notre site pour reconnaître les symptômes d'un coup de chaud sur ici.fr. À noter que la qualité de l'air est très mauvaise en Ile-de-France, selon Air Paris, toujours en raison de ces fortes chaleurs. Une femme de 36 ans est morte noyée cet après-midi dans un étang de Rochevogue en Alsace. Plusieurs centaines de personnes qui sont venues se rafraîchir au plan d'eau justement à cause de ces températures. Le secours n'ont pas réussi à la réanimer. Un autre homme est mort de 68 ans, lui, après un malaise sur une plage de Saint-Pierre-de-Quiberon dans le Morbihan un peu avant midi. Vigilance donc si vous vous baignez demain. De fortes chaleurs également à Roland-Garros, évidemment, pour cette première journée du tournoi de tennis. Le Grand Chelem et sa terre battue qui ne sourit pas pour l'instant aux Français. Jean-Pierre Blimeau, bonsoir.
4: Bonsoir Benjamin.
2: Alors va-t-on assister à une victoire française en fin de journée ?
4: Alors pour l'instant ça ne prend pas le chemin parce que sur les 12 Français engagés aujourd'hui, il y en a 30 au total hein, à Roland-Garros, les 6 premiers ont perdu et il reste maintenant 6 autres tricolores pour sauver l'honneur. Alors il y en a un qui a quand même sauvé l'honneur aussi, c'est Quentin Alice qui pour l'instant est face à un Italien, Mattia Bellucci. Il a gagné un set Quentin Alice parce que oui, tous les autres n'ont pas gagné le moindre set. Il y aura aussi sur le central Philippe Châtrier à partir de 20h15 un match très difficile en perspective pour Giovanni Mpetti-Perica face à Novak Djokovic, le Serbe, hein, 3 fois vainqueur ici à Roland-Garros. Alors je vous donne les éliminés: Benjamin Bonzi, Fiona Ferro, Arthur Géa, Clara Burel, Titouan Droguet, Kyrian Jacquet. Et à signaler quand même que Alexander Zverev fait partie des qualifiés, l'Allemand qui a dominé Benjamin Bonzi notamment en début de journée.
2: Jean-Pierre Blimeau à Roland-Garros. Et puis quand le sport rejoint la guerre avec la joueuse de tennis ukrainienne Marta Kostyuk en larmes tout à l'heure après son match victorieux, un missile russe s'est abattu à 100 mètres du domicile de ses parents près de Kiev hier. L'un des matchs les plus difficiles de ma carrière, a dit la joueuse sous les applaudissements du public. La Russie qui a mené de vastes bombardements, dénoncés par Emmanuel Macron dans un message posté sur le réseau social X, une fuite en avant et l'impasse de la guerre d'agression de la Russie, dit le président de la République. Le sport français qui fête ses champions ce week-end est le bon cru des Bordelais de l'UBB. Les rugbymen accueillis en héros à leur retour d'Espagne après leur victoire en Coupe d'Europe hier. Un deuxième titre d'affilée fêté comme il se doit. Stéphanie Scock, bonsoir. Vous êtes au stade Chaban-Delmas, le stade de l'UBB en ébullition évidemment avec l'arrivée des joueurs.
5: Ouais, il fait très très chaud ici à Bordeaux, Benjamin, vous l'avez dit, la météo, les températures 35 degrés et je pense qu'il fait encore un peu plus chaud ici à Chaban ce soir avec l'arrivée des joueurs qui arrivent un par un sur la pelouse en ce moment. 33 000 spectateurs qui sont venus acclamer leurs héros, les héros de Bilbao qui ont décroché la deuxième étoile hier face au Leinster. Grosse fête ici à Bordeaux, le peuple bordelais est venu faire la fête dans l'antre de l'UBB Chaban-Delmas. Pour Chaban-Delmas, pour ceux qui ne connaissent pas ce nom, ils vous connaissent peut-être le parc Lescure. Lescure, c'était l'antre des Girondins de Bordeaux. Et bien aujourd'hui, Ici, c'est le rugby qui est roi. L'UBB a décroché sa deuxième étoile. Maintenant, place au top 14. Et on attend aussi, un pourquoi pas, de l'UBB, un doublé top 14 Champions Cup ici, cette saison 2026.
2: Merci beaucoup. Et puis, vous connaissez évidemment le casque rouge de Biel Barré, qui est un des meilleurs rugbyman français et qui a remporté bien le titre, tout simplement, de meilleur joueur de cette compétition. Merci beaucoup, Stéphanie Scoc. Vous étiez en direct de Bordeaux.
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7: Bonsoir à tous, on termine le week-end avec le sourire, c'est ce que je vous propose. Et oui, les tubes des années 80, ils sont magiques. Aujourd'hui, ils réunissent toutes les générations, ils sont invités à toutes nos soirées entre amis ou en famille. Ils sont ici ce soir et ça commence comme ça.

0: Jean-Jacques Goldman, comme toi.
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0: L'écrivain historien Yvon Jablanka a rendu hommage à cette chanson en écrivant, je cite, « Elle évoque la Shoah, avec la pudeur qu'il requiert, l'absence des mots juives, guerre, nazie, empêchant presque de saisir le sens des paroles. » Et c'est vrai qu'on la fredonne souvent cette chanson sans totalement en saisir le sens. C'est peut-être ça le grand talent de Jean-Jacques Goldman. Il faut le lire aussi. Pour la suite de 100% années 80, ça sera plus direct et compréhensible. Elle le rend fou, sûrement d'amour. Ça donne « She drives me crazy », Fine Young Cannibals.
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0: Regret, je veux pas rentrer chez moi seul. Agathe, la chanteuse du groupe Regret, a expliqué qu'elle avait écrit cette chanson au fond d'un taxi new-yorkais en quelques minutes un soir de grande solitude. Et ben, en 1983, cette chanson lui a permis de rencontrer de nombreux fans. Ce fut un joli succès et c'est un titre qu'on est heureux de mettre à l'honneur ce soir dans 100% années 80. La suite, c'est dans un instant. Étienne Dao arrive avec Épaule Tatou.
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0: Ici-Touraine, 100% années 80, ça continue. Mais avant, quelques infos près de chez vous.
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2: Plus de 2000 offres d'emploi à saisir, peut-être une opportunité professionnelle pour vous. Rendez-vous jeudi 4 juin de 10h à 18h au Palais des Congrès de Tours, juste en face de la gare, pour Tours pour l'emploi. Plus de 50 entreprises et organismes seront présents pour échanger directement avec les candidats. Les secteurs sont variés, hein, il y en aura pour tout le monde. Vous pourrez en profiter pour des ateliers sur le CV, sur les entretiens, du coaching, d'un photographe professionnel sur place. Un rendez-vous pour avancer concrètement dans son nouveau projet pro. On change d'ambiance. Et si on donnait une seconde vie à des poules pondeuses? L'association Poules pour tous organise une opération d'adoption ce jeudi 28 mai à Bourgueil, sur le parking du magasin Terranimo, de 10h à midi. Ces poules sont encore en forme et adaptées pour le jardin. Elles peuvent continuer à pondre. L'objectif, c'est simple, leur éviter l'abattage en leur trouvant une nouvelle famille. Comptez 7 euros par poule, réservation sur poulespourtous.com. Une initiative simple et originale pour accueillir quelques nouvelles pensionnaires chez soi.
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0: Gaga, c'était le groupe Queen.
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0: Alors il paraît que Lady Gaga doit son surnom à cette chanson. En effet, son ex-petite amie trouvait que sa voix rappelait celle de Freddie Mercury. Or, Queen à ce moment-là passait à la radio avec Radio Gaga. On raconte aussi que ce titre a été inspiré à Roger Taylor de Queen par son fils, Félix, âgé de 3 ans, qui écoutait la radio et disait « Radio Caca, Radio Caca ». Bon allez, laissons les légendes et les rumeurs se reposer un petit peu pour la suite. Mettons un pied devant l'autre, c'est le meilleur moyen de rattraper Jean-Pierre Madère.
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0: Midnight Oil, c'était Beds Are Burning. Un des plus grands succès de l'année 87 qui a permis à ce groupe australien de se faire connaître mondialement, notamment en France, numéro 5 du top 50 quand même. Allez, le dimanche à 20h, c'est vous qui faites le programme grâce à vos messages sur decibel@radiofrance.com. Votre playlist, c'est dans un instant. Mais en attendant, restons dans les années 80. C'est Téléphone et un autre monde qui arrive juste après ça. Belle soirée à tous.
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2: Belle soirée à tous, vous écoutez votre radio ici, il est 20h.
3: Et sur votre radio ici à 20h, c'est Décibel avec les chansons préférées des auditrices et des auditeurs.
4: Peu importe.
3: Et là, vous vous dites, mais je la connais pas celle-là, c'est normal, c'est la toute nouvelle chanson de Zazie. Elle est sortie avant-hier et elle sera à découvrir ce soir dans Décibel. D'ici à 21h, Laurent, Sylvie, Claudine, Patricia, Roland et Gwen vont venir partager avec vous leurs chansons préférées. Les auditrices et les auditeurs sont ce soir nos programmateurs.
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3: Alors, bien sûr, on peut se dire que personne n'a le bon goût universel, mais on peut aussi se rappeler que les auditrices et les auditeurs ont toujours raison. Ah bah oui, c'est une règle de base quand on fait de la radio. Alors, on a décidé, avec toute l'équipe d'ici, de vous consacrer une émission par semaine. C'est votre Décibel. Vous venez non seulement choisir la musique, mais aussi la présenter vous-même. Et si ça vous dit de participer, vous n'hésitez pas. Il suffit d'envoyer un email pour s'inscrire. Notre adresse, c'est Décibel, au pluriel, @radiofrance.com, Décibel avec un S à la fin, @radiofrance.com. Dans le mail, vous mettez la chanson que vous avez envie de partager et puis votre numéro de téléphone pour qu'on puisse vous rappeler. C'est ce qu'a fait Gwen et c'est avec lui qu'on démarre l'émission de ce soir. Salut Gwen.
6: Salut Émilie.
3: Comment vas-tu?
6: Eh bien ça va.
3: Alors, tu ouvres l'émission. Attention, sacrée responsabilité. Hein. Si les gens zappent, c'est ta faute.
6: Ouais.
3: Et tout de suite, elle met une bonne ambiance. Gwen, t'habites dans le sud de la France, à Toulouse, très
6: ouais.
3: Exactement.
6: Ouais.
3: Comment va la vie?
6: Eh bien, écoute, elle va bien. On attend avec impatience encore plus de soleil.
3: Ah oui, c'est ça. Et si possible, les vacances qui vont avec.
6: C'est ça.
3: Soyons fous, parce que le soleil, c'est bien, mais le soleil, quand on n'a rien à faire de sa journée, là, ça commence à devenir très intéressant.
6: Oui.
3: Mais bon. Alors là, justement, c'est une chanson que tu nous as choisie ce soir, qui est parfaite à écouter, alors si possible, à la plage, mais au moins en prenant le soleil. Hein.
6: Exactement. D'un groupe que j'avais vu sur scène à Toulouse, à l'Halle de la Machine, donc avec les grosses machines derrière, et c'était absolument un souvenir mémorable. Le groupe, c'est La Femme.
3: Ah, La Femme. Alors, les fans de Clara Luciani ont déjà entendu parler de La Femme, même si c'est un groupe de rock plutôt indépendant, parce que c'est chez eux qu'elle a fait ses débuts, hein, si je ne m'abuse.
6: C'est exactement ça. C'est un groupe qui a vu plusieurs chanteuses dans ses rangs, et donc Clara Luciani tout au début, ouais.
3: C'est ça, parce qu'en fait, les deux leaders de La Femme, c'est deux garçons, c'est Sacha et Marlon. Mais après, il y avait, selon les compos, selon les chansons, besoin d'une voix masculine ou féminine, ou deux voix ou trois voix. Et Clara, ouais, elle faisait partie de cette équipe-là. Et d'ailleurs, elle est allée leur rendre hommage, parce qu'ils ont donné un grand concert pour dire adieu, hein, parce que La Femme, maintenant, c'est fini. Et elle est venue chanter avec eux.
6: Ouais, et puis ce titre-là, ils avaient mis, c'est leur titre emblématique hein, sur la planche. C'est, c'est vraiment leur ADN musical. On retrouve un peu de cold wave, d'électro, hypnotique, et puis tu te laisses vite emporter. Et moi, j'ai un souvenir majestueux de les avoir vus sur scène où c'est clair, tu te laisses embarquer par une énergie. Tu surfes sur la vague musicale, quoi.
3: Mais ouais, et alors tu sais que moi, j'ai eu de la chance. Je les ai vus, c'était donc, je pense, en 2013, aux Vieilles Charrues. Donc c'est l'année de la sortie justement du premier album Psychotropical Berlin sur lequel il y a la chanson là, sur la planche. Et en fait au moment de Sur la planche, ils ont sorti une grande planche de surf, alors pas dans la vraie matière des planches de surf, mais plutôt en polystyrène, qui sont jetées dans le public. Et en fait Marlon est monté et il a surfé vraiment sur le public. Il était sur sa planche en polystyrène et le public portait la planche et il a surfé très très loin comme ça dans le public des Vieilles Charrues et puis il est revenu sur scène. C'était un moment un peu fou.
6: Et puis la folie, ça faisait partie aussi du groupe. Hein.
3: Oui, c'est vrai. C'est vrai. Mais c'est une très bonne idée de les ressortir de la malle aux souvenirs, mon cher Gwen.
6: Décidément. Ouais.
3: T'es un bon programmateur. Hein. Heureusement qu'on t'a.
6: Je vais rougir.
3: Avant que tu rougisses, j'en profite pour rappeler que tu tiens un compte Instagram de découverte musicale qui s'appelle Inclusique. Vous écrivez tous les que en K, Inclusique. Et là, vous tombez, tous les jours, tu mets des nouveautés quasiment. Hein.
6: Ouais, quasiment.
3: Voilà, c'est bien, ça plaît à l'algorithme et aussi au public, évidemment, parce qu'on adore découvrir de nouveaux artistes. Mais là, c'est un souvenir. Et ben, merci pour le souvenir, Gwen.
6: Avec un grand plaisir.
3: On t'embrasse. Voici la femme sur...

0: que bah, entre Hawaï et Biarritz, on était sur la planche avec La Femme. 6 albums en tout dans leur discographie, mais c'est vrai que ils n'ont jamais atteint le côté fou et l'effet de surprise de leur premier album que je continue à vous recommander 13 ans plus tard, Psycho Tropical Berlin. Si vous voulez retrouver un petit peu de la folie de La Femme en concert, eh bien allez voir Marlon Manier, ex La Femme, donc désormais en solo. Il sera en concert aux Nuits des Guitares de Beaulieu-sur-Mer, un joli festival, le 3 juillet. Il sera aussi au Midi Festival de hier, le 25 juillet.
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0: Et c'est Laurent maintenant qui prend la programmation musicale de l'émission en main. Salut Laurent.
2: Bonjour Émilie.
0: Bienvenue. Oui. Comment ça va Laurent?
2: Ça va bien, ça va bien. Tu es en train de me dire que je ramenais toujours un petit peu autour des années 69, 70.
0: Oui, alors c'est vrai que, alors on a des auditrices et des auditeurs qui passent une fois le dimanche et puis on les entend plus jamais. Après, on en a qui deviennent des réguliers. Et je sens bien que chacun a sa petite marotte. Et effectivement, Laurent, qui passe pas mal de dimanches avec nous ces temps-ci, les années 60, en même temps... Laurent, on va pas se mentir, ce qui est sorti dans les années 60 et qu'on écoute encore aujourd'hui, 60 ans plus tard donc, il y a forcément, voilà, c'est pas un hasard, c'est pas un accident, c'est qu'il y a eu de grandes chansons à cette époque-là, non ?
2: Oui, oui, mais il y en a dans tous les temps, hein, d'ailleurs. Hein.
0: C'est vrai, donc, mais je sais pas, ouais. Je me demande, tu sais, parfois j'écoute des chansons comme ça en 2026 et je me dis, tiens, qu'est-ce qu'on écoutera encore en 2086 ? Peut-être pas tout.
2: Non. Je sais pas. Non, mais on n'écoute pas tout de 60, des années 60.
0: C'est vrai, c'est
2: 70,
0: vrai.
2: Donc voilà.
0: Donc puis, les années, voilà. Les années 60, Laurent, et alors là, en plus, ce soir, tu nous offres une voix féminine absolument délicieuse. Révèle-nous le nom de la chanteuse, je te prie.
2: C'est Jessie Springfield. Et effectivement, c'est elle que j'avais envie d'écouter, puisque on entend pas souvent à la radio.
0: Oui, c'est vrai.
2: Et elle a une voix merveilleuse et je pensais que ça valait le coup. Alors pour ça, j'avais proposé quelques chansons d'elle.
0: Ouais.
2: Et t'as choisi une en particulier, on dira après laquelle. Mais déjà, juste pour parler un peu de Dusty, c'était une chanteuse anglaise qui, dans les années 60, était un petit peu la reine de ce qu'on a appelé la Blue Eyed Soul, la soul chantée par des blancs.
0: Oui, alors je l'ai joliment dit, hein, la soul aux yeux bleus, pour nous faire comprendre, ouais, que voilà, elle avait pas la peau noire puisqu'elle avait les yeux bleus.
2: Ouais. Voilà. Et là, Dusty Springfield était faisait une belle carrière dans ce genre entre soul et pop. Et en 68, elle avait essayé de passer une marche supplémentaire en signant avec le label Atlantic, un label américain, qui a un très beau catalogue, en particulier de soul, mais aussi de rock et de musique de ce genre. Et pour cette signature, son premier album a été enregistré en novembre 68 à Memphis.
0: Oui, Memphis, Tennessee, sud des États-Unis. D'ailleurs, tu sais que moi, j'ai longtemps cru qu'elle était américaine, Dusty Springfield.
2: Parce que moi aussi.
0: Cet album, mais ouais, Dusty in Memphis, avec la pochette superbe, et c'est son album le plus connu. Et je me suis dit, bah ok, elle est à Memphis, elle est américaine. Eh ben non.
2: Eh ben ouais, voilà. Mais je me fais avoir à chaque fois, même maintenant que je le sais,
0: oui,
2: je l'oublie. Parce que voilà.
0: Et alors la chanson que tu as choisie, enfin qu'on a choisie du coup, parce qu'effectivement il y avait une grande liste, c'est une chanson particulière, surtout pour le public français.
2: Ouais, parce que c'est un compositeur français. Et
0: ah oui,
2: ce qui n'est pas super intuitif pour un musicien,
0: ouais,
2: disque de sol enregistré à Memphis, mais c'est surtout la musique du film L'Affaire Thomas Crown.
0: C'est
2: avec Steve McQueen et Faye Dunaway, qui était sorti en 68, juste un petit peu avant, à l'été.
0: Voilà.
2: Et il y a une séquence,
0: ah oui,
2: fabuleuse, classique, justement avec la musique qu'on va écouter, où Steve McQueen est dans son planeur, en train de voltiger dans les airs, et à terre, dans sa voiture, il y a Faye Dunaway qui le regarde. Et évidemment, il n'y a pas de dialogue, puisqu'ils sont chacun, un dans son planeur, l'autre dans sa voiture. Et cette musique est chorégraphiée, il y a juste la musique qui fait le son dans la scène.
0: C'est ça.
2: Et le réalisateur, Norman Jewison, avait monté cette scène-là sur Strawberry Fields Forever des Beatles. Mais évidemment, il n'avait pas gardé ça pour le film. Donc, il a demandé à Michel Legrand, qui faisait la musique du film, de refaire une musique pour cette séquence-là. Et cette séquence-là, ça s'appelle The Windmills of Your Mind.
0: Ouais.
2: En français, c'est devenu les moulins de mon cœur.
0: Oui, les moulins de mon cœur au lieu de les moulins de ton âme.
3: Mais bon, écoute.
2: Ça reste dans l'esprit pour une fois. Je veux dire, il y a eu pire comme traduction.
0: Donc... Ça nous va. Et puis la version est là, absolument magnifique, signée, chantée par Dusty Springfield. Mais vous pouvez aussi trouver une version chantée par Michel Legrand, The Windmills of Your Mind, Golden Globe de la meilleure chanson originale et Oscar de la meilleure chanson originale en 1969. On a été bavard avec Laurent, mais c'est pas grave. Voici Dusty Springfield. Rock.

0: Alors si vous tombez dans le vortex des reprises des Moulins de mon cœur, Windmills of Your Mind, vous en avez pour des heures, hein, puisqu'il y a la version de Dusty Springfield que vous venez d'entendre, choisie par Laurent, la version de Michel Legrand, et puis il y a Sting, il y a la chanteuse de Texas, il y a vraiment tout un tas de gens fabuleux qui ont chanté cette chanson. Alors bonne recherche les amis.
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0: Quittons les années 60 et rendez-vous en 1999, l'année où vous avez découvert Britney. Le tournant du siècle, comme on disait à l'époque, où on vendait encore des disques, hein, 115 millions d'albums vendus cette année-là en France. Et David Hallyday, qui arrêtait pendant un temps d'être juste le fils de son père.

1999, c'est aussi l'année de la mort de Dusty Springfield, tiens, qu'on vient d'écouter. La mort de Stéphane Sirkis aussi, le frère jumeau de Nicolas d'Indochine. Et c'est également en 1999, la première édition du festival Solidays.

0: bise et la bise à celles et ceux qui nous écoutent dans la région de Toulouse. Allez, restez bien dans le coin. Décibel continue les chansons préférées des auditrices et des auditeurs avec Sylvie, Claudine, Patricia et Roland. On va pas s'ennuyer.
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0: Un petit peu plus tard dans l'émission, on vous fera découvrir la toute nouvelle chanson de Zazie. Puis on vous parlera aussi des grands concerts pour les 50 ans de carrière de Renaud qui ont eu lieu la semaine dernière. Pour le moment, c'est Sylvie qui nous écoute. Mais elle aussi dans le sud, je crois d'ailleurs. Salut Sylvie.
3: Salut Emily.
0: Oui, je parlais de Toulouse il n'y a pas longtemps. T'es d'où toi?
3: Eh ben non, c'est vrai que tu penses chaque fois que je suis de Toulouse,
0: ça me
3: déplairait pas, mais j'habite vers Nantes en fait.
0: Donc c'est pas la première fois que je... Écoute, je dois avoir une copine qui s'appelle Sylvie à Toulouse et qui me manque. Je vois pas autrement. Je te jure. Alors Sylvie, ma nantaise. Donc, il y a un truc sur lequel je ne peux pas me tromper avec toi, c'est qu'à chaque fois que tu débarques ici un dimanche soir, c'est qu'il y a un dossier Julien Doré.
3: Voilà.
0: Ah voilà, ça. Je ne me trompe pas. Juju Doré, alors quelle est l'actu de Juju? Je crois qu'il faut réserver des places de ciné, c'est ça?
3: C'est ça, il faut réserver pour le 2 juillet. Bah écoute, bon bah c'est fait hein.
0: Oui, toi tu les as tes places, mais alors pour ceux qui n'y auraient pas pensé, on explique en gros, c'est le film de son concert, c'est le Pestacle.
3: C'est ça, c'est le Pestacle, a priori avec bon, des petites surprises de ce qui se passe hors caméra. Enfin bon, a priori...
0: Il y aura de la coulisse.
3: Apparemment, oui, il a dit il n'y a pas longtemps qu'il y aurait de belles surprises.
0: Ça c'est top, et puis c'est vrai que le spectacle de Julien, évidemment c'est des chansons et c'est ce qui se passe sur scène, mais il y avait énormément de choses qui se passaient au plafond, sur les côtés, dans les écrans géants et tout, donc c'est pas mal de le voir au cinéma, en vrai, pour pouvoir profiter de tout ce qu'il a prévu.
3: Exactement, ouais, c'est vrai que ça va être une autre vision, et je suis bien contente, j'ai hâte de découvrir ça.
0: Donc, séance unique le 2 juillet prochain. Mais par contre, c'est dans tout un tas de cinémas. Donc voilà, le ciné près de chez vous. Et sinon, vous faites 10 km de plus et a priori, vous trouverez un ciné qui fait ça. Ça m'a l'air d'être bien réparti partout en France. Voilà, pour le 2 juillet. Bon, très bien. Merci pour les actus dorés, ma chère Sylvie. Et alors, ton doré à toi ce soir, lequel allons-nous écouter?
3: Eh bien, écoute, j'ai choisi Barracuda.
0: Ah!
3: Barracuda, bon, voilà, où il met ses mots sur l'album Aimé, sur le devenir du climat, de la planète. Voilà, c'est une très jolie balade, même si sur le fond, c'est vrai que voilà, il a eu envie de parler de ça avec un clip qui était magnifique, qui a été tourné dans la cour d'un château du Gard, avec un parterre d'enfants qui fait donc les chœurs,
0: mais
3: aussi
0: beau,
3: des pingouins. Enfin, c'est un très très joli clip. Si vous ne l'avez pas vu, vraiment, c'est vraiment très très joli. Bon, comme souvent ce qu'il fait quand même.
0: Ah bon, c'est lui, tu trouves? C'est vrai, c'est vrai. Et que, voilà, quand certains vont aller à fond utiliser des mots terribles et on va les accuser d'éco-anxiété, là c'est pas le cas, Julien, il met toujours de la poésie et de la tendresse et de l'amour autour de ça, et c'est vrai que la présence des enfants est extrêmement réconfortante.
3: C'est ça. D'accord. Et puis, bah, écoute, comme on a présenté, tu sais que tu n'ignores pas que je fais du théâtre et de la danse. Et donc, on a présenté il y a 15 jours notre comédie-ballet. Et il y avait un tableau avec des enfants, avec cette musique. Et en plus, j'arrivais aux répétitions avec mon texte de théâtre signé par Julien Doré.
0: Oh, voilà.
3: Voilà, bon, j'ai crâné un peu, quoi. Hein.
0: Mais t'as raison, t'as le droit de faire ta crâneuse, Sylvie. Et en plus, tu nous fais profiter d'une très jolie chanson. Ça s'appelle Barracuda et c'est sur l'album Aimé. On l'écoute, Sylvie?
3: On l'écoute, ça marche.
0: Merci beaucoup.
3: De rien.
0: À la prochaine. Salut.
3: Ouais, salut.

0: Barracuda de ce cher Julien Doré que vous pourrez voir au cinéma le 2 juillet, mais aussi sur une jolie sélection de festivals d'été.
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0: Zazie est de retour, alléluia! Elle a publié un joli message sur son compte Instagram pour annoncer la sortie de cette toute nouvelle chanson qui s'appelle Peu importe. Elle a écrit « En mai, on fait ce qu'il nous plaît et ce qui me plaît moi, c'est la musique. J'ai donc grand plaisir à vous annoncer que dans quelques dodos, puisque c'était il y a quelques jours, va sortir de mon petit cœur d'artiste chaud une chanson toute fraîche. J'ai un peu le trac, forcément, mais j'ai surtout très envie de savoir ce que vous en pensez. J'espère qu'elle vous plaira. Vous me direz. En attendant, je vous embrasse fort. Signé Zazie. C'est parti.

0: importe. Peu importe, c'est la nouvelle chanson de Zazie et elle sera après-demain, mardi soir, l'invitée de Décibel.
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0: Vous le savez, si vous suivez l'émission de manière régulière, dites donc, j'espère, bande de cancres. Bon, bref, en tout cas, ici, on a une passion, Michel Jonas. Et ça tombe bien, car c'est une passion que nous partageons avec Claudine, qui arrive maintenant. Bonsoir Claudine.
2: Bonsoir Émilie, ravie d'échanger avec vous.
0: Ah, moi aussi Claudine. On est d'accord, ce Michel Jonas, c'est quand même un trésor national.
2: C'est un magnifique artiste.
0: Oui.
2: Au répertoire très diversifié.
0: Oui, c'est vrai.
2: Voilà. C'est vrai. Et c'est vrai qu'on l'associe souvent au jazz, au blues.
0: Oui.
2: Et puis, finalement, on connaît peut-être un peu moins les chansons plus intimistes, plus personnelles qu'il a pu écrire, composer, chanter. Et notamment la chanson Voyageuse que j'ai redécouvert il n'y a pas très longtemps, triant des cassettes.
0: Ah, j'adore! Ah, mais c'est trop bien de faire ça. Mais oui, on retombe sur des chansons auxquelles on ne pensait plus.
2: Exactement. Et je l'ai réécoutée, la cassette fonctionnait impeccable. Voilà.
0: C'était quand même du bon matériel, hein. Ça, il n'y a rien à dire. Les cassettes, c'est fait pour durer.
2: Exactement. Et voilà, j'ai redécouvert cette chanson qui nous en transporte dans l'évasion, le mystère aussi. Enfin, oui. Elle est tout en délicatesse, cette chanson, j'ai trouvé. Et voilà, ça m'a rappelé tous mes souvenirs de jeunesse.
0: Oh, et j'adore.
2: Où j'étais avec mes parents et mes sœurs. On voyageait beaucoup en train, puis plus tard avec mes amis de jeunesse.
0: Ouais.
2: Voilà. Et je la dédie, cette chanson, à ma fille Claire, qui est une belle et grande voyageuse des temps modernes.
0: Ah, donc cette chanson parle d'elle. Alors, voyageuse, c'est Claire.
2: Voilà. C'est Claire, en quelque sorte, que j'ai retrouvée dans cette magnifique chanson de Michel Jonas.
0: Alors, c'est une chanson qui date du milieu des années 70, sur l'album Changer Tout, son deuxième album. Hein, donc, il est vraiment au début de sa carrière. Et pourtant, c'est déjà du Jonas. Mais ça, c'est sa patte. Et vraiment, Claudine, c'est une super bonne idée d'écouter cette chanson qui ne passe jamais à la radio. Alors, si vous le voulez, on y va maintenant.
2: Eh bien, on se
0: dit. Allez, on part en voyage. Voyageuse, Michel Jonas. Et merci beaucoup, Claudine. À bientôt.
2: À bientôt.

0: Voyageuse de Michel Jonas, très très joli choix de Claudine qui nous ramène donc sur l'album Changer Tout, qui est un gros tube de Jonas, et c'est aussi sur cet album-là où il y avait les merveilleuses Vacances au bord de la mer. Si vous avez envie d'aller applaudir Michel Jonas, j'aime bien, c'est un peu comme Bob Dylan, il est toujours un peu en tournée, alors parfois il y a 50 dates dans l'année, parfois il y en a 5-6, mais en tout cas il y a toujours moyen d'aller applaudir Michel Jonas. Il sera au festival Jazz Opal le 19 juin, rendez-vous au Francofolie de Spa. Allez faire un petit tour en Belgique, il y sera le même soir qu'Alain Chamfort. Belle soirée française pour ce festival belge, ça sera le 22 juillet, et puis Michel Jonas en 2027 avec Jean-Yves D'Angelo, ce sera le 30 janvier à Paris aux Folies Bergères.
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0: Alors c'est la loi du genre, hein. Quand on fait des émissions avec des auditrices et des auditeurs, et ben parfois

1997, The Verve, Bittersweet Symphony, qui utilise un sample d'une version de 1965 de la chanson The Last Time des Rolling Stones, une version orchestrale, orchestrée donc par Andrew Oldham. Et voilà, ça avait fait un petit scandale à l'époque, parce que bon, c'était pas un sample nickel. Mais voilà, ça s'est réglé évidemment avec les années. The Verve, donc ce groupe, a un chanteur qui s'appelle Richard Ashcroft et qui est toujours très très très aimé au Royaume-Uni. C'est lui qui a fait toutes les premières parties de la tournée de reformation de Oasis, les frères Gallagher. Donc évidemment, il est remonté un petit peu dans le star system, ce Richard Ashcroft. Il va avoir 55 ans cette année. Et écoutez, pour un gars qui se l'est bien collé pendant les années 90, il a plutôt bonne mine. Et notre Patricia, qu'on n'arrive toujours pas à joindre. Non, ça ne marche pas ce soir avec Patricia. Donc elle avait choisi pour vous une chanson d'un album solo de Richard Ashcroft. Très jolie chanson qui s'appelle Song for the Lovers. C'est absolument magnifique et c'est tiré du premier album solo de Richard Ashcroft, Alone with Everybody, tout seul avec tout le monde. C'est l'an 2000 et c'est toujours absolument magnifique. Richard Ashcroft, merci Patricia.

0: Richard Ashcroft, le chanteur du groupe The Verve, à l'instant Song for the Lovers. Ah, je vous envie, si vous la connaissiez pas, vous venez d'avoir, je pense, un petit choc esthétique extrêmement plaisant. Richie, comme on l'appelle là-bas, sera en concert le 24 juin prochain au Zénith de Paris, concert unique en France. Je suis désolée, j'adorerais vous annoncer une tournée, mais ce serait un mensonge.
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0: Et ici, on ne ment pas. On peut, par exemple, vous certifier que les concerts donnés au Zénith de Paris, les trois concerts donnés au Zénith de Paris pour les 50 ans de carrière de Renaud, étaient formidables. Comment on le sait? Parce que Franck, que vous avez d'ailleurs régulièrement au téléphone si vous participez à Décibel, il y était. Et donc, il nous a dit que c'était fabuleux, qu'il y avait du son, il y avait de la lumière, il y avait des images, il y avait une belle ambiance, un public absolument heureux et une liste d'invités qui était, écoutez, celle qui était annoncée. Alors que parfois, on nous ment, justement. On nous dit, il y a plein d'invités. Et puis, total, il y a trois mecs de The Voice. Non, là, c'était vraiment classe. Il y avait Olivia Ruiz, Gauvin Cerce, il y avait Pascal Obispo, les Souchons, père et fils, Élodie Frégé, Francis Cabrel, Kali, etc., etc. Et quand je dis etc., etc., le premier etc., c'est Axel Red. Et le deuxième etc., c'est Jean-Louis Aubert. Donc, c'est vous dire le parterre de stars qui était là pour rendre hommage à Renaud. Renaud qui était sur scène et qui participait. Il n'était pas simplement spectateur de ce concert hommage. Il a participé. Bref, c'était tellement bien que la chaîne de télévision publique France 4 a annoncé que le concert avait été filmé et qu'il serait diffusé pour tout le monde après les grandes vacances. Voilà, à la rentrée de septembre. Alors, vous entendrez des choses formidables.
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0: Vos chansons préférées de Renaud, j'ai enquêté, il y a dans mon HLM, il y a aussi ces chansons plus personnelles et plus tragiques aussi, comme cet hommage à Coluche.

0: Les 50 ans de carrière de Renault, c'est quelque chose. Alors je vous propose de fêter ça en écoutant Les Bétons sur l'album du même nom. On est en 1977.
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0: Et tranquille et peinard, faut pas trop traîner dans les bars, à moins d'être fringué en gros star. Quand à la fin d'une chanson, tu te retrouves à poil sans tes bottes, faut avoir de l'imagination pour trouver une chute rigolote.
1: C'est vraiment génial, les chansons de Renaud. Là, j'allais dire, on peut en faire un film, mais même plus, on pourrait en faire une saison, une série, vous savez, avec plein d'épisodes, quoi. Les béton, c'était trop délicieux. Et le concert, donc, des 50 ans de carrière de Renaud sera à voir à la télé sur France 4 au mois de septembre.
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1: Alors tout à l'heure, je mettais la pression à Gwen en lui disant « Attention, c'est toi qui choisis la première chanson, si les gens zappent, c'est de ta faute. » Mais je pourrais mettre aussi une drôle de pression sur les épaules de Roland, qui a la lourde tâche de choisir la dernière chanson de l'émission. La dernière impression, c'est un petit peu comme le petit café et la mignardise au restaurant. Hein. Si ça, c'est pas bien, les gens s'en souviendront. Bonsoir Roland, ça va ?
3: Bonsoir Émilie, comment vas-tu ce beau dimanche du mois d'août presque, hein, parce que la chaleur est revenue.
1: Ah bah oui, chez toi évidemment. Où est-ce que tu habites déjà, Roland?
3: À Agen, entre Bordeaux et Toulouse.
1: Bah oui, évidemment que chez toi.
3: Avec l'accent du sud.
1: Au mois de mai, c'est comme chez nous au mois d'août, oui, c'est à peu près ça. Alors, mon cher Roland, la dernière chanson de l'émission ce soir, c'est une chanson américaine.
3: Exactement, mais j'aime tellement la pop américaine et le groove de la musique noire américaine, black pour faire moderne.
1: Oui, black pour music. Faire bilingue, exactement.
3: Et donc, et cette chanson, c'est en fait c'est l'un des premiers tubes de la sœur de mon idole de toujours, depuis que j'étais tout petit, c'est la sœur de Michael Jackson, c'est Janet Jackson.
1: Ah, Janet, elle est sortie.
3: Jackson, oui,
1: Janet
3: ouais. Jackson. Et c'est son premier tube. Et quel tube! Et pour te dire une petite anecdote rapide, oui. J'avais un Walkman à l'époque, je le mettais à fond dans mes oreilles, j'ai failli me cramer les tympans avec ce titre-là de Janet Jackson, Nest. Où elle dénonce le harcèlement de rue et toutes ces choses-là, qui ne date pas d'hier malheureusement, mais on a fait un tube extraordinaire, un tube digne de Beat It ou de Bad.
1: Ah oui, carrément. Ouais, toi, tu la mets au niveau du frangin Michael sur.
3: Ah oui, je la mets totalement au niveau, et d'autant plus que Janet et Michael Jackson étaient très complice dans la vie, et lorsque son grand frère est mort, pour elle, ça a été vraiment un désastre, quoi. Mais pour tous ses grands fans également, tout comme moi. Mais c'est vraiment quelque chose qui fait danser. Et moi, comme tu sais, j'aime tellement faire danser tes auditrices et auditeurs que je n'ai pas hésité à sortir ce tube du grenier.
1: Alors, c'est parti, c'est la dernière chanson de l'émission. Et oui, la dernière impression sera excellente grâce à Nasty. On est en 1986 avec Janet Jackson. Roland, tu danses et nous aussi, ok?
3: Je danse avec tout le monde. Allez, tout la plus de danse. Allons-y.

0: Nasty, c'était sur le troisième album de Janet Jackson en 1986. Le disque s'appelait Control. Et Décibel, c'est terminé pour ce soir. Merci à l'équipe de l'émission, Iris Guitoni, Sarah Bécard, Elodie Bianca Maria, Yanis Kalem et Franck Moilier. Je vous retrouve demain à 20h pour un Décibel forcément délicieux avec Pascal Obispo qui vient de sortir son nouvel album Héritage numéro 2.
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0: Santa est la nouvelle figure de proue de la chanson française. Mais l'un de ses titres les plus marquants, La Différence, a bien failli ne jamais exister.
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0: La chanteuse a écrit ce morceau à la toute dernière minute, la veille seulement du rendu final des maquettes à son équipe. Alors qu'elle peinait à boucler son projet, ce texte sur l'altérité et la résistance est apparu comme une évidence. C'est d'ailleurs l'unique chanson de l'album où elle s'adresse directement à l'autre en utilisant le « tu », marquant une rupture avec ses textes plus solitaires. 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
1: Originaire de Brest, Michaël Guérand a forgé sa plume et son identité de café-concert en festival. Amoureux de la scène et des mots, il nous offre ici un premier extrait de son nouvel album, Vu comme ça.

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0: En 1998, l'hymne de nos campagnes de trio devient le premier grand tube écologiste français.
1: Si tu es né dans une cité HLM,
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0: La chanson naît d'un simple coup de blues. Le chanteur Gizmo, coincé au quatrième étage de sa tour HLM à Cachan, en région parisienne, regrette la Bretagne de sa mère. Entre deux souvenirs de béton et de grand air, les accords tombent. Le groupe l'enregistre avec des moyens dérisoires, ce qui donne ce son brut et organique si reconnaissable.

0: Plus qu'un morceau militant, c'est une chanson autobiographique. Gizmo y glisse les inquiétudes de l'époque, la déforestation en Amazonie et la qualité de l'air. Un cri du cœur qui résonne encore aujourd'hui. 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
1: Michel Sardou, La maladie d'amour, la chanson préférée de Danny Briand.
3: J'ai découvert, je devais avoir 7 ou 8 ans, et j'essayais de recopier les textes. Donc je prenais le 45 tours et je remettais le saphir tout le temps pour essayer de copier le texte. Et je la chantais à ma mère. Et j'adore cette chanson, elle est sublime d'émotion. J'aime beaucoup parce que vocalement, je crois que c'est très très puissant ce qu'il fait. C'est une voix incomparable. C'est quelqu'un qui est vraiment le chanteur modèle des années 70 à aujourd'hui. Je pense que c'est le plus grand.
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1: Clac, ça va rerouler.
2: Le jour où je suis monté sur un skate, pour moi, c'est le jour de ma naissance. Donc j'avais 6 ans. Je me suis dit très rapidement, ouais, vers 15-16 ans, je veux faire ça toute ma vie, quoi, en fait.
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2: Je suis Thierry Mondamer, j'ai 53 ans, j'habite à Chambray-les-Tours et je skate depuis plus de 47 ans.
4: Cheveux longs, t-shirt ample. Et le skate, bien sûr. Thierry est d'ailleurs assis dessus quand on se rencontre dans son terrain de jeu, la rue.
2: Ça m'a même servi d'oreiller. Quand j'avais 20 ans, j'ai fait un road trip dans toute l'Europe, en fait, pendant 3 mois. Bah, déjà pour être sûr de ne pas se le faire voler.
4: À 6 ans, qui est-ce qui vous a mis sur cette planche?
2: Je me rappelle comme c'était hier, c'était le 1er juillet 1978. Aujourd'hui, dans les cours d'école, il y a des draisiennes, des trottinettes. À l'époque, il y avait des skates. Il y avait la descente du collège qui donnait sur l'école primaire, avec un grand virage et un espèce de talus en herbe. Mais 9 fois sur 10, on tombait dans le talus, quoi. En fait, c'est un sentiment de liberté qui est très, très important avec le skate. Alors, bien sûr, il y a le côté glisse et puis l'air, voilà, qui passe dans les cheveux. En fait, dans le skate, ce qui est intéressant, c'est que c'est un des rares sports qui offre ça. Il y a tellement de disciplines, même sans être bon techniquement, etc., vous pouvez trouver du plaisir.
4: Le plaisir avec la sensation et tous les à côté, les copains, la liberté, la musique.
2: Plutôt hardcore, fusion, c'est par exemple des groupes comme Nirvana, des choses comme ça, quoi. Il y a tout ce qui est rock californien, il va y avoir de la fusion comme les Red Hot Chili Peppers, voilà, il y a plein de choses comme ça. J'ai une vraie culture dans le skate. Hein. Le chanteur des Red Hot, donc Anthony Kiedis, il a skaté. Moi, j'ai eu la chance de skater avec lui.
4: C'est vrai ?
2: Oui, c'est vrai. Bah oui, moi j'ai commencé en 78, donc j'ai évolué avec mon temps, quoi.
4: S'évader sur quatre roues, ici ou à l'autre bout du monde, c'est aussi une histoire de spot. Et ça, c'est la chasse au trésor de Thierry, trouver à chaque fois les meilleurs spots.
2: On en découvre tout le temps, là je viens d'en découvrir un dimanche, qui reprend exactement ce qui se fait dans un skatepark aujourd'hui en partie. Ça c'est rare de trouver ça dans la région, voilà. Ça fait 2 jours que j'y pense.
4: C'est comme les champignons, il ne nous dira pas où c'est, que ce soit ici en Touraine ou à l'étranger.
2: Beaucoup, puisqu'il y a quelques années, je partais le vendredi et j'allais un week-end en Espagne. Je revenais dans la nuit du dimanche au lundi, voire des fois je dormais devant le parking où je travaillais. Et la même chose le week-end d'après, mais ce coup-ci, c'était pas en Espagne, c'était en Allemagne, par exemple.
4: Complètement mordu, le skater, vous l'avez compris. Toutes ces activités, c'est à retrouver sur skateboard.bitterworld.fr. Peu importe votre âge, vous pouvez essayer cette discipline. Avec lui, ça se passera comme sur des roulettes.
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5: Enchanté.
6: Ah, vous inquiétez pas, j'ai un gros chien, mais il est très peureux.
5: D'accord. C'est quelle race?
6: C'est un bosseron.
5: Ah oui.
6: Oui, c'est un gros morceau. Chien, oui. Allez-y.
5: On peut lui dire bonjour quand même?
6: Mais je pense pas.
5: Comment s'appelle-t-il?
6: Okis. Il a lui aussi un prénom arménien.
5: Même le chien a un prénom arménien.
6: Asseyez-vous.
5: Claudine Katcha-Dorian, merci de nous accueillir chez vous. Vous êtes totalement imprégnée par l'histoire de vos grands-parents qui ont fui le génocide.
6: Oui, tout à fait. On a vécu à Marseille et j'ai vécu avec mes grands-parents. Donc je les ai vus et j'ai vu leur souffrance aussi. Ils sont arrivés à Marseille, on les a mis dans les quartiers nord. Et donc mon grand-père avait construit sa maison. Et je voyais ces gens qui ne parlaient pas français, bien sûr, puisqu'ils venaient d'arriver, qui étaient toujours malheureux et qui parlaient entre eux et qui étaient tristes et qui pleuraient. Je me disais, mais qu'est-ce qu'ils ont, tous ces vieux, à pleurer tout le temps comme ça? Et c'est vrai que quand on m'a expliqué, beaucoup plus tard, j'ai compris qu'il y avait eu un problème. Et je me suis effectivement imprégné de ce génocide qui est devenu mon génocide, en fait, comme tous les Arméniens de la diaspora, je pense.
5: Ça vous a marqué? Vous étiez gamine?
6: Oui, j'étais gamine parce que j'étais à Marseille et dans les premières années... nous, gamins, on s'amusait, mais on les voyait quand même. Il y avait le prêtre arménien qui venait régulièrement. On nous a pas expliqué, comme si on avait un peu honte de ce qui s'était passé. Un peu comme les Juifs, quand ils sont revenus des camps, ils voulaient pas en parler. Les grands-parents, notamment, qui l'avaient subi, ne voulaient pas en parler.
5: Comment s'appelaient vos grands-parents?
6: Alors, mon grand-père s'appelait Stéphane et ma grand-mère Vartouille.
5: Et donc, ils sont arrivés en France en quelle année?
6: Alors, ils sont partis en 1915, mais ils sont passés par Constantinople. Et ils ont atterri en Bulgarie. D'où là, j'ai eu deux oncles qui sont nés en Bulgarie. Et comme j'avais de la famille qui était partie à New York, on leur a donné un peu d'argent pour qu'ils viennent en France. Ils sont arrivés en 23-24 en France, à Marseille, en fait.
5: Ils ont vécu donc plusieurs mois dans des camps, peut-être ?
6: Oui, il y avait le camp Odo à Marseille. Et le camp Odo à Marseille, c'était le camp vraiment où on mettait les Arméniens. Et après, on leur a donné une terre à Marseille, dans les quartiers nord. Et là, mon grand-père a construit la maison.
5: Ils avaient donc un statut de réfugiés.
6: Oui, tout à fait. Ils sont passés par l'OFPRA. Mes grands-parents n'ont jamais obtenu la nationalité française, même s'ils l'avaient demandé.
5: Il y a un titre de Charles Aznavour qui vous plaît particulièrement. Qu'est-ce que vous aimez dans ce titre ?
6: C'est toute cette tristesse qui est décrite et que moi, je ressens à chaque fois que j'écoute cette chanson. Et c'est pour ça que tous les 24 avril, sur la place d'Arménie, on écoute cette chanson. Parce que je pense qu'elle est le reflet de ce qu'a vécu tout le peuple arménien en 1915, en fait.
5: Vous la connaissez ? Vous connaissez les paroles ?
6: Je la connais par cœur, mais je ne vais pas vous la chanter.
5: quelques mots ?
6: Je vais vous laisser écouter la chanson, je préfère.
7: Vous le

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1: Bonjour Médéric Gasquet-Cérus.
2: Bonjour Philippe, bonjour à tous.
1: Notre linguiste marseillais. Vous m'inquiétez, Médéric, vous avez un drôle de regard inquisiteur ce matin. Là.
2: Inquisiteur ?
1: Ouais, un petit non. peu, oui.
2: Mais confesseur peut-être. Ah. Je vais commencer par une question. Mmh. Êtes-vous capable de résister à la tentation ? Attendez. Mmh. Est-ce que vous êtes capable de résister à, je sais pas moi, un bon aioli provençal?
1: Ah, c'est difficile.
2: L'aioli complet, hein.
1: Ouais.
2: Avec tous les légumes, la morue, et gradaille dans la sauce. Moi non, j'avoue. Est-ce que vous êtes capable de résister à une daube qui a mijoté pendant des heures et qui embaume la maison?
1: Ah, c'est compliqué.
2: Un morceau de gâteau des rois au frit confit bien pégueux. Ouais. Êtes-vous capable de résister, ça je sais que non, à un chichi fraîchi tout chaud et bien sucré? Et voilà. Alors, je parle que des désirs gustatifs, que du plaisir de la chair, car je pourrais aussi vous poser des questions sur les plaisirs de la chair et vous interroger sur votre capacité à résister à la tentation. Mais ce n'est pas mon rôle. Je ne suis ni confiseur, ni confesseur. En revanche, certains en entendent de belles. La semaine dernière, plusieurs temps forts religieux ont commencé, le ramadan pour les musulmans, mais aussi le carême pour les chrétiens. C'est dans ce cadre que l'on m'a envoyé un lien vers le podcast Carême dans la ville, réalisé par des dominicains, avec l'épisode du 22 février, au titre forcément alléchant, Confession marseillaise. Et je n'ai pas résisté à la tentation, j'ai écouté. Et vous aussi, vous allez écouter. C'est le frère Clément Binachon, du couvent de Saint-Lazare à Marseille, qui parle. Et voilà cette drôle de confession marseillaise, avec l'accent, ou pas.
3: Confession marseillaise. Après avoir jeûné 40 jours et 40 nuits, Jésus eut faim. Matthieu, chapitre 1, verset 2. Marseille, il y a quelques années, dans un confessionnal. Bénissez-moi mon père parce que j'ai péché. Je dois vous confesser, mon père, que j'ai peur que d'avoir été infidèle. C'était la semaine passée. Je prenais mon café tranquille à mon poste habituel en terrasse au-dessus de la plage des Catalans. Et là, il y a une petite que le bon Dieu avait drôlement bien proportionné, qui a eu la mauvaise idée que d'aller piquer une tête là sous mes yeux. Eh bien, je vous cache pas que ce spectacle m'a un peu émotionné. Et c'est ça que je voudrais confesser. Vous me pardonnerez cet exemple pagnolesque, mais il me semble éclairer une confusion courante.
2: Ah, la petite des Catalans. Alors voilà, oui, je vous résume l'essentiel de cet épisode. Ce n'est pas un péché que d'éprouver la tentation, le désir, l'envie, tant que vous n'y succombez pas. Bon, on en parle de l'accent. On sent que frère Binachon essaie d'imiter l'accent marseillais, mais sans se lâcher totalement. Ça donne l'accent, avouons-le, très bizarre, une imitation pas trop réussie, mais il faut savoir faire preuve de clémence, et donc on pardonne volontiers à frère Clément Binachon. Vous remarquerez qu'il est resté sobre. Il aurait pu se laisser aller à répéter ce que l'on peut entendre, souvent de très mauvais goût, voire très sexiste. Ça peut aller de « Oh, vé la petite comme elle est charmante, Fada !» à « Tiens comme elle est bonasse !» en passant par « Oh, elle est bien tankée, celle-là !» Voire, en mode chanson, « Il y a une petite, la belle de mai, coquin de sort, qu'elle me plaît !» Ou « Il y a une petite au catalan, vous pouvez faire ça aussi. » Et ça peut marcher dans plein de sens. Des filles qui parlent de mecs, des mecs qui parlent de mecs, des filles qui parlent de filles, chacun s'y retrouvera. Mm-hmm. Merci à Sophie pour l'envoi de ce podcast et le bonjour à toutes les femmes folles à la messe, comme le disait Rabelais. Bon carême à toutes et tous, Ramadan Mabrouk si c'est le cas, et méfi à la tentation, ouais. Espenché. Oui, pécho, c'est péché.
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1: Nous l'avions déjà reçue dans Toujours à la page en tant que romancière. La romanaise Magali Milot est de retour dans les librairies, mais cette fois en tant que médecin. Le métier qu'elle a exercé passionnellement jusqu'à un burn-out en blouse blanche. C'est d'ailleurs le titre qu'elle a choisi pour ce témoignage qui paraît chez l'Archipel. Mon burn-out en blouse blanche. Un livre qui commence le jour où Magali échappe de peu à la mort au volant parce que son cœur déclenche au milieu de nulle part une crise de tachycardie. Et ce n'était pas le premier symptôme, il y avait eu des bronchites à répétition, l'eczéma et même l'apparition d'un foyer d'endométriose. Et bien sûr, la course contre le temps pour s'occuper de ses enfants, recevoir ses 40 patients par jour, les ruminations nocturnes, la boule au ventre le jour. Et il y a aussi eu le déni, un refus de voir qu'il était urgent qu'elle arrête. Même cet accident, évité de justesse, n'aura pas su lui mettre les points sur les i. Pourquoi, Magali Milot ?
2: Je ne sais pas exactement, mais c'est vrai que j'avais beaucoup de culpabilité à m'arrêter par rapport aux patients, par rapport à ma famille. Dans nos études, on ne nous apprend pas à prendre soin de nous. On nous apprend à toujours être là, toujours travailler, voilà, faire plus. Et puis, en tant que femme, j'allais dire, on est un peu des rocs, on est... Voilà, on est les piliers et oui, je me disais, il faut que je tienne, quoi. Il faut tenir.
1: Et vous aviez des reproches qui vous étaient faits dans le cadre familial, effectivement. Comment vous les expliquez ?
2: Je pense que c'est pas compris ce qu'on vit quand on est en burn-out. Et voilà, et peut-être que l'entourage a besoin de savoir que c'est pas quelque chose qu'on ne veut plus faire, c'est juste qu'on peut plus parce qu'on n'a pas assez d'énergie. Donc je pense que c'est pas compris.
1: Pas compris non plus par une partie du corps médical, parce que vous avez quelques consultations qui sont quand même assez violentes.
2: Oui, les médecins ne m'écoutaient pas vraiment, en tout cas certains que j'ai vus. C'était assez compliqué ça pour moi.
1: Qui a été ou quelle a été la première personne ou le premier moment qui vous a autorisé à vous dire là, je vis quelque chose et c'est légitime de dire stop ?
2: Alors, la première personne, ça a été quand même la psychologue qui m'a suivie. Mais au début, c'est pareil, je voulais pas croire à ce qu'elle me disait. Elle m'a vraiment dit, c'est un burn-out, etc., il va falloir du temps. Mais moi, j'étais encore dans le déni, en me disant, non, mais c'est trop long. Elle me parle d'un an et demi de repos, moi j'ai envie de reprendre et je vais reprendre bien plus vite.
1: Écrire ce livre, pour vous, c'était un bilan, c'était un message. Comment est-ce que vous l'avez abordé ?
2: Pour moi, c'est plus un message, en fait. C'est plus pour aider les gens qui sont en burn-out, mais aussi les proches. Après, c'était aussi alerter, parce qu'il y a beaucoup de burn-out en ce moment, dans toutes les professions, mais le milieu médical est quand même bien impacté. Le système médical, actuellement, je vais dire, il est plus performant, parce que chaque médecin a trop de patients, comme je le mets à la fin. La patientèle a augmenté de 1/5 par médecin. C'est très compliqué. Donc, c'est pour ça qu'il y a des médecins qui tombent, j'allais dire malade de plus en plus. Moi, je dirais ce qui est essentiel par rapport aux professions médicales, aux médecins, c'est prendre soin de soi pour pouvoir ensuite redonner aux autres. Et puis après, même pour la plupart des personnes, essayer toujours de se ramener un peu à soi et à quels sont mes besoins, quelles sont mes limites et j'ai le droit de dire non pour certaines choses pour pouvoir me préserver ma santé.
1: Magali Milot a vécu 3 ans de descente aux enfers et a mis 3 ans à se reconstruire grâce au repos, à la méditation, à la danse, à l'écriture. Grâce à un recentrage sur elle-même et une remise en question profonde de son mode de vie. Elle délivre un témoignage touchant et un message indispensable dans « Mon burn-out en blouse blanche » paru chez l'Archipel.
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3: Perpignan abrite un petit bijou souvent méconnu des visiteurs, le musée Puig, dédié aux monnaies et aux médailles. Installé dans la belle villa des Tilleuls, ce musée offre un voyage dans l'histoire de la numismatique.
4: Alors, on est à la villa des Tilleuls, avenue de Grande-Bretagne, au 42. C'est une villa qui abrite actuellement une bibliothèque, mais surtout un musée très méconnu des Perpignanais, malheureusement.
3: Et vous, Sabine, vous êtes la directrice de ce fameux musée, qui est le musée dit Puig.
4: Le musée des monnaies et médailles. Joseph Puig. Alors Joseph Puig était un Perpignanais d'origine qui a trouvé sa première monnaie à l'âge de 14 ans, ce qui a déclenché une immense passion pour la numismatique qui a tout légué à la ville de Perpignan. pour faire ce musée-là.
1: Il faut dire que cette villa, elle est majestueuse et elle est magnifique.
4: Tout à fait. Alors, c'est une villa Petersen, donc construite en 1907.
1: Ce monsieur Puig, il faisait quoi ?
4: Il était mercier. Il était mercier, il a fait fortune à Paris. Il a eu la chance aussi d'épouser une femme très riche, donc ça aide.
1: Une catalane ?
4: Une catalane de Saint-Laurent de la Salanque. Dans toute sa vie, il a collectionné des monnaies.
1: On va rentrer dans le musée ?
4: Allez, on rentre.
1: Alors Sabine, nous voici à l'intérieur du musée, au deuxième étage de cette villa des Tilleuls.
4: Alors ici, vous êtes vraiment au cœur du musée, avec un couloir pour les expos temporaires et une salle d'exposition permanente.
1: Et depuis cette salle d'exposition permanente, on a vu sur la fameuse avenue Grande-Bretagne.
4: C'est ça.
1: Alors, nous avons devant nous, sous vitrine, ces fameuses pièces de collection.
4: Petite partie, puisqu'il y a moins de 1% qui est exposé, sachant que la collection actuellement se compose à peu près de 50 000 monnaies et médailles.
1: C'est, paraît-il, le troisième musée de monnaie de France ici.
4: Oui, après Paris, donc deux grandes collections à Paris, celle du cabinet des médailles et celle de la monnaie de Paris.
1: Quelles sont les premières pièces que vous montrez en général lors des visites ?
4: Alors, on commence par la naissance de la monnaie, comme ça, qui ne dira rien à personne. Mais si je vous parle de Crésus, ça vous dit quelque chose ?
1: Ah, c'est une expression bien connue, hein, riche comme Crésus.
4: Oui, oui. Donc, nous avons cette première monnaie, qui est une monnaie de Crésus.
1: Elle est où ?
4: Là-bas, voilà.
1: Ah, c'est ce petit bout de métal.
4: Ce petit bout de métal, oui, de l'argent, qui représente un lion et un taureau affrontés.
1: Et ça, ça date de quand ?
4: 6e siècle avant Jésus-Christ.
1: Ça a été retrouvé où ?
4: Alors, on ne sait pas. Malheureusement, on ne sait pas. Puig a dû l'acheter.
1: Et de Crésus, on peut passer peut-être aux monnaies catalanes ?
4: Allez, aux monnaies catalanes. Avec, en particulier, la première monnaie qu'a trouvé Joseph Puig. Alors, c'est une toute petite monnaie qui est celle-là.
1: Quelle est la caractéristique de cette monnaie ?
4: Alors, cette monnaie est une monnaie catalane, frappée à Barcelone par le roi. Voilà, c'est une des premières monnaies catalanes, vraiment.
1: Et elle a été trouvée où, cette monnaie ?
4: Alors, elle a été trouvée dans une vigne sur la route de Canet.
1: Sabine, est-ce qu'il y a eu une monnaie ici, dans les Pyrénées-Orientales ?
4: Toutes ces monnaies-là, que vous avez exposées ici, ont été frappées à Perpignan.
1: C'est-à-dire qu'il y avait une fabrique ici de monnaie ?
4: Oui, un atelier monétaire. Même plusieurs, il y en a eu. Il y a des rues qui portent encore la trace de ces ateliers. Rue Petite de la Monnaie, rue Grande de la Monnaie. Donc c'était le lieu où on fabriquait les monnaies à Perpignan.
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5: Direction le sud Mayenne, Biernay-les-Villages, où je vous emmène au Mixelli. C'est un restaurant qui propose un menu ouvrier le midi. Et c'est le gérant qui m'accueille avec un carnet à la main.
6: Eh oui, bonjour à tous. Le petit carnet pour prendre les petites commandes pour ce midi.
5: Alors, qu'est-ce que vous notez sur ce carnet ?
6: Alors, comme il y a deux choix pour ce midi, poisson ou viande, donc on fait des petits bons, comme ça, ça se passe très très bien, quoi.
5: Donc vous, c'est Mickaël, et si ça s'appelle le Mixelli, c'est parce qu'il y a une deuxième personne, évidemment, dans l'aventure.
6: Voilà, ma femme, Céline, donc Mick et Céline, Mixelli.
5: Alors, on va s'avancer dans la salle. Vous avez une petite place pour moi, pour
6: ouais,
5: ce midi, évidemment.
6: Ouais, il n'y a pas de problème, on va vous trouver ça, il n'y a pas de souci.
5: Alors, je vois qu'il y a des tables qui sont dressées.
6: Voilà.
5: Et puis alors, attendez, je vois une collection de véhicules miniatures également. Alors ça, c'est une passion qui vient de
6: moi. Ouais, alors ça, c'est une grosse passion depuis tout petit, puis très mordu des années 50-60. Donc, comme on est toujours au boulot quasiment, la déco est là, quoi. Donc, on adore aller travailler et on vit dans son quotidien, quoi.
5: Vous en faites profiter tout le monde, en fait. Il y en a combien, là, de véhicules ? C'est impressionnant.
6: Ouais, là, les petites, à une dizaine près, il y en a 600, quoi.
5: 600 petits véhicules. Ouais. On a aussi des plaques émaillées. Voilà. Franchement, il y a de la déco partout, en fait.
6: Ouais, là, on tripe à fond dans les années 50. Et les gens aiment beaucoup parce qu'ils ne s'attendent pas à voir ça du tout ici. Donc, ça rappelle beaucoup de souvenirs à quelques personnes quand ils disent « Oh, j'avais ce meuble-là. Oh, ça, j'ai connu ça. J'ai des pompes à essence. J'ai une vieille glacière Coca-Cola, quelques frigos. Tout est un peu typé 50-60, en fait.
5: Où est-ce que je vais m'installer, moi, pour ce midi, Mickaël ?
6: Eh bien, je vais vous laisser vous installer au pire au soleil, comme ça, vous allez être super bien.
5: Voilà, il y a une table de 5, ça veut dire qu'il y a peut-être d'autres personnes qui vont me rejoindre, c'est ça ?
6: Ouais, il y a d'autres personnes qui vont pas tarder à arriver, ouais.
5: À ma table, il y a 3 collègues qui bossent sur un chantier dans une commune voisine et j'en rencontre aussi à mes côtés Laurent. Bon, j'ai l'impression que vous vous régalez, c'est le cas ?
7: Ah oui, oui, très bien. Moi, j'ai mes habitudes de venir ici assez rapide et puis bon, quoi.
5: Alors, vous venez d'où pour venir ici régulièrement ?
7: Je fais secteur sud de Mayenne. Quand je suis à proximité de Biernay, je vais manger là, quoi.
5: Ouais, donc vous avez un métier, vous êtes en déplacement, c'est ça ?
7: Oui, contrôleur machine à traire. Donc, je devais de ferme en ferme. Et puis, les restaurants, ça court pas les rues. Alors, je vais là où on mange bien quand même.
5: Et puis, le poitrou, il est sympa, on peut le dire quand même.
7: Oui, il est sympa. Ça.
5: Je crois qu'il est derrière nous.
7: Ah bon?
5: Ah non, finalement, il est pas là, on peut dire qu'il est méchant.
7: Ah non, ça va.
5: Oh, Mickaël, en plus, il est super sympa. C'est lui qui assure le service. Alors, au menu, il y a entrée à volonté au buffet. Pour le plat, j'avais pris du jambon grillé accompagné d'un riz préparé avec de petits légumes. Crème brûlée en dessert. J'ai super bien mangé et c'est ce que je dis à Mickaël quand je le retrouve au comptoir.
6: Bon, j'espère super, c'est principal.
5: Et dites-moi, j'ai remarqué, vous avez une énergie incroyable quand vous faites le service. Comment vous expliquez ça?
6: Il faut avoir la patate si c'est pour avoir les deux mêmes pieds dans les mêmes chaussures, je vois pas l'intérêt, quoi.
5: Bon, faut peut-être que je passe payer quand même.
6: Ça, c'est
5: là-bas. Ce serait pas mal, hein. Alors, dites-moi combien je vous dois.
6: Alors, 15,50, s'il vous plaît, monsieur. Et voilà, monsieur.
5: Merci beaucoup, Mick.
6: Merci à vous, au plaisir, à bientôt.
5: C'était un plaisir de vous avoir à mon Mick.
6: Super, merci beaucoup.
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1: Oh, j'en peux arrêter de beuvracher.
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1: Beuvracher, c'est boire des petits canons. Mais à force d'en mettre derrière la cravate, vous pourriez ben avoir le gerlet, puis devenir causant. Puis si vous continuez à beuvrailler, vous serez abreuvagé, plein comme une nœud. Mais quand c'est que vous en avez vos deux pleins patins, le lendemain, il y a le pivert qui vous colle dans la tête, yo. Ça fait qu'au goûter, vous buvez plus que de l'io. Vous faites un repas de bœuf. Les bonnes résolutions de plus toucher à une chopine, oh, ça dure jamais ben longtemps. On retrouve ben vite son avaloir, et puis on se remet en beuver. Faut dire que chez nous, dans le Berry, j'encle l'embarras du choix. Châteaumeillant, Mentoux, Tchinci, Reuilly, Sancerre, Valençay. Sans compter Saint-Marcel et Venem. Comment voulez-vous en que ça que j'arrête de gobloter? Maurice Sandré, dans Plein Communeux, nous décrit son état. Cré bon Dieu! Tchic, ça veut donc dire. V'là que je peux plus rester d'aplomb. Quand que je cause, je raconte des bêtises et j'ai la tête comme un vrai plomb. Je peux plus me tenir sur mes giboles. J'ai comme qui dirait mal aux cheveux. Ah, je crée bien que je suis plein, ma parole. Là oui, je suis plein comme une nœud. Oh, c'est une chose qui est pas naturelle. Où que j'ai ben pu attraper ça? Ah, va m'endioler, ma fumelle, en me voyant dans cet état-là. Ah, pour une fois que je fête la Sainte Barbe, je peux plus rentrer chez nous, bon Dieu, sans me cramponner à tous les orbes. Ah, ça y est, ben, je suis plein comme une nœud. C'est que pour arroser la bonne cuisine, en que le lieutenant, tous les deux, j'avons bu nos 17 chopines. Du coup, nous voilà plein comme une nœud.
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3: Pluie, neige, canicule, brouillard, la météo décide si on va râler ou si on va râler autrement, si vous voyez ce que je veux dire. Mais dans le fond, qui décide des prévisions météo? Qui observe? Qui calcule? Qui c'est qui tranche à la fin? Et surtout, pourquoi ils disent qu'il va y avoir du soleil alors qu'on se prend une rincée? Eh bien, réponse tout de suite dans les coulisses de Météo France Alsace que je teste pour vous aujourd'hui. Je suis à Ilkirch-Grafenstaden. Ici, on estime, on calcule le temps qu'il fera demain. Et à côté de moi, voici Simon. Simon, c'est le technicien météo. C'est lui qui surveille des capteurs, des antennes, des machines qui parlent. Bref, tout le langage, c'est des chiffres. Entre le vent, la pression, l'humidité, tout est mesuré en continu avec des stations météo basées un peu partout en Alsace, à des endroits stratégiques, en altitude, dans les vallées, en plaine ou encore en ville, au nord, au sud, bref, un peu partout. Et à cela, on peut ajouter aussi d'autres outils comme les radars, les satellites. Et chaque jour, c'est des millions d'observations qui arrivent dans les ordinateurs de Météo France Alsace et avec des équations très très très complexes. Et cette complexité est en lien avec notre prochaine découverte. Direction le bureau des modèles météo. Ça, c'est avec Théo. Théo, il est météorologiste et il m'explique eh bien, qu'on ne prédit pas le futur. Mais en revanche, on calcule des scénarios et leurs probabilités. Certains modèles, par exemple, simulent l'atmosphère avec comme résultat, écoutez bien, 350 prévisions possibles chaque jour. Ah bah oui, la machine, elle calcule tout ce qui est possible. Et c'est l'humain, enfin, qui va trancher. Parce que oui, la météo, en bout de ligne, c'est pas juste une machine. C'est aussi un cerveau. Il y a un cerveau qui tranche. Et en parlant de cerveau, en voici un autre bien rempli. C'est celui de Cédric. Il est climatologue. Et Cédric, lui, va nous emmener littéralement dans un autre monde. Parce qu'avec ses analyses à Cédric, eh bien, on ne regarde pas demain. Non, on va regarder 100 ans en arrière. Car Météo France, eh bien, conserve en quelque sorte la mémoire du climat depuis plus de 150 ans. Parce que le passé, eh bien, il nous permet quoi? De comprendre l'avenir. Surtout avec les notions du dérèglement climatique qui nécessite une véritable expertise. Alors, après ce dévoilage d'outils, de calculs, d'équations et d'expertises en tout genre, comment se fait-il qu'en 2026, on puisse encore se tromper dans les prévisions? Eh bien, j'ai posé la question et la réponse de mes spécialistes est claire. Prévoir la météo, c'est comme essayer de prédire la forme exacte des vagues dans une soupe qu'on remue en permanence, sauf que la casserole fait la taille de la planète et que la cuillère tourne toute seule. Et en plus de ça, il y a quelqu'un qui joue avec le feu. On continue. Bref, vous l'avez compris, impossible d'être parfait, seulement de se rapprocher de probabilités, mais avant tout, le rôle de Météo France Alsace, c'est d'anticiper au maximum les risques.
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4: Bah, ça me fait toujours rire parce que les gens à la rigueur, j'ai pu les faire sourire seulement en mettant des arrosoirs contre une maison. Essayez de faire sourire maintenant, vous pouvez toujours y attendre et rigoler.
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5: Nous sommes à Rougemont-le-Château devant une façade incroyable, ornée de plus de 1000 arrosoirs. J'ai rencontré le créateur de ce lieu, Bruno. Bruno, 1000 arrosoirs sur une maison. Est-ce que c'est un défi un peu fou que vous vous êtes lancé?
4: Ah non, même pas du tout. Là, c'est quand j'allais au puits, je voyais un petit arrosoir abandonné là, à 5 francs. Je dis, viens vite à la maison. Alors, 1, 2, 3, 4, c'est pas du tout le but, en fait.
5: Parce qu'il y a une histoire particulière avec l'arrosoir, l'objet en lui-même, ou c'était un objet qui était arrivé à ce moment-là et vous êtes rentré dedans?
4: Non, je pense que de toute façon, c'est une histoire. Si je vends des fleurs et je cultive des fleurs, il faut quand même leur donner à boire. Donc, par logique, il fallait quand même un arrosoir. Donc, c'est un complément de ce que je fais, en fait.
5: Quand on voit votre façade, vous l'avez dit, plus de 1000 arrosoirs qui sont disséminés sur la façade, autour également de votre belle boutique. Est-ce que des clients, est-ce que des proches, du coup, ça devient quelque part un cadeau, ça devient un présent qu'on reçoit à force?
4: Oui, c'est vrai que sur les 1000, il y en a peut-être 100 ou 200 que des gens m'ont amené parce qu'ils vidaient la maison de leurs grands-parents ou autres. Donc, automatiquement, j'en ai eu des quantités qui me laissent devant la porte. Je peux même pas leur dire merci puisqu'il n'y a pas de mots, mais merci à ceux qui m'ont donné des arrosoirs.
5: C'est vrai que vous mettez ces arrosoirs sur votre façade. À l'intérieur, quand on rentre dans votre boutique, les fleurs, on a l'impression de rentrer dans un conte de fées. C'est ça, en fait, vous avez envie de partager du positif, quelque part un peu de rêve quand on passe la porte de votre boutique?
4: Moi, je pense qu'à la rigueur, déjà, les fleurs, ça donne de la couleur, donc de l'énergie et compagnie. Et je pense que de se promener dans les plusieurs pièces du magasin, ça fait du bien. C'est pas moi qui le dis, c'est aussi les clients qui viennent à la rigueur aussi bien à Noël, à Pâques et autres. Elles me disent qu'on passe chez vous, on a de nouveau de l'énergie et compagnie. Moi, je répète.
5: Et vous-même, quand vous voyez tous les jours cette façade, quand vous rentrez dans votre boutique avec toutes ces fleurs, toutes ces couleurs, ça vous procure quoi?
4: Ben, en fait, j'ai fait plus ou moins l'univers, donc ces couleurs correspondent à ce que j'ai bien voulu faire. Mais le résultat, c'est surtout le brillant des gens qui me racontent et qui sont contents de venir. C'est surtout ça qui est le résultat de tout ce que j'ai fait.
5: J'ai cru comprendre aussi que les gens s'arrêtent aussi, notamment pour prendre en photo votre façade. On peut la retrouver sur les réseaux pour partager aussi ce lieu quelque part insolite. Ça vous fait quoi quand vous voyez que votre façade est prise en photo avec tous ces arrosoirs?
4: Bah, ça me fait toujours rire parce que les gens, à la rigueur, j'ai pu les faire sourire seulement en mettant des arrosoirs contre une maison. Essayez de faire sourire maintenant, vous pouvez toujours rire. Attendre et rigoler. Donc ça, je suis déjà arrivé sans sortir, sans que les personnes rentrent dans le magasin. Donc c'est déjà un bon point, en fait.
5: Un immense merci à Bruno pour son accueil, cette énergie communicative à Rougemont-le-Château. Et si vous avez besoin d'une dose de merveilleux pour attaquer 2026, levez les yeux juste devant sa façade et le sourire est garanti.
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1: Révolutionner un domaine, ça tient à pas grand chose. Et le destin de l'Isérois dont on va parler en est peut-être le meilleur exemple. Adolphe Pégou vient au monde le 13 juin 1889 à Montferrat, à côté du lac de Paladru, dans une famille d'agriculteurs.
2: Paysans, c'est dégueulasse!
1: Mais labourer des champs, s'occuper des semailles, c'est pas le projet pour Adolphe. Dès qu'il a 18 ans, bye bye la ferme, bonjour la grande muette, il s'engage dans l'armée et c'est là qu'il va faire une découverte qui va changer sa vie, le pilotage aérien. Revenu à la vie civile, Adolphe Pégou ne chôme pas. En moins d'un mois, il passe du statut de débutant à l'obtention du brevet de pilote.
3: Vous avez fait à 4G un piqué inversé avec un MiG-28.
1: D'ailleurs, un mois, c'est encore le temps qu'il lui faudra pour être embauché comme pilote d'essai par Louis Blériot, l'une des références de cet univers à l'époque.
4: Waouh ! Tout le monde se calme !
1: Mais Adolphe ne va pas s'arrêter là. C'est un enchaînement de premières qui va faire sa légende. Parce que le 19 août 1913, première, il est le premier pilote à sauter en parachute.
5: Hé hey Adolphe, on pensait t'attacher un gros drap dans le dos pour que tu sautes d'un avion qui pourtant fonctionne très bien en plein vol. Qu'est-ce que t'en penses ?
1: Et alors que la descente se fait tranquillement, il observe son avion qui descend tout seul. Sans personne aux commandes, Pégou voit son appareil faire des figures qu'il n'a jamais vues de sa vie. Sa première pensée, c'est de se dire
6: « C'est de toute beauté !»
1: Et la seconde, mais des manœuvres comme ça, ça pourrait permettre à un pilote de se sortir de situations désespérées. Une réflexion qu'il va mettre en application un mois plus tard, c'est décidément une constante, en réalisant le premier vol tête en bas de l'histoire. 400 mètres la margoulette inversée, et devant son patron Louis Blériot.
7: Quelle histoire ça aussi.
1: Le 21 septembre 1913, moins d'un mois après cette performance, le bougre accélère. Adolphe Pégou réalise cette fois tout un programme de figures acrobatiques qui se termine par le désormais célèbre looping.
8: Attends que je t'explique mon idée, enfin.
1: Adolphe Pégou est-il le premier à l'avoir réalisé ? Les historiens n'arrivent pas à trancher entre lui et le russe Piotr Nesterov, mais ça n'empêchera pas la légende de l'Isérois de naître à ce moment.
9: Impeccable, non ?
1: Toute la presse relate sa démonstration. Il est demandé de partout, en Europe, en Russie, même en Allemagne, où on n'est normalement pas très fan des Français à l'époque. Cette star de la voltige se produit devant parfois des dizaines de milliers de personnes. Et alors que les États-Unis réclament aussi de voir Adolphe dans leurs cieux, la Première Guerre mondiale éclate. Adolphe Pégou est affecté au 2e groupe d'aviation de Reims et rapidement, le professionnel des acrobaties aériennes utilise son savoir-faire pour s'imposer dans les airs. Premier pilote à remporter 5 combats aériens de l'histoire, Adolphe Pégou devient donc le premier as de l'histoire de l'armée française.
10: Il est verboten aussi.
1: Pégou, pionnier, jusqu'au bout. Sa légende prendra fin le 31 août 1915. Il rencontre dans le ciel Otto Kandulski, l'un de ses anciens élèves et pilotes allemands, là-bas dans les airs, pas loin de Belfort. L'aviateur germain et son mitrailleur lui rendront hommage quelques jours plus tard en déposant une couronne de fleurs ornée de l'inscription « À Pégou, mort en héros pour sa patrie ». Ses inventions ne furent pas suffisantes pour lui sauver la vie. Adolphe Pégou, le pionnier de la voltige aérienne, est un Isérois, illustre Isérois.
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0: Bigot va me chercher la bêche, la binette ou la houe. En technique, le bigot est cette fourche retournée qui sert à tirer le fumier ou à briser les mottes après le bêchage. Bon nombre de révoltes paysannes se faisaient avec le bigot, l'arme qu'on attrape facilement, appuyée contre un mur. Si prenez le bigot, va veiller. Si je prends le bigot, tu vas voir. Ane adieu.
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3: Bonjour Arnaud Fromage.
4: Bonjour, bonjour à tous.
3: La nécessaire minute contre toi, c'est maintenant. C'est vous que j'ai vu tout à l'heure, hein, le doigt dans le pot à pâte à tartiner. C'est quand même pas très propre, hein, tout ça.
4: Je sais, mais que voulez-vous, c'est tellement bon et tellement régressif, la pâte à tartiner, du chocolat, des noisettes et plein d'huile. Bon, ça aide pas à rentrer dans du 38, mais flûte à la fin, il faut savoir se faire plaisir. Et surtout, cette merveille a bien failli ne jamais exister.
3: Alors comment ça, à cause de Monsieur Ferrero, c'est ça?
4: Non, lui, il y est absolument pour rien, ce serait plutôt à cause de l'homme de Néandertal. Je vous explique. L'année dernière, des scientifiques de l'université d'Aarhus au Danemark se sont mis en tête de reconstituer le paysage et d'identifier les essences de plantes qui poussaient en Europe il y a 100 000 ans avant l'arrivée de l'homme. Pour cela, ils ont collecté des pollens anciens, les ont analysés et les résultats ne sont finalement pas si surprenants que ça. On y retrouve du tilleul, du hêtre, du charme et donc bien sûr des noisetiers. Beaucoup de noisetiers même, l'arbuste prolifère en effet dans les plaines, hors des forêts. Or, il faut s'imaginer qu'à cette époque, l'Europe était remplie de hordes de bisons, de rhinocéros, d'éléphants de 4 mètres de haut qui pouvaient peser jusqu'à 13 tonnes, autant dire des débroussailleuses, des animaux géants qui, en empêchant la forêt de tout grignoter, assuraient ainsi indirectement un espace pour les noisetiers. Bon, les années passent, et il y a 45 000 ans, l'homme quitte son berceau africain pour gagner l'Europe. Les premiers humains s'habituent à leur nouvel environnement, ils commencent à chasser les grosses bestioles. Aucun risque pour ces espèces, les humains sont bien trop peu nombreux pour représenter le moindre risque. Mais il n'empêche que ça commence à modifier légèrement l'équilibre en place. Moins de grands animaux, moins de défrichage, donc plus de forêts et moins de noisetiers. Si bien que, nous dit encore l'étude, ils sont passés pas loin de l'extinction.
3: Alors qu'est-ce qui a sauvé les noisetiers justement, Arnaud ?
4: Eh bien, ces mêmes humains. En effet, alors que les noisetiers étaient sur le point de disparaître, nos ancêtres ont commencé à développer ce qu'on appellera plus tard l'agriculture. Or, le bois de noisetier, c'est très pratique si l'on veut se fabriquer des outils, des armes, réaliser un peu d'artisanat ou tout simplement manger des noisettes. Les premiers hommes ont donc commencé à les cultiver, sauvant ainsi les noisetiers de la disparition. Alors, aujourd'hui, on n'a plus d'éléphants sauvages de 4 mètres de haut en Europe, mais heureusement, il nous reste les noisettes. La pâte à tartiner peut donc exister et ma journée peut commencer.
3: Ouf, je suis rassuré aussi parce que le petit déjeuner n'aurait pas la même saveur. Sinon, merci beaucoup Arnaud Fromage et heureusement également qu'on n'a plus d'éléphants. Eh bien, à demain, je crois.
4: À demain.
3: Bah oui, c'est ça, demain pour la nécessaire minute comtoise en réécoute, évidemment, sur l'application ici et sur ici.fr.
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5: Là, je suis dans la rue du Port et je m'apprête à aller prendre un cours de pâte à pizza. Atelier pizza chez Oncle Héraclite. C'est parti. Bonjour, mon oncle.
6: Bonjour.
5: Alors, on va apprendre à faire des pizzas, c'est ça?
6: L'atelier dure grosso modo 1h30, 2h, et on va étaler notre temps entre théorie et pratique, grosso modo à 55 ans.
5: Est-ce qu'on apprend à faire voler la pâte sur un doigt?
6: Non, pas vraiment, parce que ça, c'est joué pour le show, mais ça sert à rien.
5: Voilà nos apprentis pizzaïolo, Aurélien et Blandine.
7: Bonjour.
5: Bonjour Blandine.
8: Bonjour.
5: Alors, prête à faire voler les pizzas?
7: Bah ouais, j'espère.
5: Qui est-ce habituellement qui cuisine plus quand même?
8: C'est lui. Ah oui, c'est pas pour rien que c'était pour lui le cadeau.
5: Oui, oui, ah, c'était un cadeau?
7: Oui, c'est un cadeau qu'on m'a offert, que vrai. J'ai demandé.
6: Le premier conseil de cet atelier, il n'y a pas de magie. Votre matière première, c'est la farine. Donc si vous prenez une farine de mauvaise qualité, vous aurez un résultat de piètre qualité également.
7: Comment choisir une farine de bonne qualité?
6: Moi, ce que j'entends par farine de qualité, c'est préférablement une farine artisanale. Et c'est encore mieux si elle est locale, ce qui est mon cas ici. C'est une farine qui vient du moulin de la Ribère, à Cournon. Donc un moulin à la fois artisanal et local.
5: Pour une pâte à pizza, plus le thé est bas, finalement mieux c'est.
6: Ouais, c'est exactement ça, ouais.
7: Alors moi je fais ça avec de la litière d'habitude.
6: Laisse-la.
5: Je fais ça avec de la litière d'habitude. Je crois pas.
6: C'est exactement comme la pâtisserie, ouais. Il faut être...

0: précis.
1: Rigoureux sur les doses.
0: Exactement, ouais.
2: Bah c'est bon, 126,01. Blandine ?
3: On est en TP de chimie. Parce que là, on discute, mais...
2: Tu vas le passer comme moi.
0: Alors, il n'y a pas de bonne ou de mauvaise façon de pétrir. La seule chose que je vous demande, c'est on pétrit toujours à une main. On garde toujours une main propre au cas où. Okay. Et la deuxième chose, ça va être de venir, une fois que vous avez une pâte à peu près homogène, de venir rabattre un petit peu le pâton sur lui-même. Quand vous êtes en train de faire votre pétrissage, vous êtes en train de faire une chose très importante, c'est que vous êtes en train de structurer votre réseau gluten.
2: Ouais, la mienne est plus ratée.
1: Bon alors, quelle pizza on va faire?
3: Moi j'ai toujours un faible pour les chèvres miel, donc je pense que ça va partir sur une cabrette.
2: Moi je vais rester sur un grand classique, ce sera la reine.
0: On va faire plaisir à Patricia, si jamais vous voulez la faire
1: tourner. Quand même, je suis pas venue pour rien.
0: La pomme, comme ça, et hop.
1: Là on est dans le clan pizza trottoir.
0: Ah ouais, trottoir épais, effectivement.
1: Trottoir
0: ouais.
1: Épais. Ouais.
0: En fait, moi j'ai une mie qui est assez dense et assez structurée, avec un trottoir justement.
1: Très boulanger, quoi.
0: Voilà, exactement.
1: Il y en a une qui plaint pas la crème là-bas au fond.
3: Non.
2: Bah là, on fait vraiment sa pizza. Voilà. Là, pour le coup.
1: Là, c'est de l'amusement.
2: On peut prendre le supplément chez Bakwa à 1€. Hop ouais. Là, on peut le prendre.
1: Avant cet instant.
2: Magique.
1: Magique. Une vraie pelle de pizzaiolo, mettre sa pizza dans un vrai four de pizzaiolo, c'est là quand même qu'on ressent une petite émotion.
2: Une petite pression, surtout. Parce qu'il ne faut pas faire tomber sa pizza, faut pas péter le four.
1: Ce serait dommage avec tout ce boulot. Oh là là, ça, c'est joli, plaisir, là, hein. Ça monte. Regardez-moi ce chef-d'œuvre.
3: Elles sont super vite.
2: Elles ont des beaux trottoirs.
3: Ah oui, et ça fait bleu, bleu, bleu, bleu, bleu, bleu.
1: Bon, allez, je vous laisse sur ce.
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5: Un circuit court à Vals-les-Bains aujourd'hui avec Geoffrey Guillermin, créateur de bijoux uniques et magnifiques, vraiment. Geoffrey a lancé en Ardèche sa marque Gautreau en 2018.
6: J'étais cuisinier, j'ai passé toute ma vingtaine à travailler dans des cuisines, à monter dans les échelons et à voyager, à travailler à l'étranger. Je me suis installé en Écosse, une autre fois en Allemagne, je suis revenu en France. Et je savais qu'au fond de moi, il y avait quelque chose avec les mains, quelque chose à faire. Puis un jour, j'ai commencé à acheter des outils pour sculpter le bois. J'ai vu que j'avais une certaine facilité, enfin que ça me parlait, quoi, et que j'arrivais à faire des choses qui me plaisaient. Et petit à petit, j'ai pris plus de temps à côté de mon travail pour maîtriser un peu cette partie-là. Et puis quand j'ai découvert, grâce à la résine, on pouvait créer un petit monde à l'intérieur, j'ai commencé à sérieusement penser à créer une marque de bijoux et je me suis lancé comme ça.
5: Et alors ce bois dont parle Geoffrey est vraiment au cœur de chaque création. Ce n'est pas un simple décor. Chaque fibre est une empreinte, chaque vénure un relief. Et avec ces bois choisis pour leur caractère, leur histoire et leur singularité, Geoffrey crée différentes collections de pendentifs et de boucles d'oreilles.
6: Donc il y a une collection qui est faite avec ces deux matières exclusivement. Donc on n'en voit pas trop. Mais c'est une technique qui est super intéressante parce que ça permet de faire des mélanges de couleurs. Moi, j'utilise pas mal d'essences de bois exotiques, des bois rares, mais aussi des bois locaux comme le buis, l'olivier, le cadre aussi dans le futur. Ça permet d'utiliser pas mal d'essences. Ensuite, on a la possibilité de colorer la résine et garder cette transparence. Moi, c'est ce que j'aime bien. Je veux pouvoir voir le bois à l'intérieur. En lui rajoutant de la couleur à la résine, on peut du coup donner un thème. Et ensuite, une fois qu'on a ces deux matières assemblées, c'est sans limite d'une certaine manière, il y a une collection qui est basée sur cette technique-là. La collection entre ciel et terre, donc il y a plein de sous-collections dans celle-là. Donc la nuit d'Islande, le rêve de Dolly, Zahir. C'est la collection bois, résine et opale de laboratoire. Une alternative à la pierre d'opale qui est super intéressante pour ce que je fais. C'est ça qui va donner cet effet d'un peu d'aurore boréale dans les bijoux ou alors le côté nacré. On a l'impression que le bijou bouge, on a l'impression que les aurores bougent à l'intérieur du bijou à cause de la lumière qui réfléchit à l'intérieur. Et j'adore ça, ça fait voyager d'une certaine manière. Et ensuite, on a la collection bois éternel qui est faite exclusivement avec des bois stabilisés. On ne voit pas trop en bijouterie, mais qui est utilisé notamment dans la coutellerie d'art. Ça consiste à imprégner le bois d'une teinte et d'une résine ultra liquide. Et le stabiliser, ça veut dire que ça va rester bloqué à l'intérieur et solidifier le bois. Donc ça le rend imputrescible et ça lui donne des couleurs C'est incroyable, des mélanges de couleurs. C'est folle, on n'a pas l'impression que c'est du bois quand on les regarde, ces bijoux. On croit souvent que c'est des pierres, justement. Sauf que c'est beaucoup plus léger. Utiliser des simples morceaux de bois qui ont, a priori, pas grand-chose qu'on pourrait jeter par-dessus l'épaule. Et puis, en fait, en faire quelque chose où on y voit un monde et puis ça inspire à l'imaginaire, ça fait rêver. Je me rends compte avec pas mal de clients lorsqu'ils voient les pièces devant eux, ce que ça leur évoque. Par exemple, dans les nuits d'Islande, il y a des gens qui m'ont écrit récemment en me disant « Oui, on a fait 7 voyages en Islande. » Ça tombe à pic de tomber sur des bijoux comme ça qui nous rappellent ce voyage. Les mille et une nuits qui me rappellent un voyage dans le désert du Maroc. Et là, en fait, c'est un bijou où on voit comme des dunes avec un ciel de nuit à l'intérieur. Puis pour d'autres, ça peut aller jusqu'à faire imaginer des mondes sous-marins ou d'autres choses. C'est un peu à chacun son interprétation, j'ai envie de dire.
5: Alors forcément, c'est très visuel, donc je vous invite vraiment à aller faire un tour directement sur le site de Geoffrey Guillermin. Le nom de sa marque, c'est Gautreau. Comme d'habitude, je vous mets toutes les infos qu'il vous faut sur ici.fr, rubrique circuit court.
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7: Wikizef, petit guide à l'usage des étrangers du sud du péage d'Arras en vacances dans notre belle région.
8: Je ne vais pas vous apprendre que la vie est injuste. Ne vous inquiétez pas, je vais bien, mais force est de constater que la vie est injuste. Prenez par exemple la silhouette des gens. Il y en a de toutes sortes, des petits, des grands, des roux, des blonds, des crépus, courts, longs, carrés, minces, gros ou ronds. Viens avec nous chez les barbapapas. Mais pour certains, la vie est plus dure que d'autres. L'exemple le plus frappant que la vie est injuste, c'est quand ma grand-mère disait en parlant d'une de mes matantes qui essaie à toute fin de maigrir, mais sans succès, « Quel malheur, elle peut faire ce qu'elle veut, mais chez elle, tout fait penche. » Ne paniquez pas, Wikizef est là pour vous aider. Tout fait penche. Rassurez-vous, il n'y a rien qui penche et qui va peut-être caire. Non, tout fait penche...
7: Traduction.
8: Tout fait ventre. Ventre, une panse, une penche. Pour illustrer ce que c'est qu'une penche, il suffirait que je me mette de profil. Et vous verrez que là, il n'y a pas que pour ma tante que tout fait penche.
7: Définition.
8: Tout lui fait penche, tout lui profite. C'est le malheur des bons vivants. Quel rapport avec la justice de la vie? Bah, il y en a des. Ils peuvent manger ce qu'ils veulent, et ben, ils grossissent pas. Je n'ai même vu manger des tartes au chou qu'à longueur de journée. Elles et Thomas, elles pouvaient passer derrière une affiche sur la décollée du mur. Et d'autres, ils regardent la vitrine du pâtissier, ils prennent un kilo. Alors, je vous dis pas si on en mange. Le pire, c'est que dans mes prises de sang, les triglycérides, impeccable, c'est le seul truc qui est pas en gras. Alors, je sais pas ce que je range là-dedans, moi. Mais ce qu'il y a de plus sûr, c'est qu'il y a plein de trucs. Une penche, c'est un logement social. C'est en cela que la vie est injuste. Et en même temps, il peut y avoir une sorte de résignation. À la question, t'aurais pas un peu grossi? C'est mieux de répondre, qu'est-ce que tu veux? Chez moi, tout fait penche, que de se vexer.
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2: Je rêvais d'avoir une maison à la campagne. Cette maison, c'est comme si j'y étais née. C'est ma maison de famille.
3: Ma maison s'appelle l'Ostau de la Mar.
4: C'est une maison un peu envoûtante.
5: Eh bien, vous voyez, des livres et trois fenêtres qui me donnent le paysage du pays, comme si c'était trois tableaux.
6: Ils ont vécu ici.
1: Thibaut Gaudry.
7: La la la, mine de rien, la voilà qui revient. La chansonnette.
6: Yves Montand est un enfant de Marseille. Débarqué d'Italie avec sa famille pour fuir le fascisme quand il a 2 ans, il va y grandir et y faire ses premiers pas au Music Hall. Puis il la quitte pour Paris où sa carrière commence à décoller, notamment auprès d'Edith Piaf. Et où il noue des amitiés, comme avec Jacques Prévert, qui va lui faire découvrir en 1948 un charmant village qui va changer sa vie.
8: Je chantais dans la région et puis il y avait Jacques Prévert qui habitait la maison là au coin. J'étais arrivé ici. Et je l'ai monté parce que mon ami, le guitariste Henri Crolla, si on allait dire bonjour à Jacques, il dit oui, oui. Alors on est monté ici, j'ai vu Jacques, j'ai vu l'endroit, et puis je suis tombé amoureux de l'endroit, et puis je suis revenu dès que je pouvais, tous les ans. C'était très discret, j'étais à peine connu.
6: Et il ne va pas tomber amoureux que de Saint-Paul. Le 19 août 1949, il est à la Colombe d'Or, une auberge avec quelques chambres, qui est un repère d'artistes. Et Prévert, encore lui, va servir d'entremetteur entre un homme et une femme qui vont devenir un couple mythique.
9: Ça s'est passé à Saint-Paul-de-Vence, au mois d'août, en 1949. Simone était là, et puis moi j'étais dans le tournée. Et puis j'ai déjeuné là, elle a déjeuné là. Et puis il y avait du soleil, puis il y avait Jacques Prévert, et puis il y avait des copains. Et puis voilà, quoi, on ne sait pas comment ce genre de choses-là commencent, mais elles ont commencé et c'était une belle histoire. Quoi.
6: Une belle histoire qui durera toute une vie. Ils ont 28 ans. En 4 jours, Simone, mariée, plaque tout pour le Marseillais. Et désormais, ils vont construire une partie de leur vie ici, restant fidèles à la Colombe d'Or, où ils se marient même 2 ans plus tard. Prévert est encore là, il est le témoin de Simone, tandis que Marcel Pagnol est celui de Montand.
8: Puis en 49, j'ai rencontré Simone ici, qui elle avait acheté par contre une petite maison dans le village, après son premier film. Puis elle a servi cette maison pendant très longtemps. Puis on descendait au bar de la Colombe pour boire l'apéritif, pour voir Jacques et les amis, et puis il y avait toujours quelqu'un, et puis on restait là, et puis on mangeait là, et puis on montait pas la maison. Alors un beau jour, on a mis la clé sous la porte, on donnait ça aux enfants, ou à des amis qui descendaient dans le midi, et nous on descendait toujours ici. Là.